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1: Pas d'évolution à cette heure-ci, c'est toujours très calme du côté des autoroutes. Le trafic est fluide et les conditions de circulation sont bonnes. On s'intéresse maintenant à la... On parle d'abord travaux et difficultés. Il va y avoir des perturbations cette semaine en raison du G7 qui va se tenir à Évian-les-Bains à partir de ce lundi. Et conséquence, le trafic risque d'être compliqué en Haute-Savoie, particulièrement dans le bassin genevois. On fait le point avec Franck Pélissier.
2: D'abord, un point clé à retenir. Jusqu'à jeudi, seuls 7 postes aux frontières franco-suisses sur 38 resteront ouverts. Résultat, un trafic fortement concentré sur ces 7 points et des filtrages très importants à la douane. Les points noirs attendus, ce sont surtout les douanes de Bardonnay sur la 41 et de Vallard sur la 411. Les bouchons y seront plus importants que d'habitude, notamment aux heures de pointe. D'une manière plus générale, toute la zone entre Annecy et Genève sera sous tension, avec des déplacements officiels et une forte concentration des flux. Le mieux serait donc d'éviter le secteur jusqu'à jeudi, de différer tout déplacement non indispensable et de privilégier le télétravail quand cela est possible.
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1: On s'intéresse maintenant à la reprogrammation moteur. De quoi s'agit-il exactement? Est-ce autorisé? On fait le point avec Victor Simonet.
3: Reprogrammer son moteur, c'est modifier le calculateur électronique afin de changer les paramètres d'injection, de turbo ou de couple de votre voiture. Objectif, plus de puissance, moins de consommation. Mais cette pratique n'est autorisée en France que si votre véhicule reste conforme à son homologation et que la carte grise est mise à jour. Sinon, c'est une infraction au code de la route. Parmi les sanctions encourues, une amende pouvant aller jusqu'à 750 euros, un refus au contrôle technique et surtout une assurance qui peut refuser toute indemnisation en cas d'accident. Sans oublier la perte de la garantie constructeur et des risques mécaniques liés à une usure accélérée pouvant entraîner une casse moteur. En résumé, si vous respectez la loi, pas de problème. Dans le cas contraire, la recherche de la performance peut vite se transformer en cauchemar, aussi bien juridique que financier.

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1: Bonne matinée et bonne route à vous qui nous écoutez sur Autoroute Info. 7h06, c'est très calme, le trafic est fluide et les conditions de circulation sont bonnes. Il n'y a pas de difficultés majeures à vous signaler. Je vous rappelle juste que sur la 6 en Seine-et-Marne, il n'y a plus de gazole. De gasoil pour les poids lourds sur l'aire d'Achères qui se trouve entre le péage de Fleury-en-Bière et la sortie 14 pour Malesherbes. En Maurienne, sur la 43 en Savoie, un alternat de circulation toujours en cours dans la rampe d'accès au tunnel du Fréjus en raison de travaux. Des bouchons peuvent se former dans un sens ou dans l'autre en raison de cet alternat. Située en Côte d'Or, au carrefour de plusieurs voies navigables, la ville de Saint-Jean-de-Lonne possède le plus grand port de tourisme fluvial de France. C'est un lieu de passage pour les navigateurs expérimentés ou complètement débutants, Sarah Gabzi.
2: Avec plus de 650 places de stationnement, le port de Saint-Jean-de-Lône en Côte d'Or est un point central pour les touristes en itinérance. Un mode de vacances qui séduit de plus en plus les Français, mais pas seulement. On en parle avec Nicole Gilles de l'entreprise de location de bateaux Le Boat, implantée à Saint-Jean-de-Lône.
3: Nous avons des gens vraiment qui viennent de très loin, l'Australie, l'Afrique du Sud, la Nouvelle-Zélande, mais bien sûr aussi beaucoup d'Européens et de plus en plus les Français qui découvrent ce mode de vacances.
2: Est-ce que vous proposez aussi des itinéraires pour ceux qui découvrent les vacances en bateau?
3: Oui, tout à fait. Il y a une clientèle qui cherche plutôt la nature, la tranquillité. Ça sera par exemple la petite zone. Alors qu'il y a certaines clientèles qui cherchent plutôt la visite. Donc on va plutôt partir par exemple vers le sud, la grande zone, direction Chalon où on va s'approcher des vignobles.
2: En fait, on retrouve tout le confort qu'on peut avoir dans un logement plus traditionnel.
3: Vous pouvez comparer un bateau un petit peu à un camping-car. C'est-à-dire il est tout équipé avec une cuisine fonctionnel. Vous avez des cabines avec des salles de bain. C'est un mode de vacances qui à la fois est reposant mais quand même pas statique. Et c'est vraiment une vision complètement différente d'un parcours en camping-car ou en voiture. La vue n'est pas la même, la vitesse n'est pas la même. Il faut savoir qu'un bateau, il est à peu près maximum à 10 km par heure. Donc on est vraiment en décélération du stress du quotidien.
2: Et pour certains, la navigation est un véritable mode de vie. C'est le cas pour Anna Kerman. Cette ancienne enseignante s'est tournée vers la navigation il y a 25 ans.
4: Je passe l'hiver dans le bateau sans bouger. Le restant de l'année, moi je suis 6 mois en navigation, donc ce qui me permet quand même de voyager pas mal. Et voilà, ça vous permet de découvrir la France autrement, à un autre rythme.
2: Qu'est-ce qui change entre la vie sur un bateau et la vie dans une maison?
4: Il n'y a pas grand-chose, hein. Juste que ça bouge un peu quand vous montez à bord.
2: Vous pouvez louer un bateau et naviguer sur la Saône durant la saison fluviale qui s'étend du mois d'avril au mois d'octobre.

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1: Un trafic toujours fluide sur l'ensemble des autoroutes sur lesquelles vous roulez. Pas de difficultés majeures à vous signaler. Le trafic est fluide et les conditions de circulation sont bonnes. Une information qui peut vous concerner si vous avez prévu de rejoindre l'Italie cette semaine. Je rappelle qu'entre la France et l'Italie, le tunnel du Fréjus sera fermé toutes les nuits de cette semaine de 23h à 5h.
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1: Il faut s'attendre à des difficultés de circulation importantes dans les jours à venir sur les autoroutes de la région de Genève en raison du G7 qui se tient en début de semaine prochaine, en Haute-Savoie. Les détails, Franck Pellissier.
2: Avec le sommet du G7 organisé à Évian-les-Bains du 15 au 17 juin, les conditions de circulation vont être très dégradées, notamment aux abords de la frontière franco-suisse. D'abord, un point clé à retenir, jusqu'au 18 juin, seuls 7 passages de douane sur 38 resteront ouverts. Résultat, un trafic fortement concentré sur ces 7 points et des filtrages très importants aux postes aux frontières. Les points noirs attendus, ce sont surtout les douanes de Bardonnay sur l'A40 et de Vallard sur l'A411. Les bouchons y seront plus importants que d'habitude, notamment aux heures de pointe. D'une manière plus générale, toute la zone entre Genève et Annecy sera sous tension avec des déplacements officiels et une forte concentration des flux. Et ce n'est pas tout, l'impact pourrait aussi se faire sentir vers l'agglomération lyonnaise avec des perturbations possibles sur les autoroutes A42, A43 et A432 qui desservent l'aéroport de Saint-Exupéry. Compte tenu des perturbations attendues en Haute-Savoie du 15 au 18 juin, le mieux serait d'éviter le secteur pendant cette période, de différer tout déplacement non indispensable et de privilégier le télétravail quand cela est possible.

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1: Bonne matinée, bonne route à tous, il est 3h.
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1: Un accident s'est produit sur l'A6 en direction de Lyon. Une voiture accidentée dans la bretelle d'entrée numéro 13 qui arrive de Milly-la-Forêt. Un piéton se trouve à proximité de cette voiture et les équipes de sécurité sont sur place et vont neutraliser une partie de cette bretelle. Sur la 39 en direction de Bourg-en-Bresse, une voiture arrêtée tout feu éteint sur la bande d'arrêt d'urgence, kilomètre 42, c'est-à-dire après la sortie numéro 6 pour Dol-Centre. Partout ailleurs, pas d'autres difficultés à vous signaler. Le trafic est toujours fluide et les conditions de circulation restent bonnes. Nous partons maintenant entre Bordeaux et Pau dans le sud-ouest de la France. Xavier Ferrand s'est arrêté au PC Sécurité qui gère le trafic de l'autoroute A65. Sur place, il a rencontré le responsable des lieux.
2: Sylvain Rodoir, responsable péage et PC A65.
3: Il y a des écrans un peu partout. Est-ce que vous pouvez nous décrire ça? Alors d'abord, là sur le côté gauche, juste à côté de nous, dites-moi ce qu'on voit.
2: Là, on a le côté assistance client qui nous permet de prendre les clients en voie qui ont des petits problèmes de paiement ou de compréhension du fonctionnement de la voie.
3: Il y a notamment toutes les caméras, vous voyez tout le temps?
2: On voit tous les péages en direct, que ce soit l'entrée ou la sortie. On peut utiliser toutes les commandes mises à disposition pour régler des problèmes de monnaie, de compréhension ou d'insertion de carte.
4: Il n'a pas de bip dans son véhicule.
5: Non, il n'a pas de bip, il n'a pas de laissez-passer, il n'a rien en fait.
4: Le souci, c'est que sans présentation d'un justificatif, je suis obligé d'appliquer un tarif. Hein.
5: Vous allez payer?
6: Oui.
5: Là, il va payer le monsieur. Restez dans la voiture, monsieur. Mettez le frein à main.
4: Ah. Et okay, il va
5: payer, du coup.
4: Ok.
5: Ça marche.
4: Okay. Bah, merci quand même.
3: Ensuite, on va se décaler un peu sur la droite. Il y a encore un immense écran face à moi. C'est quoi?
2: Là, on passe plutôt du côté sécurité, c'est-à-dire des bornes d'appel d'urgence et tout ce qui est vidéo-surveillance du tracé.
3: Il y a aussi les panneaux qui sont le long de l'autoroute, là, c'est ça que je vois?
2: Oui, on a des panneaux à message variable sur la chaussée. Donc, voilà, ils sont accessibles à partir de ce PC-là.
3: Il y a un écran, là, juste en face, avec des traits rouges dans tous les sens, c'est quoi?
2: Ça, c'est la géolocalisation des véhicules qui sont en service aujourd'hui.
3: Et puis, il y a aussi A65, alarme, ça veut dire quoi?
2: Oui, ça, c'est une GTC, c'est-à-dire une gestion technique centralisée pour connaître tous les événements qui se passent sur nos sites le long de l'autoroute.
7: Nous sommes aussi passés devant l'intercom. Cet outil permet aux opérateurs de nous transmettre les informations que nous vous donnerons ensuite sur Autoroute Info.

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1: Bonne matinée, bonne route à vous qui nous écoutez sur Autoroute Info. À cette heure-ci, pas d'évolution, c'est toujours calme. Le trafic est fluide et les conditions de circulation sont bonnes. Je rappelle par contre cet accident. Sur la 6 en direction de Lyon, une voiture impliquée dans la bretelle entrée 13 Milly-la-Forêt. Les équipes de sécurité sont sur place et ont neutralisé une partie de cette bretelle, mais aussi la voie de droite dans le secteur de cette bretelle. Les gendarmes sont également présents sur place. Si vous quittez la 43 entre Lyon et Chambéry à hauteur de la sortie numéro 11, vous pourrez accéder au village de Saint-Genis-sur-Guiers. Cette commune est connue pour son gâteau, le Saint-Genis, qui fait aujourd'hui partie des spécialités de la Savoie. Marie, je suis allée à Pâtisserie-la-Bully dans le village pour découvrir l'histoire de ce dessert. C'est dans un hôtel de Saint-Genis qu'est née la recette du fameux gâteau. L'arrivée de cette pâtisserie s'est faite grâce à un mariage, raconte Alain Bavu, gérant de la pâtisserie La Bully.
2: Le gâteau de Saint-Genis a débuté en 1848. On appelait la française parce qu'elle était née aux Abrets et s'était mariée avec La Bully de Saint-Genis. Ils disent qu'elle amenait en dot une brioche. Mais une brioche à cette époque qui n'avait pas de praline à l'intérieur. Il y avait juste une praline dessus pour la décorer. C'est à la demande de la clientèle, ils ont mis des pralines à l'intérieur. Au début, les Saint-Genis n'étaient vendus qu'à l'hôtel. Il n'y avait pas de commerce qui vendait les Saint-Genis. Les pâtissiers ne faisaient encore pas de Saint-Genis. Et c'est en 1837 qu'ils ont mis les pralines à l'intérieur. Après, ils voulaient presque plus de pralines que de pâtes.
1: Aujourd'hui, il existe même une confrérie du gâteau du Saint-Genis pour défendre la recette de ce célèbre gâteau. Cette recette, Alain Bavu ne nous la révélera pas, mais partage quelques éléments qui différencient leur Saint-Genis.
2: On est les seuls à garder l'authenticité de la brioche parce qu'on les moule dans des copets en bois. Nous, on a une fabrication qui est bien plus longue que nos collègues. Mon fils, il se lève à 2h du matin pour qu'il soit cuit à 7h. C'est une façon de faire. Nous, on travaille sur le vin de la veille ou d'avant-veille, ça dépend. La différence, c'est nous qu'on fabrique les pralines. Et depuis que mon fils s'est rentré dans l'entreprise, on fabrique les pralines. Ça permet d'avoir des pralines moins dures et toujours fraîches. Parce qu'ils arrivent à faire 2 à 3 fois des pralines par semaine. Il faut faire chauffer les amandes, mettre les amandes, et après mettre du sucre cuit dessus. Au bon matin, il met combien, 3 heures? Oui, c'est très long.
1: Au début, le gâteau trouvait surtout son public chez les Lyonnais, mais aujourd'hui, les Savoyards représentent également une bonne partie des amateurs. D'après Florence Pavu, certains viennent même sur plusieurs générations.
3: Souvent, le week-end, les grands-parents viennent découvrir le village et amènent leurs petits-enfants à la boutique. Et ce sont nos futurs clients qui prennent plaisir à venir avec leurs grands-parents.
1: Un gâteau à retrouver à Saint-Genis-sur-Guiers, en Savoie, près de la sortie numéro 11 de la 43.

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1: Bonne matinée, bonne route à tous, il est 4h.
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1: Accident toujours en cours sur l'A6 en direction de Lyon. Une voiture accidentée dans la bretelle d'entrée numéro 13 qui arrive de Milly-la-Forêt. Les équipes de sécurité et les gendarmes sont présents sur place. Et une partie de cette bretelle ainsi que la voie de droite dans ce secteur ont été neutralisées. Partout ailleurs, pas d'autres difficultés à vous signaler. Le trafic est fluide et les conditions de circulation sont bonnes. Selon l'OMS, plus d'un million de personnes meurent sur les routes du monde tous les ans. Quels sont les pays les plus dangereux ou, à contrario, les plus sûrs? On voit tout cela avec Paulin Caillard.
2: Le continent sur lequel on retrouve le plus d'accidents, c'est l'Afrique. Il abrite 4% du parc automobile mondial, mais 19% des morts sur la route, et parmi eux, un tiers sont des piétons. C'est 10% de plus que la moyenne mondiale, selon les chiffres de 2023 de l'OMS. Le problème, c'est que les infrastructures et les services d'urgence ne sont pas aussi sécurisants que ce qu'on connaît en France. De plus, l'Afrique est le premier récepteur de voitures d'occasion, dont une grande partie a plus de 15 ans. Le Zimbabwe et le Malawi, en Afrique de l'Est, sont respectivement à la deuxième et à la troisième place du triste classement des pays avec la plus grande mortalité sur route, avec 63 et 57 morts pour 100 000 habitants. Le Malawi a d'ailleurs fait l'objet d'un épisode des Routes de l'Impossible de Philippe Laffey.
3: Dans les villages qui bordent les pistes du Malawi, même les meilleurs 4x4 se laissent prendre au piège. Contre quelques centimes d'euros, ces hommes prennent de gros risques. Et ils ne sont pas au bout de leur peine.
2: Les Amériques du Nord et du Sud sont plutôt en milieu de tableau, à deux exceptions près. D'abord, la République dominicaine, qui est le pays le plus dangereux au monde, avec 67 morts par tranche de 100 000 habitants sur la route. C'est une cinquantaine de plus que la moyenne du continent. Mais on trouve également la Bolivie, qui abrite la tristement célèbre route des Yungas. Eberhard Rühle y a consacré un reportage.
4: Le bord de la route n'est pas stabilisé. Il n'y a pas de glissière de sécurité. Que faire si un autre véhicule veut croiser Omar? Faire marche arrière est trop dangereux. Il n'y a que peu de points de croisement.
5: C'est là l'endroit très dangereux. Beaucoup de gens sont morts ici. En cas de chute, on tombe 150 mètres plus bas.
2: Encore une fois, la principale cause, c'est l'infrastructure. Certaines routes très empruntées traversent des endroits boueux, humides ou montagneux qui sont très dangereux, difficiles à entretenir et inaccessibles pour les secours. Enfin, les pays où il y a la plus faible mortalité routière se trouvent en Europe et en Océanie, avec le Canada. La Suisse, la Norvège et Singapour se partagent même la médaille, avec entre 1 et 2 morts sur la route pour 100 000 habitants. 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
1: Un accident toujours en cours sur l'A6 en direction de Lyon. Une voiture accidentée dans la bretelle d'entrée numéro 13 qui arrive de Milly-la-Forêt. La voie de droite a été neutralisée dans ce secteur ainsi qu'une partie de la bretelle. Les gendarmes et les équipes de sécurité sont sur place. Partout d'ailleurs, pas d'autres difficultés à vous signaler. Le trafic est fluide et les conditions de circulation sont bonnes. Et à partir d'aujourd'hui, le trafic risque d'être compliqué dans le bassin genevois, du côté de la Haute-Savoie, en raison du G7 qui se tient à Évian. Il va y avoir donc plusieurs perturbations, notamment au niveau des douanes franco-suisses. Le détail avec Franck Pellissier.
2: D'abord, un point clé à retenir. Jusqu'à jeudi, seuls 7 postes aux frontières franco-suisses sur 38 resteront ouverts. Résultat, un trafic fortement concentré sur ces 7 points et des filtrages très importants à la douane. Les points noirs attendus, ce sont surtout les douanes de Bardonnay sur la 41 et de Vallard sur la 411. Les bouchons y seront plus importants que d'habitude, notamment aux heures de pointe. D'une manière plus générale, toute la zone entre Annecy et Genève sera sous tension avec des déplacements officiels et une forte concentration des flux. Le mieux serait donc d'éviter le secteur jusqu'à jeudi, de différer tout déplacement non indispensable et de privilégier le télétravail quand cela est possible.
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1: Vous vous demandez peut-être si rouler au bioéthanol est une bonne idée. Jérémy Exclavard nous dresse

0: la liste des avantages et des inconvénients de ce carburant, aussi connu sous le nom E85.
1: Si vous souhaitez convertir votre véhicule, sachez qu'un kit de conversion coûte en moyenne 800 euros. Néanmoins, ce prix peut être réduit grâce à des subventions de certains départements et de certaines régions. On continue à parler d'argent avec un argument non négligeable en faveur de l'éthanol, son prix en dessous d'un euro le litre, bien inférieur à celui du sans-plomb 95. Ce carburant est aussi plus respectueux de l'environnement que le sans-plomb. Enfin, vous participez également à faire vivre l'agriculture française, puisque la France est le premier producteur européen de bioéthanol. Côté inconvénient, le 85 réduit l'autonomie de votre véhicule. Si vous parcourez avec votre voiture essence 700 km avec un plein, votre autonomie ne sera plus que de 500 km environ avec de l'éthanol. Il faut donc aller plus souvent à la station-service et toutes ne proposent pas de 85. Suivant votre lieu d'habitation, il peut donc être compliqué de faire le plein de votre voiture. Enfin, dernier inconvénient de l'éthanol, il est moins performant quand il fait froid.

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1: Bonne matinée, bonne route à vous qui nous écoutez sur Autoroute Info. On retourne sur la 31 direction Bonne et Lyon. Un animal écrasé signalé sur les voies au kilomètre 180, c'est-à-dire après la sortie numéro 10 pour Épinal et l'air 200 de Coudeaucourt, la Trelle. Pour vous qui êtes en Seine-et-Marne sur la 6 en direction de Lyon, un accident est toujours en cours dans la bretelle d'entrée 13 000, la Forêt. Une voiture impliquée, les gendarmes, les équipes de sécurité sont sur place et la voie de droite a été neutralisée ainsi qu'une partie de cette bretelle d'entrée. Côté trafic, pas d'évolution, le trafic est toujours fluide sur l'ensemble des autoroutes sur lesquelles vous roulez. Il n'y a pas de difficultés majeures à vous annoncer. Je vous rappelle par contre, si vous avez prévu de vous déplacer du côté du bassin genevois, il risque d'y avoir des perturbations, notamment au niveau des douanes franco-suisses de Bardonnay et de Vallard sur la 41 et la 411. Anticipez votre trajet puisqu'il va y avoir beaucoup de difficultés. Il y aura des difficultés également entre Annecy et Genève ou encore en région lyonnaise au niveau de l'aéroport de Saint-Exupéry en raison de la tenue du G7 qui va avoir lieu à partir d'aujourd'hui à Évian-les-Bains. Le parc Vulcania propose aux visiteurs de suivre un couple de volcanologues français à travers un film qui leur est dédié. Véronique Voiron s'est rendue en Auvergne pour en savoir plus.
2: J'ai vu des personnes qui osaient voir des volcans en éruption.
3: Et ces personnes qui osent affronter les volcans, dont parle la petite Fantine en visite ce jour-là, ce sont Katia et Maurice Kraft. Le réalisateur Julien Dumont leur a consacré un film actuellement diffusé sur écran géant.
4: Maurice et Katia étaient respectivement géologues et géochimistes. Et ça a été un couple de volcanologues qui ont parcouru le monde entier, qui ont fait plus de 7 publications scientifiques, écrit une vingtaine de livres traduits dans beaucoup de langues, beaucoup de vulgarisations. Ils ont été à l'origine de la maison du volcan à La Réunion. Ça a été les prémices de Vulcania aussi en Auvergne, ceux qui ont construit les premières idées du parc.
5: La passion des volcans dévorait leur couple. Ils respiraient volcan, mangeaient volcan, rêvaient volcan.
4: Malheureusement, ils meurent sur une coulée pyroclastique au Japon en 91 et ne verront jamais le fruit de leur travail, que ce soit pour Vulcania ou la maison du volcan qui ouvrira juste après.
3: Comment vous avez travaillé ?
4: C'était essentiel de ne pas trahir la mémoire de Maurice et Katia. Et je me suis dit qu'il y a quelqu'un qui a toujours été dans l'ombre de Maurice et Katia. Et bien maintenant, c'est lui qui va raconter la vraie histoire.
5: Parce qu'ils arrivaient souvent les premiers sur les lieux d'une éruption, les volcanologues américains les avaient surnommés les diables du volcan. Mais pour moi, ils étaient avant tout mes amis.
3: Ce témoin exceptionnel qui sert de narrateur au film, c'est André de Maison qui les a accompagnés dans leurs expéditions durant près de 20 ans.
6: Le monde des volcans, c'est un monde hostile et c'est des merveilleux rapports humains où il faut se faire confiance totalement dans une éruption volcanique. Il faut surveiller l'autre, il faut se surveiller toi-même et puis c'est une grande leçon d'amitié. J'ai pu rencontrer d'autres personnes aussi exceptionnelles que Maurice et Katia.
3: 20 ans passés auprès d'eux, le souvenir le plus marquant, qu'est-ce qui vous reste là ?
6: On se trouve au sommet du volcan Langai, c'est la première fois que Maurice peut filmer des images sur ce volcan en Tanzanie. Et ça avait été très difficile d'accès. Et le soir, on se retrouvait à la chaleur du lac de lave qui clapotait parce qu'en Afrique, à une certaine altitude, il fait froid. Et d'un seul coup, Maurice a levé la tête et il a vu qu'il y avait la planète Mars, qui est une planète volcanique. Et il dit, j'espère qu'un jour je pourrai parcourir, tel un papillon, les volcans de la planète Mars.
3: Ce film, diffusé en exclusivité à Vulcania, est destiné à tout public.

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1: Une nouvelle perturbation signalée du côté de la Haute-Savoie. Si vous êtes au bout de la 41 Nord pour rejoindre la douane franco-suisse de Bardonnay, il y a déjà un kilomètre de bouchons dans ce secteur. Des bouchons qui sont amplifiés par la tenue du G7 et donc un trafic qui est particulier, des conditions de circulation qui seront particulières pendant tout ce début de semaine. En dehors de ce bouchon, il y a aussi un accident rappelé sur la 6 en direction de Lyon. Une voiture accidentée dans la bretelle d'entrée 13 Milly-la-Forêt et la voie de droite a été neutralisée ainsi qu'une partie de cette bretelle. Les équipes de sécurité et les gendarmes sont toujours sur place. Sur la 31 en direction de Bonne et de Lyon, un animal écrasé signalé sur les voies, kilomètre 180, c'est-à-dire après la sortie 10 pour Épinal, l'aire de Sandocourt, la Trelle et partout d'ailleurs, pas d'autres difficultés à vous signaler, le trafic est fluide. Et puisque je vous parlais des bouchons à douane de Bardonnay et des difficultés à venir en raison de la tenue du G7, on fait le point sur ces perturbations justement avec Franck Pélissier.
2: D'abord, un point clé à retenir. Jusqu'à jeudi, seuls 7 postes aux frontières franco-suisses sur 38 resteront ouverts. Résultat, un trafic fortement concentré sur ces 7 points et des filtrages très importants à la douane. Les points noirs attendus, ce sont surtout les douanes de Bardonnay sur la 41 et de Vallard sur la 411. Les bouchons y seront plus importants que d'habitude, notamment aux heures de pointe. D'une manière plus générale, toute la zone entre Annecy et Genève sera sous tension avec des déplacements officiels et une forte concentration des flux. Le mieux serait donc d'éviter le secteur jusqu'à jeudi, de différer tout déplacement non indispensable et de privilégier le télétravail quand cela est possible.
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1: L'autoroute guide pratique et parce que chaque litre compte, Elliot Monod nous rappelle comment économiser du carburant lors de votre trajet.
3: Quelques gestes simples peuvent effectivement alléger le montant de la facture. D'abord, avant de partir, vérifiez vos pneus. Une pression trop basse peut augmenter la consommation de carburant de 5 à 10%. Côté chargement, des bagages en trop, ce sont des litres en moins dans le réservoir. Et si vous avez un coffre de toit vide, retirez-le. Il peut faire grimper la conso jusqu'à 15% à haute vitesse. Ensuite, et pendant votre trajet, adoptez l'éco-conduite. Gardez une vitesse stable, anticipez les freinages et évitez bien sûr les accélérations trop brusques. Enfin, pour faire des économies, pensez au covoiturage. Un trajet partagé, c'est 50% d'économie sur le carburant par personne. En résumé, contrôler son véhicule et adopter certains comportements, ça peut faire une vraie différence.

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1: Bonne matinée, bonne route à tous, il est 5h.
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1: En Haute-Savoie, des bouchons sont déjà présents du côté des douanes franco-suisses de Bardonnay et de Vallard. 1 km de bouchons avant d'accéder à la douane franco-suisse de Bardonnay et 500 mètres de bouchons pour vous qui vous trouvez. C'est au bout de la 411 au niveau de la douane de Vallard. Des bouchons qui sont liés à la tenue du G7 qui aura lieu à Évian. En Haute-Savoie, de ce lundi 15 juin jusqu'à mercredi, de nombreux points de douane sont fermés à la frontière suisse. On s'attend donc à d'importantes difficultés de circulation sur la 41 entre Annecy et Genève, mais aussi sur la 40 entre les axes et sur les axes à l'est de Lyon, comme la 43 et la 432. Il est fortement conseillé d'éviter le secteur de Genève ce week-end, cette semaine, et de différer vos déplacements. Et en dehors des bouchons, il y a aussi un poids lourd en panne sur la 36 en direction de Bonne et de Paris. Un camion sur la bande d'arrêt d'urgence au kilomètre 54, donc après la sortie numéro 7 pour Bavent. Et sur la 33 en direction de Bonne et de Lyon, un obstacle signalé au kilomètre 180, c'est-à-dire après la sortie numéro 10 pour Épinal et l'aire de Sandeau, du cours La Trelle. 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
1: Des bouchons en Haute-Savoie sur la 41 Nord en direction de Genève. 1 km de bouchons avant l'accès à la douane franco-suisse de Bardonnay et ou de la 411 avant la douane de Vallard. Plus de 500 mètres de bouchons là aussi avant de rejoindre le secteur de Genève. Je rappelle que le trafic est perturbé dans ces secteurs à cause de la tenue du G7 qui engendre des perturbations et qui va générer des perturbations jusqu'à mercredi. J'y reviendrai dans les prochaines minutes. Mais avant cela, on poursuit la route avec YouTube sur Autoroute Info.

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1: Des bouchons toujours en Haute-Savoie au niveau des douanes franco-suisses de Bardonnay au bout de la 41 Nord et des douanes de la douane de Vallard, 2 km de bouchons. Pour vous qui rejoignez la douane de Bardonnay et près d'un kilomètre de bouchons avant la douane de Vallard, des perturbations liées au G7 qui se tient à Évian-les-Bains en Haute-Savoie à partir de ce lundi 15 juin et jusqu'à mercredi 17 juin. Des nombreux points de douane sont donc fermés à la frontière suisse et ça génère des difficultés de circulation au niveau des douanes, mais aussi il y aura des difficultés sur la 41 entre Annecy et Genève et aussi sur la 40 et sur les axes à l'est de Lyon comme la 43 et la 432. Mis à part ces bouchons, il y a toujours un poids lourd en panne sur la 36 direction Bonn et Paris, camion sur la bande d'arrêt d'urgence au kilomètre 54, donc après la sortie 7 pour Bavant. Partout ailleurs, ça se passe bien, le trafic est fluide et les conditions de circulation sont bonnes.
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1: On s'intéresse tout de suite à la météo pour la journée avec Météo France. On écoute des prévisions présentées par François Gourand, prévisionniste à Météo France.
2: Cet après-midi, les éclaircies alternent avec des passages nuageux parfois épais sur l'Île-de-France, le Grand Est, le nord de la région Centre-Val de Loire et le nord de la Bourgogne. Plus au sud, ce sont simplement quelques fins nuages élevés qui décorent le bleu du ciel sur une large partie de la Bourgogne-Franche-Comté et du centre. Sur Auvergne-Rhône-Alpes, les passages nuageux sont bien rares et c'est un soleil éclatant qui règne. Du Val-de-Saône à la vallée du Rhône, le vent du nord souffle autour de 40 km/h en pointe vers le Lyonnais, jusqu'à 60 km/h plus au sud. En Aquitaine, à l'exception de la bande littorale, le soleil brille nettement. Les températures sont estivales, assez chaudes, avec 26 à Langres, 27 à Besançon, 29 à Ambérieu, 30 à Paris, Lyon et Clermont-Ferrand, 31 à Grenoble, 32 à Bourges et 34 à Bordeaux. En soirée, le temps reste assez nuageux sur le nord du pays, mais sec de l'Île-de-France aux frontières de l'Est. Le ciel est souvent dégagé plus au sud, sauf en Aquitaine, où la grisaille côtière s'enfonce progressivement dans les terres. Bonne route avec Météo France sur Autoroute Info.
1: Dans les prochaines minutes, nous vous ferons découvrir un organisme français à la pointe des mobilités vertes. Nous nous rendrons en région lyonnaise dans les locaux de l'IFP Énergie Nouvelle. Ce sera après la musique. La musique, c'est avec Shakira et Burna Boy sur Autoroute Info.

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1: Des bouchons au niveau des douanes franco-suisses de Bardonnay et de Vallard dans le département de la Haute-Savoie. Pour vous qui rejoignez le secteur de Genève au bout de la quarantaine nord avant la douane de Bardonnay, vous rencontrez 2 km de bouchons et 1 km de bouchons pratiquement au bout de la 411 pour vous qui rejoignez Genève par la douane de Vallard. Gros plan sur un organisme peu connu du grand public et pourtant la pointe de l'innovation, notamment en matière d'électromobilité, l'IFP Énergie Nouvelle. Son siège se situe en région lyonnaise. Reportage de Franck Pellissier.
2: Successeur de l'Institut français du pétrole, créé à la sortie de la Première Guerre mondiale, l'IFPEN est devenu en 2010 un établissement public qui contribue à développer les technologies et matériaux du futur dans les domaines de l'énergie, du transport et de l'environnement. Et parmi ses missions, le développement de l'électromobilité. Richard Tilagone en charge de ces questions au sein de l'IFPEN.
3: On contribue à développer des machines électriques et des électroniques de puissance. Il y a des moteurs qui ont été conçus par les ingénieurs IFP. On est aussi impliqué dans les batteries, comprendre comment fonctionne une batterie, quelles sont ses problématiques de vieillissement, comment son état de santé évolue. Donc on a un panel de technologies, de solutions qui permettent de répondre à ces problématiques. Et d'une façon plus générale, on est aussi dans une offre de services d'aide à l'électromobilité. Un futur acheteur de dire, moi aujourd'hui je suis sur un véhicule thermique classique, je veux passer à un véhicule électrique, j'ai un trajet à faire classique, un Brest-Nice, est-ce qu'avec mon véhicule électrique je peux le faire dans de bonnes conditions? On a des plateformes qui permettent à des flottes de faire le choix d'électrification et comment, quel véhicule, quelle autonomie, quelle technologie il faut mettre en place. Donc on est aussi dans l'accompagnement pour que cette transition vers l'électrification se fasse.
2: L'IFPEN est aussi impliqué depuis longtemps dans le développement des biocarburants avancés, comme en témoigne cet extrait d'une vidéo évoquant un projet lancé en 2008.
4: Développer de nouvelles filières de biocarburants est un des enjeux de notre mobilité. Aujourd'hui, nous sommes capables de développer un procédé de production de bioéthanol qui fasse appel à de nouvelles technologies et qui mobilise de nouvelles matières premières.
2: Fort de presque un millier de chercheurs, l'IFPEN est l'un des leaders mondiaux en matière de dépose de brevets. Richard Tilagone.
3: En fonction des domaines, l'IFP reste soit sur le podium, notamment la capture du CO2 ou tout ce qui est biocarburant. Sur d'autres secteurs, globalement, on est souvent dans les top 10 ou les top 20. Là encore, ce sont des classements mondiaux. Donc souvent, il y a de la France bashing. C'est dommage parce que sur le domaine de la recherche, la France est un pays dans lequel on fait beaucoup d'innovations et qui se traduit par beaucoup de brevets.
2: L'IFPEN dépose en moyenne 150 à 160 nouveaux brevets chaque année. 80% d'entre eux sont dédiés aux technologies vertes.

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1: Bonne matinée, bonne route à vous qui nous écoutez sur Autoroute Info. Pas mal de bouchons en Haute-Savoie, d'abord au niveau des douanes franco-suisses de Bardonnay et de Vallard, au bout de la 41 Nord. Pour vous qui rejoignez Genève par la douane de Bardonnay, vous avez maintenant 3,5 km de bouchons qui remontent sur la 40 et la 41 Nord. Un temps de parcours qui sont rallongés donc pour rejoindre le secteur de Genève. Il faut compter plus d'une trentaine de minutes supplémentaires pour pouvoir accéder à cette douane. Et pour vous qui rejoignez Genève plutôt par la douane de Vallard au bout de la 411, il y a là aussi près d'un kilomètre de bouchons et 35 minutes à patienter avant de pouvoir passer la douane. Je rappelle que ces perturbations sont liées à la tenue du G7 à Évian-les-Bains en Haute-Savoie à partir de ce lundi 15 juin jusqu'à mercredi. De nombreux points de douane sont donc fermés à la frontière suisse et ça génère des difficultés, comme je le disais, au niveau des douanes franco-suisses de Bardonnay et de Vallard. Mais il y aura aussi des difficultés pour ce début de semaine sur la 41 entre Annecy et Genève, sur la 40 et sur les axes à l'est de Lyon, comme la 43 et la 432. Il est fortement conseillé d'éviter le secteur de Genève cette semaine et de différer vos déplacements. Il y a un bouchon également en Haute-Savoie, cette fois-ci du côté de la 40 en direction de Chamonix, juste avant l'accès à la route nationale 205, au bouchon de 500 mètres, puisqu'un convoi exceptionnel est en train de descendre depuis le tunnel du Mont-Blanc et se rend jusqu'à Bonneville. Donc l'accès à la route nationale 205 en direction de Chamonix est fermé le temps que ce convoi exceptionnel puisse passer. En dehors des bouchons, il y a un poids lourd en panne sur la 36 en direction de Bonne et de Paris. Un poids lourd sur la bande d'arrêt d'urgence au kilomètre 54, donc après la sortie 7 Bavant. Un patrouilleur est présent sur place et la voie de droite a été neutralisée. L'information trafic reviendra au plus tard à partir de 5h45 pour le réseau des autoroutes alpines. Ce sera Géraldine Mia qui fera la route en votre compagnie. Jérémy Esclavard vous accompagnera pour le réseau Centre et Sud-Ouest et pour le réseau APRR. Ce sera Raphaël Giudicelli qui vous donnera l'information trafic. En attendant, on continue la route avec Alex Warren sur Autoroute Info.

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1: Interruption du trafic en Savoie sur la 43 Maurienne en direction de l'Italie au niveau de la barrière de péage de Saint-Michel au kilomètre 177. Mesure nécessaire pour permettre le passage d'un convoi exceptionnel depuis la plateforme du tunnel du Fréjus. Une autoroute qui va rester fermée une trentaine de minutes. Si vous conduisez un véhicule léger, vous avez la possibilité de sortir de l'autoroute au niveau de la sortie 29 et de poursuivre votre trajet par le réseau secondaire.

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1: Priorité à la sécurité sur Autoroute Info avec un obstacle en Savoie sur l'A43 Maurienne en direction de Lyon. C'est au kilomètre 156, c'est donc après la sortie 26, la chambre. Il s'agit de débris de pneus sur la voie de droite à l'intérieur de la tranchée couverte de Saint-Étienne-de-Cuisnes. Restez attentifs, serrez à gauche en arrivant donc sur cette portion d'autoroute. Et puis concernant l'A43 Maurienne, sachez qu'en direction de Turin, le trafic est interrompu au kilomètre 177 au niveau de la barrière de péage de Saint-Michel. Une restriction nécessaire pour permettre le passage d'un convoi exceptionnel très large qui est parti de la plateforme du tunnel du Fréjus. En attendant, il faut patienter encore une bonne demi-heure avant que le trafic ne puisse reprendre dans ce secteur. L'actualité de ce lundi matin concerne également ces bouchons de plus en plus importants en Haute-Savoie pour rejoindre la Suisse, notamment par la douane de Bardonnay au bout de l'autoroute A41. S'il y a un bon kilomètre de bouchons qui vous concerne en arrivant d'Annecy, en arrivant de Sallanches ou d'Annemasse, eh bien comptez 4 km de bouchons, 2,5 km de retenue en provenance de Bellegarde. Au plus, il faudrait une trentaine de minutes d'après les remontées GPS pour atteindre ce poste frontière. Autre bouchon pour rejoindre la Suisse, c'est par la douane de Vallard, au bout de la 411. Il y a un peu plus de 2 kilomètres de retenue qui vous concerne, un secteur à éviter dans la mesure du possible, perturbation en raison de la tenue du sommet du G7 à partir d'aujourd'hui à Évian-les-Bains. Et puis concernant les travaux à prévoir cette nuit sur votre trajet, sachez qu'en région grenobloise, la 480 et la 48 seront fermées en direction de Lyon entre 21h et 6h, entre la sortie numéro 5B Cessin et la sortie numéro 14 Saint-Égrève.
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1: La suite du programme sur Autoroute Info, dans quelques minutes, nous retrouverons un des reportages de la rédaction. Vous rêvez peut-être de partir à l'aventure à moindre coût et en vous laissant guider par le hasard. Et bien, dans quelques instants, nous évoquerons une idée plutôt originale pour voyager avec l'esprit libre. Le prochain point trafic, ce sera dans moins de 3 minutes. En attendant, on écoute Louisa. Bonne route sur Autoroute Info et bon début de semaine.

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1: Trafic perturbé pour rejoindre la Suisse depuis la Haute-Savoie par l'autoroute A41 et A411 par les douanes de Vallard et de Bardonnay. Beaucoup de monde, beaucoup de perturbations, elles étaient attendues en raison de la tenue du G7 à partir d'aujourd'hui. Du côté d'Évian-les-Bains, plusieurs postes frontières sont fermés. Un secteur à éviter dans la mesure du possible. Et puis je vous rappelle qu'en Savoie, l'A43 Maurienne est fermée en direction de Turin au kilomètre 177 au niveau de la barrière de péage de Saint-Michel pour permettre le passage d'un convoi exceptionnel depuis la plateforme du tunnel du Fréjus. Prochain point complet sur vos conditions de circulation, ce sera à 6h. Une manière assez inédite de voyager à présent, le vagabondage. Véronique Voiron est allée glaner quelques conseils auprès d'un spécialiste.
2: C'est dans la Drôme, dans un bois au bord d'une rivière paisible, mais habillée, je vous rassure, que je retrouve Nance Thomasset, l'un des membres du duo Nance et Moots de l'émission Nu et culotté. Il nous livre tout d'abord sa définition du vagabondage.
3: Le vagabondage, c'est une forme de voyage dans lequel on se lance avec une contrainte particulière, par exemple le fait d'avoir peu d'argent ou pas du tout, pas de vêtements dans notre cas, peu de ressources en général, ce qui fait qu'on va se retrouver dans un état de vulnérabilité choisi et qui va provoquer de la rencontre nécessairement parce qu'on va avoir besoin des autres pour manger, dormir, se déplacer.
2: Et pour vagabonder, pas besoin de partir forcément très loin.
3: Allez, je sors du boulot ce soir et je sais pas où je vais, je me prends une heure pour aller errer dans des nouvelles rues que j'ai jamais explorées. Ou tiens, je vais poser des questions au hasard à des passants et de faire des petites expériences comme ça, pour moi le voyage passe beaucoup par le côté ludique et l'expérience et j'aime me dire que c'est du coup beaucoup plus accessible que s'il faut à chaque fois payer un billet de train, d'avion et puis un hôtel quoi.
2: Comment s'y prendre pour tenter l'expérience ?
3: Moi j'invite les gens déjà à oser leur rêve à eux. Peu importe si ça plaît aux autres ou pas, ça c'est mon rêve, j'y vais. Ça peut être un truc très irrationnel, très simple, ça peut être d'aller voir ma grand-mère, je sais pas où, ou je sais pas, aller dans telle région parce que ça me ramène à des souvenirs d'enfance. Donc voilà, contacter déjà son rêve et puis ensuite de garder le cap. Il y a toute la vie pour faire notre Himalaya, donc pas la peine de vouloir le réaliser en un an.
2: L'idée donc, quand on se lance dans le vagabondage, c'est d'y aller progressivement.
3: Pour nous, une culotté, ça s'est pas fait en un jour. Il y a eu plein d'étapes avant. Une étape de voyager juste avec un sac à dos, après avec un sac à dos de plus en plus léger, un jour sans argent, et un jour on a fait le pas de voyager en partant depuis la nature, et un jour en partant à poil. Du coup, pour quelqu'un qui n'a jamais fait d'autostop, peut-être c'est pas le premier pas à faire, peut-être ça va être le covoiturage. Et une fois qu'on a renouvelé l'expérience plusieurs fois, qu'on commence à avoir confiance, peut-être qu'on peut se mettre à l'autostop et aller effectivement dans des stations-service pour pouvoir choisir ses conducteurs.
2: Et quand on interroge sur le bilan de ces 14 années de vagabondage à travers la France,
3: rien que de penser à toutes ces personnes qui nous ont fait confiance, pour moi, les véritables personnes culottées, c'est ceux qui osent encore aujourd'hui ouvrir leurs portes à des inconnus.
2: À présent, à vos baluchons et à vous de jouer. 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
1: Lundi 15 juin, bonjour, il est 6h01.
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1: En Savoie, la 43 Maurienne est toujours fermée à la circulation en direction de Turin, en raison, au kilomètre 177 au niveau de la barrière de péage de Saint-Michel. La raison, le passage d'un convoi exceptionnel très large depuis la plateforme du tunnel du Fréjus. L'autoroute devrait rester fermée encore une bonne dizaine de minutes. Si vous conduisez un véhicule léger, vous avez la possibilité de continuer votre trajet sur le réseau secondaire en quittant la 43 Maurienne au niveau de la sortie numéro 29. Et puis la grosse actualité de ce matin concerne ces bouchons importants en Haute-Savoie pour rejoindre la Suisse. On attendait pas mal de perturbations et c'est bien le cas en raison du début du sommet du G7 aujourd'hui à Évian-les-Bains. Plusieurs postes frontières sont fermés et il y a beaucoup de monde et des perturbations au bout de la 41. On approche de la douane de Bardonnay en direction de Genève. Il y a près de 2 km de bouchons désormais en arrivant d'Annecy. 5 km de retenue en arrivant de Sallanches et près de 3 en arrivant de Bellegarde. Il faudrait au moins une trentaine de minutes au plus pour passer ces bouchons. Autre bouchon pour rejoindre la Suisse, c'est par la 411 et la douane de Vallard avec un trafic perturbé sur 3 km avant d'atteindre ce poste frontière. Là aussi, il faudrait plus ou moins une trentaine de minutes pour approcher ce poste frontière. La Haute-Savoie toujours avec un bouchon sur l'autoroute A40 en direction de Chamonix. C'est au tout début de cette autoroute, avant le secteur du Fayet, avant la nationale 205. Alors apparemment, il n'y a plus de retenue, mais un bouchon s'était formé puisque le trafic était interrompu pour pouvoir laisser passer un convoi exceptionnel dans une zone de travaux avec un basculement de circulation sur le viaduc des Aigras. Tout de suite, on fait un point sur l'actualité générale. On retrouve le fil info de France Info.
2: Trois d'Ormuz qui va bientôt rouvrir.
3: C'est ce qu'affirme Donald Trump. Navires du monde entier mettaient les moteurs en marche, dit le président américain après l'annonce tard hier soir faite par les États-Unis, l'Iran et le médiateur pakistanais d'un accord. Des négociations se feront sous 60 jours pour un accord définitif, précise Téhéran, qui dit que les deux ennemis mettent fin immédiatement à la guerre, y compris au Liban. Réaction immédiate des marchés financiers, le cours du pétrole brut baisse de 4% et à l'ouverture, les bourses asiatiques en forte hausse, plus 5% à Tokyo, plus 5% également à Séoul. C'est dans ce contexte que s'ouvre aujourd'hui le G7 à Évian, en Haute-Savoie. Donald Trump accueilli à 16h par Emmanuel Macron, 2h avant les autres dirigeants. Wegovy et Mounjaro, deux traitements anti-obésité remboursés à hauteur de 65% à partir d'aujourd'hui. Ils coûtent entre 250 et 400 euros par mois. Cela concerne environ 1 million de Français, dont l'indice de masse corporelle est supérieur à 40. Et puis la Coupe du Monde de football, bon début de la Côte d'Ivoire qui bat l'Équateur 1-0. L'Allemagne écrase Curaçao 7-1, de partout entre les Pays-Bas et le Japon.
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1: Votre prochain point trafic, ce sera à 6h08 pour l'instant la musique avec Taylor Swift. Bonne route et bon début de semaine sur Autoroute Info. Bon courage si vous êtes pris par les bouchons en Haute-Savoie.

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1: Trafic toujours interrompu en Savoie sur la 43 Maurienne en direction de Turin au niveau de la barrière de péage de Saint-Michel au kilomètre 177. C'est pour permettre le passage d'un convoi exceptionnel depuis la plateforme du tunnel du Fréjus. Et puis la grosse actualité de ce matin concerne également ces bouchons très importants pour rejoindre la Suisse depuis la Haute-Savoie par les douanes de Bardonnay au bout de la 41 et par celle de Vallard au bout de l'autoroute à 411. On a 5 kilomètres de bouchons en plus pour approcher cette douane de Bardonnay et pratiquement 4 km de retenue pour approcher cette douane de Vallard, secteur à éviter dans la mesure du possible ce matin et même tout au long de la journée. Prochain point complet sur vos conditions de circulation, ce sera à 6h16. Pour l'instant, c'est la musique avec Pony Pony Run Run.

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1: Trafic très perturbé, c'était attendu aujourd'hui en Haute-Savoie pour rejoindre la Suisse au niveau de l'autoroute A41 et de la douane de Bardenay. Comptez 2 km de bouchons depuis Annecy, 5 quasiment en arrivant de Sallanches, près de 3 km. Si vous arrivez de Bellegarde, il faudra entre 20 et 40 minutes pour atteindre ce poste frontière. Autre bouchon lié au début du sommet du G7 aujourd'hui, c'est au niveau de la douane de Vallard au bout de la 411 en direction de Genève avec près de 4 km de bouchons.

0: bouchon qui remonte sur l'autoroute A40 jusqu'au secteur d'Annemasse. Il faudrait une trentaine de minutes pour traverser cette retenue. Et puis pour l'instant, en Savoie, la 43 Maurienne est toujours fermée en direction de Turin au niveau de la barrière de péage de Saint-Michel au kilomètre 177. C'est pour permettre le passage d'un convoi exceptionnel depuis le tunnel du Fréjus.
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0: Le point tout de suite sur les prévisions météo pour les prochaines heures. On retrouve les prévisions préparées par François Gourand, prévisionniste à Météo France.
2: Cet après-midi, les éclaircies alternent avec des passages nuageux parfois épais sur l'île de France, le Grand Est, le nord de la région Centre-Val de Loire et le nord de la Bourgogne. Plus au sud, ce sont simplement quelques fins nuages élevés qui décorent le bleu du ciel sur une large partie de la Bourgogne-Franche-Comté et du centre. Sur Auvergne-Rhône-Alpes, les passages nuageux sont bien rares et c'est un soleil éclatant qui règne. Du Val-de-Saône à la vallée du Rhône, le vent du nord souffle autour de 40 km/h en pointe vers le Lyonnais, jusqu'à 60 km/h plus au sud. En Aquitaine, à l'exception de la bande littorale, le soleil brille nettement. Les températures sont estivales, assez chaudes, avec 26 à Langres, 27 à Besançon, 29 à Ambérieu, 30 à Paris, Lyon et Clermont-Ferrand, 31 à Grenoble, 32 à Bourges et 34 à Bordeaux. En soirée, le temps reste assez nuageux sur le nord du pays, mais sec de l'Île-de-France aux frontières de l'Est. Le ciel est souvent dégagé plus au sud, sauf en Aquitaine, où la grisaille côtière s'enfonce progressivement dans les terres. Bonne route avec Météo France sur Autoroute Info.
0: D'où viennent les jurons que nous avons tous déjà prononcés au volant et à quoi servent-ils? Nous sommes allés à la rencontre d'une spécialiste, on écoutera ses réponses. Dans quelques minutes, le temps de retrouver un nouveau point trafic à 6h22 et d'écouter Miley Cyrus. Bonne route et bon début de semaine sur Autoroute Info.

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1: En raison de la tenue du sommet du G7 à partir d'aujourd'hui à Évian, les Bains, d'importantes difficultés de circulation sont en place pour passer en Suisse par les douanes de Bardonnay et de Vallard au bout de l'A41 et de l'A411. Il faudrait entre 25 et 40 minutes pour traverser les différents bouchons avant de pouvoir atteindre le territoire suisse. Beaucoup de patience ce matin malheureusement, et si vous en avez la possibilité, un secteur à éviter pour le moment. Prochain point complet sur vos conditions de circulation, ce sera à 6h30. Certains d'entre vous, les trajets en voiture peuvent être source de stress, en particulier lorsqu'il y a des bouchons, des situations propices à la formulation de quelques jurons. D'où viennent-ils et à quoi servent-ils? Antoine Oppart est allé à la rencontre d'une spécialiste en la question.
2: Mais c'est pas vrai, il avance pas. Hein. Il bloque tout le monde là. Bon, vas-y, double-le.
3: Je ne peux pas.
2: Double-le. Mais dépasse-le sur la gauche là.
3: Non mais.
2: Et repasse son permis, pauvre type.
4: Les insultes, elles sont communes à tous les peuples, à toutes les époques, toutes les cultures, tout le temps.
5: Dominique Lagorgette est professeur en sciences du langage à l'Université Savoie-Mont-Blanc à Chambéry.
4: C'est un acte de langage très important parce que ça régule le conflit social avant d'en arriver au coup. Bon, parfois, c'est ça qui déclenche le coup, me direz-vous, vous avez raison.
5: Les jurons seraient apparus en même temps que le blasphème, donc dès l'émergence des religions. Et les proférer ferait du bien à celui qui les prononce.
4: Il y a eu une étude il n'y a pas très longtemps, une étude de neurologue qui montre qu'en fait, quand on est très énervé, par exemple, on va lâcher des jurons et ça va calmer. Et réellement, ça libère des antalgiques.
3: C'est pas vrai qu'il est lent, celui-là, merde !
2: Ça va, calme-toi, le loup !
3: Oh, tu roules ou t'as besoin d'une vite, là ?
2: Tu vois pas qu'il a calé ?
3: Ah mais il a cassé chez lui, merde ! Quand on sait pas faire, on fait pas ! Alors, tu mets les gaz !
4: Le juron, en fait, il va être là pour exprimer une frustration. Donc, à partir de là, plus vous allez être énervé dans votre voiture, vous êtes, mettons, bloqué, je sais pas, il y a une queue monstrueuse au péage, vous êtes bloqué depuis très longtemps, vous en voulez à la terre entière, en particulier à vos contemporains qui sont devant vous et qui n'avancent pas. Classique. Bon, vous n'allez pas descendre, a priori, de la voiture pour aller taper à leur fenêtre et leur parler de leur mère. Vous allez plutôt vous défouler comme s'ils étaient là. Vous allez jouer la scène de l'agression, et là vous êtes d'autant plus tranquille que généralement ils ne vous entendent pas. Vous faites sortir toute la tension qui était en vous sur l'autre, qui n'entendra jamais, donc c'est tout bénef, et en même temps, ça défoule, ça fait sortir la pression. C'est vraiment une soupape de sécurité.
5: L'insulte et le conflit verbal permet peut-être d'éviter d'en arriver aux mains.
4: Si ça va pas aux mains, en tout cas, ça sert à ça, oui.
5: Attention toutefois, nous ne faisons pas ici l'apologie de l'insulte. Proférer des jurons peut être dangereux. Vous ne savez pas forcément quel comportement peut adopter la personne en face de vous.

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1: Reprise du trafic en Savoie sur la 43 Maurienne en direction de Turin au kilomètre 177 au niveau de la barrière de péage de Saint-Michel. Une autoroute qui est restée fermée plus d'une demi-heure pour permettre le passage d'un convoi exceptionnel. C'est chose faite à présent et le trafic donc a repris en direction de l'Italie sur cette autoroute.

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1: Beaucoup de patience ce matin en Haute-Savoie pour rejoindre la Suisse. On attendait des perturbations. Elles sont là en raison du début du sommet du G7 aujourd'hui à Évian-les-Bains en Haute-Savoie. Plusieurs postes frontières sont fermés. Il en reste seulement quelques-uns d'ouverts, dont celui de Bardonnay et de Vallard. D'importantes perturbations sont en place. Alors sachez que sur l'A41 en direction de Genève, en approche de cette douane de Bardonnay, il y a 2 km de bouchons depuis Annecy, 5 quasiment depuis Sallanches et un peu plus de 2 km en arrivant de Bellegarde. Il faudra entre 20 et 40 minutes d'après les remontées GPS pour passer ces perturbations. Et puis autre bouchon pour rejoindre la Suisse ce matin, c'est par l'autoroute A411 et la douane de Vallard. Là, il y a 3 km de retenue. Il faudrait une vingtaine de minutes pour traverser le secteur. Des secteurs d'ailleurs à éviter dans la mesure du possible si vous en avez donc la possibilité. Notez qu'ailleurs sur les autoroutes alpines que vous empruntez, bien pour l'instant ça se passe bien. Trafic en hausse forcément du côté de Grenoble et de Lyon, mais pour l'instant pas de perturbations à proprement parler à vous annoncer. Notez qu'en Savoie sur l'A43 Maurienne, il y a une zone de travaux entre le diffuseur 30 Meudane et le tunnel du Fréjus avec un alternat de circulation. Par moment on peut donc avoir la formation d'un bouchon de part et d'autre de ce balisage. Attention donc en arrivant dans le secteur. À suivre à présent l'actualité générale, on retrouve les titres de France Info.
2: Entre l'Iran et les États-Unis.
3: Annoncé tard hier soir, il met fin immédiatement à la guerre. Selon Téhéran, des négociations vont s'ouvrir sous 60 jours pour un accord définitif, précise la République islamique. Cérémonie prévue vendredi à Genève, en Suisse. Le détroit d'Ormuz rouvrira dans la foulée, assure Donald Trump, qui affirme que ce grand accord apportera la paix et la sécurité à toute la région. Il sera largement question de cet accord à partir de ce soir à Évian, en Haute-Savoie, pour l'ouverture du G7 jusqu'à mercredi. Les dirigeants vont également parler de l'Ukraine, touchée cette nuit par une attaque aérienne massive. 9 morts à Kiev, à Kharkiv, 3 personnes tuées dans des frappes à 200 km au sud de Moscou. L'affaire Liana et plus de 150 organisations féministes et syndicats appellent à manifester ce soir devant les palais de justice de tout le pays et souhaitent le faire tous les lundis jusqu'à ce qu'une loi intégrale contre les violences sexistes et sexuelles soit votée. Le Premier ministre reçoit cet après-midi une délégation de députés de tous bords pour en parler. Et puis, 6 départements sont aujourd'hui en vigilance orange feu de forêt. L'Aude, l'Hérault, le Gard, le Vaucluse dans le sud-est. Dans l'ouest, la Vendée et les Deux-Sèvres sont concernés.
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1: À suivre votre prochain rendez-vous avec l'actualité trafic à 6h36. Pour l'instant, on écoute le dernier extrait du dernier album de Jérémy Frérot.
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1: D'importants bouchons sont en place en Haute-Savoie pour rejoindre la Suisse. D'une part sur l'A41 en direction de Genève en approche de la douane de Bardonnay. Il y a toujours 5 km de bouchons qui vous concernent en arrivant de Sallanches, un peu plus de 2 depuis Bellegarde et depuis Annecy. Et puis bouchons également importants pour rejoindre la Suisse par l'autoroute A411. C'est au niveau de la douane de Valar en approche de ce poste frontière. Vous roulez au pas sur 3 km. Il faudrait entre 20 et 40 minutes pour traverser ces perturbations. Prochain point sur l'infotrafic, ce sera à 6h44. Pour l'instant, la musique pour vous accompagner dans les prochains kilomètres. Il y aura le groupe Matmata juste après. Amy Winehouse, bonne route et bon début de semaine sur Autoroute Info.

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1: On s'avoie sur la 43 en direction de Turin après la sortie 11 de Saint-Genis-sur-Guye. Une fois traversé le tunnel, même avant de traverser ce tunnel de Duhlin, vous allez trouver un trafic ralenti sur plus de 3 km. Un ralentissement qui s'est formé en raison d'un balisage en sortie de tunnel avec un véhicule en panne. Donc attention en arrivant dans le secteur, trafic ralenti sur un peu plus de 3 km. Il y a sinon un trafic très perturbé pour rejoindre la Suisse depuis la Haute-Savoie au bout de la 41 en direction de Genève au niveau de la douane de Bardonnay. Il y a toujours près de 5 km de bouchons en arrivant de Sallanches, un peu plus de 2 km depuis Bellegarde et un peu plus d'un kilomètre en arrivant d'Annecy. Un secteur complètement saturé dans la zone de Saint-Julien en Genevois, d'ailleurs en direction de Chamonix pour s'insérer sur l'autoroute. C'est très compliqué à l'heure actuelle. Et puis autre bouchon pour rejoindre la Suisse, c'est au bout de la 411 en direction donc de Genève à la douane de Vallard. 2 km de bouchon à présent. La situation s'améliore un tout petit peu dans ce secteur. Rien que pour traverser cette retenue, il faudrait une quinzaine de minutes. Et puis on commence à rouler au ralenti en région grenobloise. C'est sur la 480 en direction de Sisteron. Plus précisément dans la bretelle d'accès à la Nationale 87, la Roquette Sud. Concernant les travaux à prévoir cette nuit, sachez qu'en Savoie, la 43 Maurienne sera fermée en direction de l'Italie entre le péage, la barrière de péage de Saint-Michel-de-Maurienne et la sortie 30 de Modane. Fermeture entre 21h et 6h en raison de travaux qui seront entrepris à l'intérieur du tunnel d'Orel. Entre 21h et 6h ce soir, une déviation vous sera proposée par la départementale 1006.
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1: À suivre dans quelques minutes, Autoroute Info Reportage. On s'arrêtera à Bordeaux pour découvrir les bassins des Lumières. Prochain point trafic, 6h50 et la musique en attendant sur Autoroute Info, c'est avec Teddy Swims. Bonne route, bon début de semaine sur Autoroute Info. Bon courage si vous êtes pris dans les bouchons en Haute-Savoie.

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1: Trafic ralenti sur 4 km en Savoie sur l'A43 en direction de Turin après la sortie 11 pour Saint-Genis sur Guié en raison d'un poids lourd en panne au kilomètre 76 avec une voie de droite neutralisée et qui neutralise également la voie de droite à l'intérieur du tunnel de Dulin, ce qui explique donc ce trafic fortement ralenti pour l'instant dans ce secteur. Et puis des bouchons importants toujours à prévoir en Haute-Savoie pour rejoindre la Suisse par les douanes de Bardonnay et de Vallard au bout de la 41 et de la 411. On en reparlera en détail dans notre prochain point trafic à 7h. C'est à Bordeaux que l'on trouve le plus grand centre d'art numérique au monde, créé par la société Culture Espace. Les Bassins des Lumières ont une histoire forte. Humbert Vuatrin, son directeur, nous le raconte. Il est interrogé par Sarah Gabzi.
2: Alors ici, on est dans une ancienne base sous-marine allemande de la Seconde Guerre mondiale. En septembre 41, donc, a débuté la construction de cette gigantesque base sous-marine qui, durant les années 43 et 44, ont accueilli une quarantaine de sous-marins allemands. À l'issue de la guerre, la base sous-marine n'a pas trop souffert, donc elle a pu être réutilisée ensuite après la guerre. Dans les années 2000, on commence à voir le caractère un peu culturel de la base sous-marine se dessiner, avec des expositions temporaires, des expositions de photos, de peintures, des concerts, etc. La première installation vraiment pérenne qui s'y installe, donc les Bassins des Lumières, en 2020.
3: Vous retrouverez à l'intérieur des bassins des expositions numériques immersives dédiées aux grands artistes de l'histoire de l'art et des créations plus contemporaines, Humbert Vuatrin.
2: Alors sur l'année, on a deux temps forts, entre guillemets. On a l'exposition annuelle qui est lancée généralement aux vacances de février, qui se découpe en deux morceaux. Une exposition qui est plutôt dite longue, qui va durer en général une quarantaine de minutes, suivie d'une exposition un petit peu plus courte, qui va durer une douzaine de minutes. Et puis ensuite, vous allez retrouver dans le Cube, qui est un espace dédié à la création contemporaine, des jeunes talents du numérique qui vont exposer leur création. Donc là, c'est vraiment très graphique, souvent du motion design, etc. Et donc là, on a deux expositions de 10 minutes chacune qui s'enchaînent.
3: Quand on est dans l'exposition, on a vraiment l'impression d'être dans une bulle, alors une bulle vraiment immense, mais on a vraiment cette sensation d'être coupé de l'extérieur.
2: Oui, vraiment l'objectif c'est de pouvoir aussi offrir une parenthèse un peu suspendue dans le temps à nos visiteurs, et aussi de pouvoir connecter ou reconnecter les visiteurs à l'art, parce qu'on sait que malheureusement il n'y a qu'une petite frange de la population qui va visiter les musées dits classiques, alors que c'est vrai que nous ça nous permet d'avoir une expérience qui s'adresse à tous les publics, et donc on a énormément de familles qui viennent avec des enfants, et je pense que chacun y trouve son compte, alors avec sa grille de lecture propre, mais voilà, passe un excellent moment dans nos expositions.
3: Les Bassins des Lumières de Bordeaux sont situés dans le quartier Bacalan et vous accueillent tous les jours de 10h à 18h.

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1: Bonjour, bienvenue. Il est 7h sur Autoroute Info.
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1: Et je suis ravie de débuter cette journée ce lundi 15 juin avec Géraldine Millat. Bonjour Géraldine.
2: Bonjour Adeline.
1: Avec vous, nous allons surveiller les difficultés de circulation. Il y en a en raison du G7 qui commence aujourd'hui en Haute-Savoie à Évian pour passer notamment à la douane pour aller en Suisse depuis la Haute-Savoie.
2: Alors au bout de la 41, il y a la douane de Bardonnay. Il y a toujours un bouchon important, surtout quand on arrive de Sallanches. 5 km de retenue, quasiment 3 km quand on arrive de Bellegarde et 1 km en arrivant d'Annecy. Il faudrait entre 15 et 40 minutes pour traverser ces bouchons. Et puis, autre bouchon pour rejoindre la Suisse à cette heure-ci, c'est sur l'A411 en direction de Genève au niveau de la douane de Vallard avec 2 km de retenue. Il faudrait une quinzaine de minutes pour traverser le secteur.
1: Beaucoup de patience ce matin, vous l'avez dit. On va aller voir ce qui se passe du côté de l'autoroute A43 également. L'axe Lyon-Chambéry, direction Chambéry, des ralentissements.
2: Il y a un trafic ralenti sur 5 km après la sortie 11 pour Saint-Genis sur Guy en raison d'un balisage qui neutralise la voie de droite. La raison de ce balisage, un poids lourd en panne, un peu plus loin au kilomètre 76. Il faut donc traverser 5 km de ralentissement et ce ralentissement ne cesse de prendre de l'ampleur.
1: On va aller voir ce qui se passe aussi du côté de Grenoble, notamment au sud de l'agglomération.
2: Sur la Nationale 85 en direction de Grenoble, il y a 1 km de retenue à prévoir à partir de la commune de Jarry. Et puis sur l'A480, dans les deux sens de circulation, on roule au ralenti au niveau des bretelles d'accès à la Nationale 87, la rocade sud.
1: Comment ça se passe du côté de Lyon, du côté de Chambéry?
2: Alors du côté de Lyon, trafic en hausse forcément sur l'A43 en direction de Lyon, mais pour l'instant, pas de perturbation à proprement parler. Et puis concernant le bassin chambérien, là aussi pour l'instant, ça se passe relativement bien. Trafic en hausse également sur la voie rapide urbaine de Chambéry en direction de Grenoble ou encore en direction d'Aix-les-Bains, mais sans poser de problème plus que cela.
1: Et puis on va surveiller tout cela, bien sûr, ensemble, jusqu'à 9h dans le 7-9 sur Autoroute Info. Et le reste de l'actualité avec les titres de France Info tout de suite.
3: Et à la une, Antoine Geoffin, la fin immédiate de la guerre entre les États-Unis et l'Iran.
4: C'est ce qu'affirme Téhéran après l'annonce tard hier soir d'un accord par les deux pays et le médiateur pakistanais. Ce grand accord apportera la paix et la stabilité à toute la région, se réjouit Donald Trump. Il doit être signé vendredi en Suisse avant que des négociations ne s'ouvrent pour un accord définitif d'ici 60 jours d'après l'Iran. Le détroit d'Ormuz va rouvrir selon Donald Trump sans droit de passage et les marchés financiers réagissent tout de suite. Le cours du pétrole brut baisse de 4%. Les bourses asiatiques ouvrent dans le vert, plus 5% à Tokyo et Séoul. 9 morts au moins en Ukraine cette nuit après des frappes russes. Une cathédrale en feu dans la capitale ukrainienne. 3 personnes tuées, cette fois-ci en Russie, à 200 km au sud de Moscou dans des bombardements ukrainiens. Et puis à la Coupe du Monde de football, la Suède écrase ce matin la Tunisie 5-1. Victoire à l'arraché de la Côte d'Ivoire 1-0 contre les Équateur, de partout cette nuit entre le Japon et les Pays-Bas.
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1: Et on va voyager avec vous pour les prochains kilomètres. Rendez-vous à 7h20 pour parler des passages spécifiques qui ont été créés pour la faune, vrai ou faux, sur autoroute. La réponse à 7h20, notamment en compagnie de Géraldine Millat et Paulin Caillard. Et puis, d'ici quelques instants, on verra les restrictions de circulation qui sont liées à la tenue du G7 à Évian. Les bains pour la musique, c'est Neka qui s'en occupe tout de suite avec One Track Mind.
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3: Et c'est toujours très difficile de passer en Suisse. Depuis la Haute-Savoie, Géraldine Mia, des bouchons et beaucoup d'attentes.
4: Surtout pour atteindre la douane de Bardonnay, quand on arrive de Sallanches par l'autoroute A40, il faut traverser au moins 5 km de bouchons, 1 km depuis Annecy et un peu plus de 2 km en arrivant de Bellegarde. Et puis ça se passe un peu mieux désormais au niveau de la douane de Vallard au bout de la 411 avec moins d'un kilomètre de retenue.
3: Et c'est très difficile d'avoir des temps de passage, des temps de parcours pour traverser ces difficultés parce qu'il y a des contrôles, bien évidemment, au niveau de ces douanes. Justement, on va parler de ces restrictions de circulation en raison de la tenue du G7 qui se tient en Haute-Savoie pour plusieurs jours jusqu'à mercredi. Justement, on va voir les difficultés de circulation importantes à prévoir durant ces trois jours avec Franck Pellissier.
5: Avec le sommet du G7 organisé à Évian-les-Bains du 15 au 17 juin, les conditions de circulation vont être très dégradées, notamment aux abords de la frontière franco-suisse. D'abord, un point clé à retenir, jusqu'au 18 juin, seuls 7 passages de douane sur 38 resteront ouverts. Résultat, un trafic fortement concentré sur ces 7 points et des filtrages très importants aux postes frontières. Les points noirs attendus, ce sont surtout les douanes de Bardonnay sur la 40 et de Vallard sur la 411. Les bouchons y seront plus importants que d'habitude, notamment aux heures de pointe. D'une manière plus générale, toute la zone entre Genève et Annecy sera sous tension avec des déplacements officiels et une forte concentration des flux. Et ce n'est pas tout, l'impact pourrait aussi se faire sentir vers l'agglomération lyonnaise avec des perturbations possibles sur les autoroutes A42, A43 et A432 qui desservent l'aéroport de Saint-Exupéry. Compte tenu des perturbations attendues en Haute-Savoie du 15 au 18 juin, le mieux serait d'éviter le secteur pendant cette période, de différer tout déplacement non indispensable et de privilégier le télétravail quand cela est possible.
3: Et bien sûr, restez à l'écoute d'Autoroute Info, on vous suit dans ces difficultés, on vous donne toutes les perturbations en temps réel. La musique qui vous accompagne sur Autoroute Info, c'est Stevie Wonder avec Superstition. On se retrouve d'ici quelques minutes à 7h15 ou plus tard pour parler de l'actualité trafic. Quoi qu'il en soit, avec Géraldine Mia, on vous souhaite un bon lundi sur Autoroute Info. À tout à l'heure pour l'actu trafic.

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1: Des difficultés pour passer en Suisse depuis la Haute-Savoie en raison de la tenue du G7 jusqu'à mercredi. Beaucoup de restrictions de circulation dans ce secteur et pour passer les douanes, c'est difficile, Géraldine Mia.
2: Surtout pour approcher la douane de Bardonnay au bout de l'autoroute A41. Quand on arrive de Sallanches, il y a 5 km de bouchons à traverser, un peu plus de 2 depuis Bellegarde et 1 km simplement quand on arrive d'Annecy. Et puis bouchons également pour rejoindre la Suisse par la 411 et la douane de Vallard, un peu moins d'un kilomètre de retenue.
1: Les temps d'attente peuvent être très conséquents. C'est très difficile d'avoir des temps de parcours pour passer ces perturbations. Donc ce matin, il faut de la patience. Également des perturbations de trafic. Pour rejoindre Lyon, Géraldine, un nouveau bouchon qui s'annonce.
2: Exactement, c'est sur la 43 en direction de Lyon. On commence à rouler à faible allure sur les 4 derniers kilomètres. C'est donc à partir du secteur de Bron.
1: Allez, on garde la 43. On fait le trajet entre Lyon et Chambéry, direction Chambéry. Là aussi, un bouchon à prévoir avant d'arriver sur Chambéry.
2: Il y a un peu plus de 2 km de fort ralentissement. La situation s'améliore après la sortie 11 pour Saint-Genis-sur-Guiers. À l'origine, c'était un balisage qui neutralisait la voie de droite en raison d'un poids lourd en panne au kilomètre 76. Ce poids lourd a été poussé dans un refuge et la voie de droite a été rendue à la circulation. Donc la situation s'améliore tout doucement, mais sûrement.
1: Passons à Grenoble, également un trafic en augmentation.
2: Sur la 480 dans les deux sens, on trouve un trafic bien perturbé, au moins 1 à 2 km de retenue à prévoir en approche des bretelles d'accès à la Nationale 87, la Rocade Sud, et puis sur la Nationale 85 en direction de Grenoble. Il y a plus ou moins 2 km de bouchons à prévoir, et ce, dès la ville de Vizil.
1: Voilà pour les difficultés ce matin, et puis un petit mot du côté du tunnel du Fréjus, peut-être des perturbations.
2: On peut avoir quelques centaines de mètres de retenue par moment entre la sortie 30 Modane et le tunnel du Fréjus en raison d'un bascule d'un alternat de circulation. Donc un peu d'attente à prévoir, mais rien de bien méchant.
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1: Quel temps pour aujourd'hui? Du soleil, on l'espère. François Gourand, Météo France pour les prévisions.
3: Cet après-midi, les éclaircies alternent avec des passages nuageux parfois épais sur l'Île-de-France, le Grand Est, le nord de la région Centre-Val de Loire et le nord de la Bourgogne. Plus au sud, ce sont simplement quelques fins nuages élevés qui décorent le bleu du ciel sur une large partie de la Bourgogne-Franche-Comté et du centre. Sur Auvergne-Rhône-Alpes, les passages nuageux sont bien rares et c'est un soleil éclatant qui règne. Du Val-de-Saône à la vallée du Rhône, le vent du nord souffle autour de 40 km/h en pointe vers le Lyonnais, jusqu'à 60 km/h plus au sud. En Aquitaine, à l'exception de la bande littorale, le soleil brille nettement. Les températures sont estivales, assez chaudes, avec 26 à Langres, 27 à Besançon, 29 à Ambérieu, 30 à Paris, Lyon et Clermont-Ferrand, 31 à Grenoble, 32 à Bourges et 34 à Bordeaux. En soirée, le temps reste assez nuageux sur le nord du pays, mais sec de l'Île-de-France aux frontières de l'Est. Le ciel est souvent dégagé plus au sud, sauf en Aquitaine, où la grisaille côtière s'enfonce progressivement dans les terres. Bonne route avec Météo France sur Autoroute Info.
1: Et à suivre d'ici quelques instants, vrai ou faux, on peut parfois installer des passages spécifiques sur autoroute pour faciliter les déplacements des petits animaux. À suivre la réponse dans quelques instants, le temps d'écouter Joe End of Beginning sur Autoroute Info.

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3: Et des difficultés pour passer en Suisse en raison de la tenue du G7 à Évian ces jours-ci. Géraldine Mia, des temps d'attente au niveau des douanes.
4: Il faudrait plus ou moins une trentaine de minutes pour passer ces bouchons, notamment quand on arrive de Sallanches par l'autoroute A40 et pour atteindre cette douane de Bardonnay, 5 km de retenue, un peu plus de 2 km de bouchons depuis Bellegarde et 1 km en arrivant d'Annecy.
3: Et puis au niveau de la douane de Vallard, comment ça se passe?
4: Alors ça se passe mieux, il y a un peu moins d'un kilomètre de retenue, c'est donc au bout de l'autoroute A411.
3: Dans le secteur d'Annemasse. Merci Géraldine. Et on vous retrouve Géraldine avec Paulin Caillard pour répondre aux questions que nos auditeurs peuvent se poser sur les travaux réalisés sur autoroute.
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5: Vrai ou faux, on peut parfois installer des passages spécifiques sur autoroute pour faciliter les déplacements de la petite faune.
4: C'est vrai. Dans le cas des écureuils, cela s'appelle même un écuroduc. C'est un système en hauteur qui permet de pallier l'absence de jointure naturelle des branches d'arbres au-dessus d'une route et qui permet donc aux écureuils de la traverser en toute sécurité.
5: Et alors, où est-ce qu'on peut trouver ce genre d'installation ?
4: En région parisienne, par exemple, sur la Nationale 105 à l'entrée nord de Melun. Cette route constitue une barrière pour le déplacement des espèces. Alors on profite des travaux d'aménagement en cours jusqu'à début 2027 pour installer, et c'est une première, un écuroduc. Il s'agit d'un portique enjambant les quatre voies où circulent plus de 20 000 véhicules par jour. Le portique intègre même des refuges qui permettront aux écureuils de se protéger des attaques de rapaces venues du ciel.
5: Le vrai faux d'Autoroute Info, ce sont vos questions, nos réponses à retrouver sur autoroute-info.fr.
3: Et grâce à vous, Géraldine, j'ai découvert et appris un nouveau mot, écuroduc.
4: Et oui, voilà, écuroduc.
3: Voilà, comme quoi il faut se lever tôt pour en apprendre des choses. Merci à vous. Géraldine, on vous retrouve à 7h30 pour le prochain point trafic. Et puis d'ici là, bien sûr, la playlist d'Autoroute Info, Joanne Jett et Ariana Grande sur les rangs. Bonne route.

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2: Attention, un véhicule arrêté sur qui se trouve sur le côté droit de la chaussée. C'est en Isère sur la 43 en direction de Turin vers le kilomètre 24. C'est en approche de la sortie numéro 6 pour Villefontaine. Réduisez bien l'allure en arrivant sur cette portion.

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1: Bienvenue si vous nous rejoignez à l'écoute d'Autoroute Info. Des perturbations en Haute-Savoie puisque le G7 a lieu à Évian-les-Bains dans ce même département jusqu'à mercredi. De nombreux points de douane sont fermés à la frontière suisse. Des difficultés de circulation par conséquent entre Annecy et Genève mais aussi sur l'autoroute A40. On en parle avec vous Géraldine Millat. On fait le point sur les difficultés. Ça a commencé tôt ce matin. Il y en a encore.
2: Très tôt ce matin vers 4h30 et depuis donc on a toujours un trafic perturbé, surtout pour rejoindre la douane de Bardonnay par l'autoroute A41. Quand on arrive de Sallanches, il faut traverser 5 km de bouchons. Il faudrait plus ou moins une trentaine de minutes pour traverser le secteur. En arrivant d'Annecy, on a 1 km de retenue et quasiment 2 km de bouchons. En arrivant de Bellegarde et puis autre bouchon pour rejoindre la Suisse, c'est par l'autoroute A411. Au niveau de la douane de Vallard, il y a 500 mètres de bouchons encore.
1: On parle également de difficultés des obstacles du côté de l'autoroute A43.
2: C'est en Isère, en direction de Turin. Il s'agit de débris de pneus vers le kilomètre 24. C'est en approche de la sortie 6 pour Villefontaine. Il y a un poids lourd qui a éclaté un de ses pneumatiques et le poids lourd lui est arrêté sur la bombe d'arrêt d'urgence.
1: On poursuit justement cette route direction Chambéry sur l'autoroute A43. Plusieurs points où la circulation est difficile.
2: Il y a toujours 3 km de ralentissement à prévoir après la sortie 11 de Saint-Genis sur Guy. 3 km de fort ralentissement donc encore.
1: Et puis ça se charge en arrivant sur Chambéry, notamment un trafic dense au niveau du tunnel de l'Épine. Attention, des ralentissements peuvent être possibles. Géraldine, on prend l'autoroute A43 dans l'autre sens, à direction Lyon. L'arrivée sur Lyon, comment se passe-t-elle?
2: Eh bien, ça se passe de plus en plus mal, si on peut dire, puisque maintenant on est passé de 4 km à 8 km de circulation en accordéon. C'est donc dès la bifurcation avec la rocade Est et la 46 Sud qu'on trouve ce trafic à faible allure.
1: Et un trafic difficile aussi sur Grenoble, c'est normal, c'est l'heure de pointe.
2: Ça se complique également sur la 480, notamment dans les deux sens. On trouve un trafic perturbé en approche des bretelles d'accès à la Nationale 87, à la Rocade Sud et surtout en direction de Lyon avec 5 km de bouchons après la sortie 9 de Claix. Sur la Rocade Sud, dans les deux sens, on trouve un trafic perturbé entre la bifurcation avec la 480 et le secteur de Saint-Martin-d'Air et puis sur la Nationale 85 en direction de Grenoble. Toujours 2 km de bouchons cumulés dès la sortie de Visil. Un dernier mot concernant la 41 Sud en direction de Grenoble. On commence à rouler au pas sur au moins 3 km après la barrière de péage de Crolles.
1: Et le reste de l'actualité avec les titres de France Info tout de suite.
3: À la une, Emmanuel Macron qui réclame un cessez-le-feu robuste et durable au Moyen-Orient.
4: C'est indispensable selon le chef de l'État qui réagit ce matin après l'annonce hier soir d'un accord entre l'Iran et les États-Unis. Annonce faite par les deux pays ainsi que le Pakistan, le médiateur. Cet accord doit être signé vendredi à Genève. Téhéran indique que des négociations vont s'ouvrir sous 60 jours pour un accord définitif. Dans la foulée de la réunion en Suisse, le détroit d'Ormuz rouvrira, affirme Donald Trump. C'est dans ce contexte que s'ouvre aujourd'hui le G7 à Évian, en Haute-Savoie. Le président américain attendu à partir de 17h, accueilli par Emmanuel Macron avant les autres dirigeants 2 heures plus tard. Les leaders des principales puissances mondiales parleront du Moyen-Orient, mais aussi de l'Ukraine, touchée cette nuit par une attaque aérienne massive de la Russie, au moins 9 morts selon les autorités à Kiev, Kharkiv, 3 personnes tuées, cette fois-ci dans des frappes à 200 km au sud de Moscou. Et puis la Coupe du Monde de football, large victoire ce matin de la Suède, 5-1 contre la Tunisie. Bon début des Ivoiriens qui battent l'Équateur 1-0.
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1: Et on roule ensemble pour les prochains kilomètres à 7h45. Rendez-vous pour le point météo. Et puis, dans quelques instants, on verra qu'un appareil permet de détecter maintenant le protoxyde d'azote au volant. On vous explique comment il fonctionne d'ici quelques minutes. Le temps d'écouter le titre qui cartonne en ce moment. C'est le duo Tame Impala et Jenny sur Autoroute Info Dracula.

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1: Et de l'attente Géraldine Milla pour passer en Suisse ce matin. La situation s'améliore tout de même pour passer en Suisse par la droite de Bardonnay, l'autoroute A41. 1 kilomètre de bouchon depuis Annecy et Bellegarde et un peu plus de 2 kilomètres à présent quand on arrive de Sallanches et puis bouchon de 500 mètres qui perdure au bout de la 411 au niveau de la douane de Vallard.
2: Au niveau des temps de parcours, on est à combien environ?
1: Alors, on tourne autour des 15 minutes au plus.
2: Ça s'améliore, vous l'avez dit. On croise les doigts pour nos auditeurs qui sont dans ce secteur. Merci Géraldine. On parle sécurité routière à présent pour lutter contre le fléau du protoxyde d'azote au volant. La société française Olit a mis au point un détecteur. Fabrice Aubry a interrogé le fondateur de l'entreprise.
3: Bonjour Guillaume Nessa.
4: Bonjour.
3: Vous avez donc conçu ce détecteur, premier détecteur de protoxyde d'azote. En quelques mots, comment ça se présente et comment ça fonctionne?
4: C'est un détecteur qui permet d'analyser le protoxyde d'azote dans l'air expiré. C'est un dispositif qui est assez petit, compact, de la taille qu'on pourrait assimiler à une cigarette électronique. Il suffit de souffler dedans pendant quelques secondes, un peu comme un éthylotest classique, et instantanément, l'appareil va analyser la concentration du protoxyde d'azote dans l'air expiré.
3: Votre produit, il est déjà utilisé en phase de test au Danemark, hein, c'est cela?
4: Effectivement, c'est-à-dire que les forces de l'ordre l'utilisent lors des contrôles routiers comme moyen de dépistage pour savoir si le conducteur a pris du protoxyde d'azote, et une confirmation est faite avec la prise de sang derrière pour sanctionner le conducteur.
3: Et il est prévu que les forces de l'ordre en France, cette fois-ci, l'utilisent également?
4: On l'espère. Au moment où je vous parle, c'est pas encore le cas. Mais on travaille avec différents services, différents laboratoires de la police pour faire en sorte que ça avance plus rapidement.
2: Un outil déjà récompensé en mai dernier au concours L'Épine. On se retrouve plus tard à 7h45 pour le prochain point trafic. Le temps d'écouter Sting et Chum Mami avec Diesel Pros. Bonne route.
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1: Attention à un obstacle sur la 41 Sud en Isère en direction de Chambéry au kilomètre 28. C'est après la sortie 23, le Touvet. Il s'agirait d'une sangle sur une des voies de circulation. Ralentissez bien en arrivant dans ce secteur à 41 Sud. Direction Chambéry, kilomètre 28.

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1: 7h45 à l'écoute d'Autoroute Info, reparlons de ces obstacles du côté de l'autoroute A41 en Isère.
2: En direction de Chambéry, obstacle, une sangle qui se trouverait au kilomètre 28, c'est après la sortie 23, le Touvet.
1: Et puis, à l'heure actuelle, l'actualité, ce sont les bouchons pour passer en Suisse.
2: Sur la 41 direction Genève, au niveau de la douane de Bardonnay, la situation s'améliore encore, notamment quand on arrive de Sallanches avec 2 km de retenue. Sinon, depuis Annecy et Bellegarde, un peu moins d'un kilomètre de bouchon. Et puis, il y a toujours 500 mètres de retenue à prévoir au bout de la 411 au niveau de la douane de Vallard.
1: Nos auditeurs ont anticipé avec la tenue du G7 et les restrictions de circulation. Ils sont partis très tôt ce matin, vous le disiez, Géraldine. Dès 4h30, il y avait des bouchons sur ces mêmes douanes. On parle de bouchons également du côté de Grenoble à l'heure actuelle.
2: Sur la 41 Sud, en direction de Grenoble, on roule au pas sur 5 km après la barrière de péage de Crol. Sur la rocade Sud, la Nationale 87, dans les deux sens de circulation, le trafic s'écoule à faible allure, en particulier en direction de Lyon et de Sisteron. Trafic également très ralenti sur la 480 dans les deux sens. On approche des bretelles d'accès à la Nationale 87. Et puis sur la Nationale 85, en direction de Grenoble, trafic toujours dense, on trouve un bouchon de 2 km en cumulé en quittant Visil.
1: Et puis même chose du côté de Lyon, l'arrivée sur Lyon est difficile ce matin.
2: On trouve une circulation en accordéon sur une dizaine de kilomètres. C'est donc après la bifurcation avec l'autoroute à 432.
1: Et attention, passage des tunnels sur la 43 sur l'axe Lyon-Chambéry en direction de Chambéry, Géraldine.
2: C'est après la sortie 11 de Saint-Genis-sur-Guy. Alors le trafic reste dense en approche du tunnel de Dulin, mais plus de bouchons à proprement parler. En fait, c'est en approche du tunnel de l'Épine vers le diffuseur numéro 12 qu'on trouve 3 km de retenue.
1: Et pour l'instant à Chambéry, ça se passe bien. Merci Géraldine, on vous retrouve dans quelques instants. Et il y a des travaux, notamment sur l'autoroute A43, secteur de Modane, dans la rampe d'accès au tunnel du Fréjus, un alternat de circulation qui peut occasionner de temps à autre, régulièrement, donc des difficultés de circulation, des bouchons dans chaque sens. C'est possible tout au long de la journée, donc il faut être vigilant à l'approche de ce secteur.
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1: Et la journée promet d'être belle aujourd'hui et chaude, notamment les prévisions météo de François Gourand, Météo France.
3: Cet après-midi, les éclaircies alternent avec des passages nuageux parfois épais sur l'Île-de-France, le Grand Est, le nord de la région Centre-Val de Loire et le nord de la Bourgogne. Plus au sud, ce sont simplement quelques fins nuages élevés qui décorent le bleu du ciel sur une large partie de la Bourgogne-Franche-Comté et du centre. Sur Auvergne-Rhône-Alpes, les passages nuageux sont bien rares et c'est un soleil éclatant qui règne. Du Val-de-Saône à la vallée du Rhône, le vent du nord souffle autour de 40 km/h en pointe vers le Lyonnais, jusqu'à 60 km/h plus au sud. En Aquitaine, à l'exception de la bande littorale, le soleil brille nettement. Les températures sont estivales, assez chaudes, avec 26 à Langres, 27 à Besançon, 29 à Ambérieu, 30 à Paris, Lyon et Clermont-Ferrand, 31 à Grenoble, 32 à Bourges et 34 à Bordeaux. En soirée, le temps reste assez nuageux sur le nord du pays, mais sec de l'Île-de-France aux frontières de l'Est. Le ciel est souvent dégagé plus au sud, sauf en Aquitaine, où la grisaille côtière s'enfonce progressivement dans les terres. Bonne route avec Météo France sur Autoroute Info.
1: Et on vous retrouve d'ici quelques minutes sur Autoroute Info pour le prochain point trafic. Le temps d'écouter le dernier Angèle en compagnie de Justice. Ça s'appelle What You Want. Très bon lundi à l'écoute d'Autoroute Info. À tout à l'heure.

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8: Et avec vous, Géraldine Millet, est-ce que ça continue de mieux se passer du côté des douanes franco-suisses?
9: Il y a toujours des bouchons de 2 km, un peu moins de 2 km quand on arrive de Sallanches pour atteindre la douane de Bardonnay au bout de l'autoroute à 41. Et puis depuis Annecy et Bellegarde, plus ou moins 1 km de retenue qui perdure. Et puis quelques centaines de mètres de bouchons à prévoir encore pour l'instant sur l'A411 en approche de la douane de Vallard.
8: Et je vous propose de me retrouver à 8h, Géraldine, qu'en pensez-vous?
9: Eh bien, je crois que c'est une bonne idée.
8: C'est une bonne idée pour informer nos auditeurs d'ici là, bien sûr, la playlist d'Autoroute Info. Et ça déménage ce matin avec Yazoo Don't Go sur Autoroute Info. On se retrouve à 8h tout pile pour parler de l'actu trafic. À tout à l'heure.

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1: Bon début de journée, il est 8h à l'écoute d'Autoroute Info.
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1: Je suis toujours accompagnée de Géraldine Mia ce matin pour vous informer sur vos conditions de circulation. Et attention à cet accident, Géraldine.
2: Priorité à la circulation sur autoroute info. Il y a un accident qui vient de se produire en Isère sur la 48 en direction de Grenoble au kilomètre 55. Il s'agit d'un poids lourd immobilisé sur la bande d'arrêt d'urgence. C'est quelques kilomètres après avoir passé la bifurcation avec l'autoroute à 43. On pense à ralentir et à se décaler sur le côté gauche.
1: Et puis on va faire un point maintenant avec vous sur la situation en Haute-Savoie. Nos auditeurs ont vraiment anticipé le passage des douanes franco-suisses pour se rendre sur Genève. Ça va mieux quand même.
2: Alors au passage des douanes de Bardonnay au bout de la 41 et de Vallard au bout de l'autoroute à 411, il n'y a plus de bouchons. Cela dit, sur la 40 en direction de Paris, la bretelle de sortie numéro 13 Saint-Julien en Genevois reste toujours saturée pour le moment. Et puis autre bretelle de sortie saturée à cette heure-ci, c'est sur la 40 en direction de Paris, c'est la sortie numéro 15, la Vallée Verte.
1: Et voilà, c'est assez rare pour être souligné de ne pas avoir de difficultés à cette heure-ci, un lundi, à la douane de Bardonnay quand même. Géraldine, on va voir les difficultés de circulation parce qu'il y en a par contre du côté de Grenoble.
2: Sur la 41 Sud, en direction de Grenoble, toujours un trafic qui s'écoule au pas sur 5 km après avoir passé la barrière de péage de Crolle. Ensuite, on a de nouveau un bouchon en approche de la bretelle d'accès à la Nationale 87, la Rocade Sud. Sur cette Rocade Sud, justement, dans les deux sens, le trafic s'écoule à faible allure. On roule également à faible allure sur la 480 dans les deux sens, en approche des bretelles d'accès à cette même Rocade Sud. Et puis, dernière perturbation annoncée du côté de Grenoble, c'est sur la Nationale 85 en direction de Grenoble, avec toujours plus ou moins 2 km de bouchons cumulés à prévoir dès que l'on quitte Vizil.
1: Allez, on fait un point sur l'agglomération lyonnaise. Aussi, il y a pas mal de monde du côté de Lyon.
2: Circulation en accordéon, toujours sur une dizaine de kilomètres. C'est sur l'A43 en direction de Lyon, après la bifurcation avec l'autoroute A432.
1: Allez, demi-tour, on prend l'autoroute A43 dans l'autre sens, en direction de Chambéry. Comment ça se passe?
2: Le trafic est ralenti une première fois après la sortie 11 Saint-Genis-sur-Guiers à l'entrée du tunnel de Dulin. Un bon kilomètre de ralentissement. Et ensuite, entre ce tunnel de Dulin et le tunnel de l'Épine, on a un bouchon de près de 4 km.
1: Et pour l'instant, la traversée de Chambéry se passe bien. Merci Géraldine. On vous retrouve d'ici quelques instants pour reparler de l'actualité trafic. Et place à l'actualité nationale et internationale avec les titres de France Info.
3: À la une, l'ONU qui salue une étape cruciale vers la paix.
4: Après l'annonce tard hier soir d'un accord entre l'Iran et les États-Unis, annonce faite par les deux pays et le Pakistan qui a joué le rôle de médiateur, cérémonie prévue vendredi à Genève après laquelle le détroit d'Ormuz doit rouvrir sans droit de passage selon Donald Trump. Des négociations vont s'ouvrir sous 60 jours, détail Téhéran, afin de trouver un accord définitif. Début du G7 ce soir à Évian, en Haute-Savoie, où la question du Moyen-Orient sera sur la table des dirigeants. Au menu également l'Ukraine, touchée encore cette nuit par une attaque aérienne massive, au moins 9 morts à Kiev, Kharkiv. La Russie, elle aussi touchée à 200 km au sud de Moscou, 3 personnes tuées dans des frappes. Cela concerne près d'un million de Français. 2 médicaments contre l'obésité sont remboursés à partir de ce matin. Wegovy et Mounjaro, la Sécurité sociale versera 65% de leurs coûts chaque mois, à condition que les patients concernés aient un indice de masse corporelle supérieur à 40. Et puis la philosophie, ce matin au menu des candidats du bac. Ils sont 530 000 élèves de terminale, début de l'épreuve, dans un peu moins de 10 minutes. Bon courage.
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1: Et on passe pour les prochains kilomètres au programme que vous allez écouter d'ici quelques minutes sur Autoroute Info. Rendez-vous à 8h20 pour parler des déplacements sur la route, les accidents de la route, première cause de mortalité dans le milieu professionnel. Ce sera le reportage de 8h20, 8h10. Rendez-vous à l'Opéra de Dijon. On vous emmène en Bourgogne pour découvrir les nouveautés de cet établissement. Et puis la musique, la playlist Bruno Mars, I Just Might, tout de suite.
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2: Rappel d'un accident en Isère sur l'autoroute A48. Ce n'est pas en direction de Grenoble, mais en direction de Lyon, au kilomètre 55. Il s'agit toujours d'un poids lourd, immobilisé sur la bande d'arrêt d'urgence. C'est quelques kilomètres après la sortie 9 de Rives. Et une fois passé le col de Rossatière, réduisez bien l'allure. Décalez-vous sur la gauche de la chaussée en arrivant dans ce secteur. A48, direction Lyon, poids lourd accidenté sur bande d'arrêt d'urgence au kilomètre 50.

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4: Et on va reparler de cet accident survenu du côté de l'autoroute A48 en Isère, Géraldine Mia.
5: En direction de Lyon, un poids lourd accidenté sur bande d'arrêt d'urgence au kilomètre 55. C'est quelques kilomètres après la sortie 9 de Rives. Ce poids lourd se trouve tout de même très proche de la voie de droite. Du personnel autoroutier vient d'arriver sur les lieux. Il faut bien ralentir et surtout ne pas attendre le dernier moment pour se décaler sur le côté gauche.
4: Que diriez-vous de partir un petit peu en Bourgogne? L'Opéra de Dijon lance officiellement sa nouvelle saison avec de nombreuses nouveautés. Tour d'horizon complet avec Ilyes Hemlaoui.
6: Et pour sa nouvelle saison, l'Opéra de Dijon continue de voir les choses en grand avec au programme plus d'une trentaine de spectacles différents pour tous les goûts et puis pour tous les âges, comme nous l'explique Antonella Zeda, directrice générale et artistique pour l'Opéra de Dijon.
7: C'est une saison collaborative, très riche, qui met la culture à disposition de tout le monde et tous les publics, ouverte justement à tous et à tous.
6: Et justement, Antonella Zeda, parmi l'ensemble des nouveautés, quels sont les rendez-vous à ne pas manquer?
7: Moi, j'aime beaucoup Ariana Naxos. C'est un projet un peu particulier, mais c'est vrai qu'Ariana Naxos, c'est assez drôle. Il y a du théâtre dans les théâtres. C'est à la fois léger, il y a un peu des comédies dell'arte qui se mélangent quand même à des situations un peu tragiques. Et vocalement, c'est une œuvre magnifique. Pour moi, l'incontournable, les concerts de l'Orchestre Philharmonique de Radio France avec Beatrice Rana et Daniel Harding, que je connais depuis au moins 20 ans, qui était un jeune prodige et aujourd'hui un grand chef d'orchestre qui dirigeait le plus grand orchestre au monde.
4: Et le programme est à retrouver sur le site internet opéra-dijon.fr. Prochain rendez-vous tout à l'heure à 8h15 sur Autoroute Info. On vous souhaite de passer un bon lundi. Je vous vois bouger, Géraldine Millat, derrière la vitre. Et oui. Et oui, cette chanson de Sheila, elle a été remise au goût du jour, notamment avec la cérémonie des Jeux Olympiques de Paris 2024. Et ça fait du bien.
8: Sheila, elle est devotion.
4: Voilà, tout à fait. Merci pour le complément d'info. Et tout de suite, on vous propose de chanter dans votre voiture Spacer sur Autoroute Info.
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5: Attention, véhicule en panne gênant sur l'A41 en Haute-Savoie en direction de Genève après le kilomètre 113. Il s'agit d'une voiture arrêtée sur la voie la plus à droite, celle réservée aux véhicules lents. C'est quelques kilomètres, une dizaine de kilomètres après la sortie 14 pour Aix-les-Bains. Montrevard, ralentissez, décalez-vous sur la gauche en arrivant dans le secteur A41 direction Genève après le kilomètre 113. Véhicule arrêté sur la voie la plus à droite.

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1: Il y a 8h15, il faut être attentif parce qu'un accident s'est produit du côté de l'autoroute A48 en Isère.
2: En direction de Lyon, un poids lourd accidenté sur bande d'arrêt d'urgence au kilomètre 55. C'est plusieurs kilomètres après la sortie 9 de Rive. Sur place, on a du personnel autoroutier. Le dépanneur est également arrivé sur les lieux. Un balisage a été posé sur la voie de droite.
1: Et puis du côté de l'autoroute A41 en Haute-Savoie, un véhicule en panne gênant.
2: Il est arrêté sur la voie la plus à droite en direction de Genève sur la voie réservée aux véhicules lents. C'est après le kilomètre 113. C'est quelques kilomètres, une bonne dizaine de kilomètres après la sortie 14 pour Aix-les-Bains-Montrevard.
1: Et puisqu'on est en Haute-Savoie, on va y rester. Quelles sont les perturbations autres en Haute-Savoie, notamment du côté de l'autoroute A40 ou l'accès à la Suisse?
2: Alors en direction de Paris sur la 40, il y a toujours un bouchon dans la bretelle de sortie 15, la Vallée Verte. Et puis bouchon également sur cette autoroute A40 en direction de Paris. C'est dans la bretelle de sortie numéro 13 pour Saint-Julien en Genevois. Un bouchon assez important encore pour l'instant dans ce secteur.
1: On passe à Lyon du côté de l'autoroute A43, l'arrivée sur l'agglomération.
2: 9 km de circulation en accordéon a annoncé désormais. C'est après la bifurcation avec l'autoroute A432, donc sur A43 direction Lyon.
1: Et prenons l'autoroute dans l'autre sens, en direction de Chambéry. Depuis Lyon, il y a des perturbations de trafic à prévoir.
2: Après la sortie 11 pour Saint-Genis-sur-Guiers, à l'entrée du tunnel de Dulin, on trouve 2 km de bouchons ou de forts ralentissements. Et ensuite, à l'entrée du tunnel de l'Épine, on roule au pas sur encore 1 km.
1: Allez, Grenoble, là aussi, n'est pas en reste côté bouchons.
2: Bouchons de 5 km ou tout du moins une circulation en accordéon, plutôt sur 8 km à présent, après la barrière de péage de Crolles à 41 sud direction Grenoble. Sur la rocade sud, la Nationale 87, dans les deux sens, on roule à faible allure. On roule également au pas dans les deux sens sur la 480 en approche des bretelles d'accès à la rocade sud. Et puis sur la Nationale 85 en direction de Grenoble, circulation toujours dense et plus ou moins perturbée dès le secteur de Visil.
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1: Et que nous réserve la journée côté ciel, les prévisions de François Gourand, Météo France.
3: Cet après-midi, les éclaircies alternent avec des passages nuageux parfois épais sur l'Île-de-France, le Grand Est, le nord de la région Centre-Val de Loire et le nord de la Bourgogne. Plus au sud, ce sont simplement quelques fins nuages élevés qui décorent le bleu du ciel sur une large partie de la Bourgogne-Franche-Comté et du centre. Sur Auvergne-Rhône-Alpes, les passages nuageux sont bien rares et c'est un soleil éclatant qui règne. Du Val-de-Saône à la vallée du Rhône, le vent du nord souffle autour de 40 km/h en pointe vers le Lyonnais, jusqu'à 60 km/h plus au sud. En Aquitaine, à l'exception de la bande littorale, le soleil brille nettement. Les températures sont estivales, assez chaudes, avec 26 à Langres, 27 à Besançon, 29 à Ambérieu, 30 à Paris, Lyon et Clermont-Ferrand, 31 à Grenoble, 32 à Bourges et 34 à Bordeaux. En soirée, le temps reste assez nuageux sur le nord du pays, mais sec de l'Île-de-France aux frontières de l'Est. Le ciel est souvent dégagé plus au sud, sauf en Aquitaine, où la grisaille côtière s'enfonce progressivement dans les terres. Bonne route avec Météo France sur Autoroute Info.
1: Et dans quelques minutes, nous parlerons des accidents de voiture sur les trajets professionnels. On reviendra sur des statistiques qui ont de quoi surprendre. D'ici quelques minutes sur Autoroute Info, le temps d'écouter le dernier, Alex Warren. Ça s'appelle Fever Dream et c'est pour vous sur Autoroute Info pour débuter votre lundi.

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1: Attention, un véhicule en panne gênant sur l'A41 en Haute-Savoie en direction de Genève. Il y a un véhicule arrêté dans la bretelle de sortie numéro 16 pour Sénocentre. Faites preuve de la plus grande attention en arrivant dans le secteur. Ce véhicule est arrêté sur le côté droit de la chaussée.

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1: Attention à un obstacle, il s'agirait d'un carton d'emballage en Isère sur la 48 en direction de Lyon, kilomètre 82. C'est après la bifurcation avec l'autoroute A49. Ralentissez bien en arrivant dans le secteur A48, direction Lyon, kilomètre 82. Carton d'emballage sur la chaussée.

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3: Et nous revenons sur ces difficultés du côté de l'autoroute A41. Deux véhicules annoncés en direction de Genève, puis en direction de Chambéry.
4: Alors en direction de Genève, c'est après le kilomètre 113, véhicule arrêté sur la voie la plus à droite, celle réservée aux véhicules lents, c'est une dizaine de kilomètres après la sortie 14 pour Aix-les-Bains-Montrevard. Et puis en direction de Chambéry, on a une voiture arrêtée dans la bretelle de sortie numéro 16 pour Sénos-Centre, un véhicule arrêté sur le côté droit. Il y a sans doute une gêne au trafic.
3: Prochain point trafic à 8h30. Et sans plus tarder, nous allons parler de cette étude avec la compagnie d'assurance MMA qui a dévoilé ces chiffres réalisés par l'IFOP. Une enquête, elle révèle que la route reste la première cause de mortalité en milieu professionnel. Guillaume Wirth, chargé de la prévention des risques routiers chez MMA, en dit un petit peu plus au micro d'Octavine Brebel-Dorsman.
5: Les déplacements aujourd'hui qui sont les plus concernés par le nombre de décès dans le cadre professionnel, en fait, ce sont les trajets domicile-travail. 75% en fait des décès qui ont lieu lors d'accidents sur ce type de trajet domicile-travail.
6: Les causes restent en grande majorité le téléphone, la vitesse ou encore la fatigue. Un trajet que vous connaissez sans doute par cœur ne doit pas être synonyme d'inattention. Pour réduire ces risques, les dirigeants d'entreprises peuvent mettre en place des actions afin de prévenir leurs salariés.
5: Trois types d'actions en réalité. Contrôler les véhicules qui sont mis à disposition des salariés, contrôler la validité des permis de conduire. Ensuite, on a des actions qui ont pour objectif plutôt de limiter les déplacements des salariés. Troisième type d'action, ce sont les actions de sensibilisation, de communication. Et donc ça prouve bien qu'il faut faire prendre conscience aux dirigeants de l'existence de ce risque pour qu'ensuite ils puissent mener ces actions qui sont simples à mettre en place dans leur quotidien en entreprise.
6: En 2024, on estime que 43% des personnes décédées sur les routes en France métropolitaine l'ont été dans un accident impliquant au moins un usager en déplacement lié au travail.
3: Et un chiffre tout de même en baisse par rapport aux trois dernières années. Prochain point trafic, ce sera à 8h30, on l'a dit, pour vous faire bien débuter cette semaine qui s'annonce chaude sur la région Auvergne-Rhône-Alpes. Et bien, on va écouter les Spice Girls et tout de suite Since Emilia, parce qu'on vous souhaite tout le bonheur du monde sur Autoroute Info. Bonne route à vous.

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1: Il est 8h30, à l'écoute d'Autoroute Info. Bienvenue si vous nous rejoignez à l'instant. On va reparler des perturbations de trafic. On reparle évidemment de ce véhicule accidenté sur l'autoroute A48, Géraldine Mir.
2: C'est en Isère en direction de Lyon. Il s'agit d'un poids lourd accidenté sur bande d'arrêt d'urgence au kilomètre 55. C'est plusieurs kilomètres après la sortie 9 de Rives. Voie de droite neutralisée à hauteur de ce poids lourd accidenté. Pas mal de monde sur place.
1: Et on fait le point aussi sur plusieurs véhicules arrêtés en panne du côté de la Haute-Savoie. On commence par l'autoroute A41.
2: En direction de Chambéry, au kilomètre 128, c'est dans la bretelle de sortie 16, Seine-au-Centre, qu'il y a une voiture arrêtée sur le côté droit de la chaussée. Il y a sans doute une gêne au trafic. Et puis, il y a, dans l'autre sens, en direction de Genève, sur l'A41, une première voiture en panne sur la voie la plus à droite, celle réservée aux véhicules lents. C'est après le kilomètre 113, une dizaine de kilomètres après la sortie 14 pour Aix-les-Bains, Montrevard. Et puis, beaucoup plus loin, sur cette A41, c'est dans la bretelle d'accès à l'autoroute A40 vers Paris qu'il y a un autre véhicule en panne arrêté sur le côté droit de la chaussée avec gêne au trafic.
1: Sur l'autoroute A40, l'axe Mâcon-Chamonix, également un véhicule en panne.
2: Alors je viens de l'annoncer.
1: Vous en avez parlé, alors oui. On va parler des bouchons sur l'autoroute A40.
2: Alors sur l'A40 en direction de Paris, il y a un bouchon toujours dans la bretelle de sortie numéro 15, la Vallée Verte, et puis quelques kilomètres plus loin, c'est la sortie numéro 13, Saint-Julien-en-Genevois, qui est complètement saturée encore pour le moment. Et d'ailleurs, petit conseil, il faut bien serrer à droite pour prendre cette sortie.
1: Voilà pour nos auditeurs qui circulent dans ce secteur. Géraldine, pour ceux qui circulent du côté de Lyon, comment se passe l'arrivée par la 43?
2: Un trafic toujours très chargé et fortement ralenti. On peut même parler d'un bouchon de près de 9 km. C'est après la bifurcation avec l'autoroute A432. D'après les remontées GPS, il faudrait près d'une vingtaine de minutes pour traverser le secteur.
1: Et mettons le cap à Grenoble, comment évoluent les bouchons sur l'agglomération?
2: Pas vraiment d'amélioration concernant la 41 Sud en direction de Grenoble, avec une circulation en accordéon sur environ 7 km après la barrière de péage de Crolles. Sur la rocade sud, la Nationale 87 dans les deux sens, on roule à faible allure, tout comme d'ailleurs sur la 480 dans les deux sens. En approche des bretelles d'accès à cette rocade sud, on roule au pas. Et puis sur la Nationale 85 en direction de Grenoble, toujours 2 km de bouchons cumulés dès le secteur de Vizille.
1: Et parlons aussi de cet obstacle à Grenoble sur l'autoroute A48.
2: Il s'agit de l'A48 en direction de Lyon, kilomètre 82. Il s'agit d'un carton d'emballage sur la chaussée. On fait très attention en arrivant dans le secteur. C'est après la bifurcation avec l'autoroute A49.
1: Et puis un dernier point du côté de l'autoroute A43 en direction de Chambéry quand on arrive de Lyon. Comment se passe la circulation?
2: On approche de la sortie 12, lac d'Aigbelette. Il y a 2 km de retenue avant de pouvoir traverser le tunnel de l'Épine.
1: Merci Géraldine. Et le reste de l'actualité avec les titres de France Info.
3: Et à la une, Jean-Noël Barrot qui se félicite de l'accord entre l'Iran et les États-Unis.
4: Réaction à l'instant du ministre des Affaires étrangères après l'annonce hier soir par les deux pays d'un accord pour mettre fin à la guerre. Il doit être signé ce vendredi à Genève en Suisse et dans la foulée, le détroit d'Ormuz rouvrira d'après Donald Trump. Ce matin, un ministre israélien d'extrême droite critique cet accord et appelle à intensifier des opérations militaires au Liban. Comment réagit le Rassemblement national? Laurent Jacobelli, porte-parole du parti et l'invité du 8:30 France Info. Les pays du G7 se réunissent à partir de ce soir jusqu'à mercredi à Évian, en Haute-Savoie, au menu des discussions. L'Iran, bien sûr, mais aussi l'Ukraine, touchée cette nuit par des frappes russes, au moins 9 morts selon Kiev, dans la capitale et à Kharkiv. L'armée ukrainienne affirme que la Russie a tiré en une nuit 70 missiles et plus de 600 drones. Le Premier ministre français reçoit des députés de plusieurs partis cet après-midi dans la foulée de l'affaire Liana pour évoquer une possible loi intégrale sur les violences sexistes et sexuelles. Plus de 150 organisations féministes appellent à manifester ce soir dans toute la France devant les palais de justice.
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1: Et à suivre sur Autoroute Info, d'ici quelques minutes, on parlera des constructeurs européens qui sont censés baisser de 90% les rejets de CO2 de leur flotte de véhicules neufs d'ici 2035. Un objectif vraiment tenable, point d'interrogation. Bien, on en parle d'ici quelques minutes sur Autoroute Info, juste après le titre « Comme Caroline ». C'est Zao qui revisite le titre de M6 Solar. C'est tout de suite sur Autoroute Info. Bon lundi.

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1: Nous allons revenir sur ces véhicules en panne du côté de l'autoroute A41 entre Chambéry et Genève, Géraldine Mire.
2: Alors, en direction de Genève, il y a tout d'abord un véhicule arrêté sur la voie la plus à droite, celle réservée aux véhicules longs après le kilomètre 113. C'est 10 km après la sortie 14, Aix-les-Bains, Montrevard. Et puis tout au bout de cette autoroute A41, plus précisément dans la bretelle d'accès direction Paris par l'autoroute A40, il y a un véhicule, une voiture arrêtée sur le côté droit de la chaussée. C'est dans les deux cas, il faut faire particulièrement attention.
1: On reviendra sur les autres perturbations à 8h45 au plus tard sur notre antenne. Les constructeurs européens sont censés baisser de 90% les rejets de CO2 de leur flotte de véhicules neufs d'ici 2035. L'une des solutions, c'est le véhicule électrique, mais à ce jour, il ne représente que 10% du parc. L'objectif de l'Union européenne est-il réalisable? Eh bien, Franck Pélissier a posé la question à Richard Tillagon de l'IFP Énergie Nouvelle.
3: Aujourd'hui, quand vous regardez les taux de pénétration, notamment des véhicules électriques à la vente et dans le parc, il y a quand même une progression significative du parc électrifié qui confirme deux choses. Premièrement, c'est que les technologies sont matures. Donc on a quand même un écosystème entre des constructeurs qui proposent des solutions, des organismes et des sociétés qui proposent aussi des bornes de recharge et un coût d'électricité qui globalement répond aux attentes. Le plus grand frein, c'est le changement. C'est-à-dire que vous, moi, tous ceux qui nous écoutent savent très bien que changer nos habitudes, c'est probablement ce qui est le plus compliqué, même si changer ses habitudes dans ce cas-là est vertueux. Donc, il faut peut-être un peu plus de temps, il faut aussi de l'accompagnement. Il y a des usages en ville où la bascule se fait plus facilement parce que l'autonomie n'est pas un problème. Il y a, je pense, encore des efforts à faire sur le coût d'accès des véhicules et l'ensemble des constructeurs sont conscients de ça et travaillent avec des offres qui vont arriver sur le marché avec un rapport coût d'investissement versus le bénéfice qu'on en tire qui sera bien meilleur de ce qu'on a connu dans le court passé qu'on a vécu, quoi.
1: Et ce jour, l'objectif de l'Union européenne est que la part de marché des véhicules électriques atteigne à 85% d'ici à 2035. Rendez-vous à 8h45 pour le prochain point trafic. Je vous laisse dans les mains de Mylène Farmer.

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1: Et à 8h45, reparlons de ces difficultés en Haute-Savoie, notamment dans le secteur de Saint-Julien-en-Genevois.
2: Sur l'A40 en direction de Paris, la bretelle de sortie 13 Saint-Julien-en-Genevois est complètement saturée pour le moment. D'ailleurs, pour prendre cette sortie, il faut bien serrer à droite. Et on rappelle également qu'il n'y a plus de bouchons pour rejoindre Genève par la douane de Bardonnet. Donc, il faut penser également à prendre cet itinéraire-là pour rejoindre le bassin genevois. 3 km de retenue tout de même dans ce secteur.
1: Ouais, c'est une autre alternative, mais ça se passe bien, vous l'avez dit, douane de Bardonnet, douane de Valard. Pas de difficulté à l'heure actuelle. On reparle de ces perturbations de trafic du côté de l'autoroute A40 et notamment de cet obstacle.
2: Alors, obstacle, je l'ai perdu sur mon écran, mais je le retrouve à 40 direction Chamonix au kilomètre 16. Obstacle qui se trouve sur les voies de circulation. Il s'agit d'un sac qui a tendance à voler d'une voie à l'autre. C'est après la barrière de péage de Cluses.
1: Et plus rapidement, sur l'autoroute A41 entre Chambéry et Genève, comment ça se passe? Il y a plusieurs véhicules en panne.
2: Véhicule en panne, tout d'abord, après le kilomètre 113, véhicule arrêté sur la voie la plus à droite, c'est réservé aux véhicules lents après la sortie 14, Aix-les-Bains, Montrevin. Et ensuite, c'est tout au bout de cette autoroute, au niveau de la bretelle d'accès à la 40, direction Paris, véhicule arrêté sur le côté droit de la chaussée.
1: Allez, on va parler également de cet accident, ce poids lourd, du côté de l'autoroute A48.
2: En direction de Lyon, poids lourd en accidenté sur bande d'arrêt d'urgence au kilomètre 55, c'est plusieurs kilomètres après la sortie 9, rive, voie de droite toujours neutralisée pour permettre l'intervention, entre autres, du dépanneur qui se trouve sur place.
1: Mais beaucoup de monde autour des voies de circulation, attention, décalez-vous, respectez le corridor de sécurité, décalez-vous sur la gauche dans cette zone à Grenoble. C'est difficile aussi ce matin.
2: Toujours un trafic qui s'écoule au pas sur 5 à 6 kilomètres après la barrière de péage de Crolles. C'est sur la 41 sud direction Grenoble. Dans les deux sens sur la rocade sud, on roule au pas, tout comme sur la 480 dans les deux sens. On approche des bretelles d'accès à la nationale 87, la rocade sud. On roule également toujours à faible allure, surtout en direction de Lyon. Et puis bouchon de 2 kilomètres qui perdure en cumulé en direction de Grenoble sur la nationale 85. Des Visiles.
1: Vous évoquiez Lyon, qu'en est-il des bouchons?
2: Eh bien, à Lyon, on roule toujours difficilement, on roule à faible allure sur les 9 derniers kilomètres encore de la 43. C'est donc après la bifurcation avec l'autoroute A432.
1: Et dans l'autre sens, direction Chambéry, attention au passage dit des tunnels après la sortie 11 qui peuvent provoquer des petites perturbations ce matin sur Chambéry. Ça va bien. Et je vous rappelle que tout au bout de l'autoroute A43, secteur de Modène en Savoie, il y a un alternat de circulation au niveau de l'accès au tunnel du Fréjus et cela peut occasionner ponctuellement des difficultés de circulation dans chaque sens d'ailleurs. Donc attention, dans le secteur de Modène à l'accès au tunnel du Fréjus.
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1: Allez, on fait le point sur la météo du jour. Les prévisions, elles sont signées François Gourand, Météo France.
3: Cet après-midi, les éclaircies alternent avec des passages nuageux parfois épais sur l'Île-de-France, le Grand Est, le nord de la région Centre-Val de Loire et le nord de la Bourgogne. Plus au sud, ce sont simplement quelques fins nuages élevés qui décorent le bleu du ciel sur une large partie de la Bourgogne-Franche-Comté et du centre. Sur Auvergne-Rhône-Alpes, les passages nuageux sont bien rares et c'est un soleil éclatant qui règne. Du Val-de-Saône à la vallée du Rhône, le vent du nord souffle autour de 40 km/h en pointe vers le Lyonnais, jusqu'à 60 km/h plus au sud. En Aquitaine, à l'exception de la bande littorale, le soleil brille nettement. Les températures sont estivales, assez chaudes, avec 26 à Langres, 27 à Besançon, 29 à Ambérieu, 30 à Paris, Lyon et Clermont-Ferrand, 31 à Grenoble, 32 à Bourges et 34 à Bordeaux. En soirée, le temps reste assez nuageux sur le nord du pays, mais sec de l'Île-de-France aux frontières de l'Est. Le ciel est souvent dégagé plus au sud, sauf en Aquitaine, où la grisaille côtière s'enfonce progressivement dans les terres. Bonne route avec Météo France sur Autoroute Info.
1: Et d'ici quelques instants sur Autoroute Info, on retrouvera le dernier point du 7-9. On parlera de l'actualité trafic.

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9: Le G7 se tient à Évian aujourd'hui jusqu'à mercredi. Cela provoque des difficultés de circulation, notamment dans le secteur de Saint-Julien-en-Genevois.
10: Sur la 40 en direction de Paris, il y a 3 km de bouchons qui remontent depuis cette sortie numéro 13 Saint-Julien. Alors pour rejoindre Genève, on peut emprunter l'autoroute A41 et la douane de Bardonnay. Il n'y a pas de bouchons actuellement, ou il n'y a plus de bouchons actuellement dans ce secteur. Et puis pour reprendre cette sortie numéro 13, il faut bien penser à serrer à droite. Sinon, on a un peu de bazar.
9: Merci Géraldine. Prochain point, ce sera à 9h sur Autoroute Info. Les Cure, Lewis Capaldi pour vous accompagner. D'ici là, bonne journée.

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1: Attention à un véhicule arrêté sur le côté droit de la chaussée, c'est sur la 480 en région grenobloise en direction de Lyon. C'est dans la bretelle d'entrée du diffuseur numéro 2 pour Fontaine-Centre. Restez attentifs en arrivant dans le secteur. Et puis notez également un obstacle en Savoie sur la 43 Maurienne en direction de Turin au kilomètre 145. C'est 5 km après la sortie 25 et

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1: Merci de faire la route en notre compagnie, il est 9h.
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1: Il y a tout d'abord des obstacles, des débris de pneus à vous annoncer en Savoie sur la 43 Maurienne en direction de Turin au kilomètre 145. C'est après la sortie 25 et Pierre. Il s'agit d'une zone en travaux où seule la voie de gauche est disponible. Et sur cette voie de gauche, il y a donc des débris de pneus. Secteur à traverser avec la plus grande attention. Obstacle également à rappeler en Haute-Savoie sur la 40 en direction de Chamonix au kilomètre 16. C'est 3 à 4 kilomètres après la barrière de péage de Cluses. En Haute-Savoie, sur l'autoroute A40 en direction de Paris, il y a toujours un bouchon dans la bretelle de sortie 15, la Vallée Verte, et ensuite, il y a de nouveau un bouchon que vous trouvez au niveau de la sortie numéro 13 Saint-Julien-en-Genevois, une bretelle complètement saturée, bouchon qui remonte sur l'autoroute sur 3 km, secteur à éviter dans la mesure du possible. Et pour rappel, si vous voulez vraiment prendre cette sortie numéro 13, il faut bien serrer à droite, et si vous voulez prendre la direction de Genève, sachez que sur l'A41, au niveau de la douane de Bardonnay, le trafic est parfaitement fluide à cette heure-ci. Autre secteur où vous roulez encore au pas, c'est en région lyonnaise sur l'A43 en direction de Lyon. Un trafic qui s'écoule à faible allure sur les 9 derniers kilomètres. C'est donc après la bifurcation avec l'autoroute A432. On part maintenant en région grenobloise sur la 41 sud en direction de Grenoble après la barrière de péage de Crolles. Le trafic reste encore bien chargé. Vous roulez à faible allure sur 5 à 6 km encore. Trafic également ralenti dans les deux sens sur la rocade sud, dans les deux sens sur la totalité de cet axe. Et puis sur la 480, dans les deux sens, vous roulez à faible allure encore en approche des bretelles d'accès à la Nationale 87, donc la rocade sud. Sur la Nationale 85 en direction de Grenoble, toujours une circulation perturbée dès le secteur de Visil, au plus 2 km de bouchons à prévoir. Le point tout de suite sur l'actualité générale, on retrouve le fil info de France Info.
2: Emmanuel Macron appelle à un cessez-le-feu robuste et durable. C'est indispensable, réagit ce matin le président, après l'annonce cette nuit d'un accord entre l'Iran et les États-Unis pour mettre fin à plus de 3 mois de guerre. Il doit être signé ce vendredi à Genève. Le détroit d'Ormuz doit rouvrir après vendredi, affirme Donald Trump. On ne peut que s'en réjouir, réagit sur France Culture Christine Lagarde, la présidente de la Banque Centrale Européenne. Les bourses réagissent déjà à cet accord. Séoul et Tokyo clôturent à plus de 5%, le prix du baril de Brent plonge, lui, de 4%. Ouverture du G7 ce soir à Évian, en Haute-Savoie, le président américain Donald Trump accueilli par Emmanuel Macron à 17h, 2 heures avant les autres dirigeants. La Russie a lancé 70 missiles et plus de 600 drones cette nuit sur l'Ukraine. Frappe massive, dit Moscou, contre des sites de l'industrie militaire ukrainienne. Au moins 9 morts d'après Kiev. Une cathédrale touchée, l'équivalent pour nous de Notre-Dame de Paris, selon le ministre des Affaires étrangères, qui annonce à l'instant des sanctions contre 54 entités russes. Et puis le football, la Tunisie largement battue pour son premier match du mondial, 5-1 contre la Suède cette nuit.
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1: À suivre votre prochain point trafic à 9h08 pour l'instant. La musique sur Autoroute Info pour vous accompagner, c'est avec Taylor Swift. Bonne route et bon lundi matin sur Autoroute Info.

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7: Accident toujours en cours en Isère sur la 48 en direction de Lyon, kilomètre 55. C'est une douzaine de kilomètres après la sortie 9 pour Rives. Poids lourd accidenté sur bande d'arrêt d'urgence. La voie de droite est neutralisée pour permettre l'intervention des pompiers, du dépanneur, des forces de l'ordre et du personnel autoroutier. Veillez à bien ralentir, n'attendez pas le dernier moment pour vous décaler sur la voie de gauche. Prochain point complet sur vos conditions de circulation, ce sera à 9h15. Pour l'instant, la musique pour vous accompagner, c'est avec les Red Hot Chili Peppers. Bonne route et bon début de semaine sur Autoroute Info.

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1: En Savoie, sur la 43 moyenne en direction de Turin, un poids lourd a éclaté un de ses pneumatiques au kilomètre 145. C'est 5 km après la sortie 25 pour Épierre. Il s'agit d'une zone en travaux. Ce poids lourd est arrêté dans le balisage sur la voie de droite. Il n'y a donc pas de gêne directe au trafic puisqu'il y a ce balisage pour travaux. Il y a un secteur de toute façon à traverser à vitesse réduite à 43 direction Turin, kilomètre 145.

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1: En Haute-Savoie, le trafic reste toujours perturbé sur la 40 en direction de Paris. Une première fois dans la bretelle de sortie 15, la Vallée Verte, une bretelle de sortie saturée. Et puis une autre bretelle est complètement saturée. À l'heure actuelle, c'est au niveau de la sortie 13 pour Saint-Julien en Genevois. D'ailleurs, pour prendre cette sortie, il faut bien serrer à droite. Et comme cette bretelle de sortie est complètement saturée, on a un bouchon qui remonte sur l'autoroute sur près de 4 km. Sachez que si vous voulez prendre la direction de Genève par l'autoroute à 41 et la douane de Bardonnay, c'est possible et il n'y a plus de bouchons à vous annoncer pour l'instant sur cette portion d'autoroute. Autre secteur où vous roulez encore à faible allure, c'est en région lyonnaise sur la 43 en direction de Lyon. La situation s'améliore mais il reste toujours un bouchon de 6 à 7 km encore. C'est au bout de la 43 direction Lyon après la bifurcation avec la rocade est et la 46 sud. En région grenobloise également, il reste un trafic perturbé sur la 41 sud en direction de Grenoble après la barrière de péage de Crôle. 5 à 6 km de circulation en accordéon. Dans les deux sens, sur la rocade sud, la nationale 87, vous roulez toujours à faible allure sur pratiquement toute la longueur de cet axe. Et puis sur la 480, dans les deux sens, le trafic reste encore bien ralenti en approche des bretelles d'accès à cette nationale 87. Pour la nationale 85 en direction de Grenoble, attendez-vous à trouver un trafic dense encore en direction de Grenoble dès la sortie de Visil.
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1: La météo, fort heureusement, est bien agréable en ce lundi matin. On s'intéresse à la tendance pour les prochaines heures au niveau national. On retrouve le bulletin préparé aujourd'hui par François Gourand, prévisionniste à Météo France.
2: Cet après-midi, les éclaircies alternent avec des passages nuageux parfois épais sur l'Île-de-France, le Grand Est, le nord de la région Centre-Val-de-Loire et le nord de la Bourgogne. Plus au sud, ce sont simplement quelques fins nuages élevés qui décorent le bleu du ciel sur une large partie de la Bourgogne-Franche-Comté et du centre. Sur Auvergne-Rhône-Alpes, les passages nuageux sont bien rares et c'est un soleil éclatant qui règne. Du Val-de-Saône à la vallée du Rhône, le vent du nord souffle autour de 40 km/h en pointe vers le Lyonnais, jusqu'à 60 km/h plus au sud. En Aquitaine, à l'exception de la bande littorale, le soleil brille nettement. Les températures sont estivales, assez chaudes, avec 26 à Langres, 27 à Besançon, 29 à Ambérieu, 30 à Paris, Lyon et Clermont-Ferrand, 31 à Grenoble, 32 à Bourges et 34 à Bordeaux. En soirée, le temps reste assez nuageux sur le nord du pays, mais sec de l'Île-de-France aux frontières de l'Est. Le ciel est souvent dégagé plus au sud, sauf en Aquitaine, où la grisaille côtière s'enfonce progressivement dans les terres. Bonne route avec Météo France sur Autoroute Info.
1: À suivre dans quelques minutes un des reportages de la rédaction. Nous irons découvrir les coulisses de l'autoroute pour savoir comment, depuis le terrain, l'infotrafic arrive jusqu'à vous. Le prochain point trafic, ce sera d'ici moins de 4 minutes. Le temps d'écouter Manon Lisa. Bonne route et bon début de semaine sur Autoroute Info.

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5: Priorité à la sécurité sur Autoroute Info avec un obstacle, un morceau de bois en Haute-Savoie sur la 40 en direction de Paris. C'est après le kilomètre 3, après la sortie 21 pour Passy Centre. Veillez à bien ralentir en arrivant dans le secteur à 40, donc direction Paris. Un morceau de bois sur une des voies de circulation. Il y a toujours sinon un poids lourd accidenté en Isère sur la 48 en direction de Lyon sur bande d'arrêt d'urgence au kilomètre 55. C'est quelques kilomètres après la sortie 9 pour Rives, voie de droit toujours neutralisé sur cette portion d'autoroute pour faciliter l'intervention entre autres du dépanneur et des pompiers. Prochain point trafic à suivre sur Autoroute Info à 9h30. Découvrons maintenant l'envers du décor. Accident, obstacle, voiture en panne. Élise Valade a remonté la chaîne de l'information trafic du terrain jusqu'à l'autoradio.
6: Et pour cela, je suis allée dans les coulisses de l'autoroute à Saint-Apollinaire, près de Dijon, en Côte d'Or.
7: Oui, le PC, j'écoute.
6: Juste à côté de la radio se trouve le PC sécurité des autoroutes APRR.
8: C'est Martial, c'est
6: les opérateurs et les opératrices se relaient 24 heures sur 24, 7 jours sur 7. Ils veillent sur le trafic et la sécurité de plus de 1800 km d'autoroute, chacun sur un secteur déterminé.
9: Appel d'urgence. Sécurité autoroute, bonjour.
6: Parmi leurs missions, répondre aux conducteurs qui sont aux bornes d'appel d'urgence.
9: Sur la 19, il y a une bâche plastique en plein milieu de l'autoroute.
10: Sur la A19.
9: Sur la A19, en direction de Sens, au niveau du PK20 à peu près.
10: D'accord, très bien, c'est noté, monsieur. Merci de votre appel. J'avertis le patrouilleur et je mets un affichage pour les autres clients. Merci beaucoup. Bonne route à vous. Au revoir, monsieur. Merci.
6: L'info est immédiatement transmise à l'opérateur qui gère la zone où se trouve la 19. Celui-ci appelle tout de suite le journaliste à l'antenne d'Autoroute Info pour avertir les conducteurs.
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9: Ok, merci.
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12: Et des obstacles qui viennent de nous être signalés dans Lyon sur l'autoroute A19. Si vous
6: chaque année, autour de 75 000 appels viennent des bornes d'appel d'urgence ou de l'appli SOS Autoroute pour l'ensemble des autoroutes du groupe APRR. Autant dire que dans un PC autoroutier, les moments de pause sont plutôt rares.
11: Sécurité autoroute, j'écoute.
13: On vient de me signaler des piétons au niveau de la voie d'accélération de Darvo.
11: Ouais, reçu. Ouais. Alors, cette fois-ci, j'ai des piétons à 6 sens 2, 73, 600, deux personnes sur BAU, juste à la sortie de l'aire de Darvo.
6: Même s'il n'y a pas tout de suite de flash trafic de prévu, le journaliste à l'antenne peut quand même informer les conducteurs d'un nouveau danger. Il interrompt le programme d'Autoroute Info en sélectionnant la zone géographique où son intervention doit être diffusée.
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6: Près de 100% des alertes sont transmises en moins de 2 minutes.

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1: Attention à une plaque de plâtre sur l'A41 en Savoie en direction de Genève après le kilomètre 106. C'est 4 kilomètres après la sortie 14 pour Aix-les-Bains, Montrevard. Ralentissez en arrivant dans la zone A41 direction Genève. Il y aurait une plaque de plâtre sur les voies de circulation après la sortie 14 Aix-les-Bains, Montrevard.

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1: En Isère, sur la 48, en direction de Lyon, il y a toujours un poids lourd accidenté immobilisé sur la bande d'arrêt d'urgence au kilomètre 55. C'est plusieurs kilomètres après la sortie 9 pour Rives, une fois passé le col de Rossatière. Veillez à bien ralentir et à vous décaler sur le côté gauche de la chaussée, voie de droite, toujours neutralisée pour le moment. En Isère, toujours, et en région grenobloise en particulier, il reste toujours quelques perturbations en place. Perturbations notamment sur la 41 sud en direction de Grenoble, après la barrière de péage de Crolles, la situation s'améliore. Il s'agit plus d'un ralentissement maintenant sur 2 km après la barrière de péage de Crolles. Sur la rocade sud, la nationale 87, il reste toujours un trafic perturbé dans les deux sens, entre Saint-Martin-d'Hères et la bifurcation avec la 480. Et puis sur la 480, c'est surtout en direction de Sisteron que vous roulez au ralenti sur 2 km avant d'atteindre la bretelle d'accès à la rocade sud. Du côté de Lyon, sur la 43 en direction de Lyon, toujours un trafic ralenti sur les trois derniers kilomètres de cette autoroute avant d'atteindre le boulevard périphérique. Autre bouchon en place, c'est en Haute-Savoie, sur l'autoroute A40 en direction de Paris. Un bouchon qui reste en place uniquement dans la bretelle de sortie numéro 13 pour Saint-Julien en Genevois. Une bretelle de sortie complètement saturée. Il y a plus de 4 kilomètres de bouchons qui remontent sur l'autoroute. Secteur à éviter dans la mesure du possible. Si vous comptez rejoindre Genève, sachez que par l'autoroute A41 et la douane de Bardonnay, c'est possible et qu'il n'y a pas de bouchon de ce côté-ci de l'autoroute A41. Notez également ces bouchons ponctuels en Savoie sur l'A43 Maurienne, de part et d'autre d'une zone de travaux entre le diffuseur 30 Meudane et le tunnel du Fréjus. Il y a un alternat de circulation, ce qui génère donc par moment quelques bouchons de quelques centaines de mètres. L'actualité générale à présent, on retrouve les titres de France Info.
2: La France se félicite de l'accord annoncé cette nuit entre l'Iran et les États-Unis. Il doit être signé vendredi à Genève et prévoit notamment la réouverture du détroit d'Ormuz promise par Donald Trump. Téhéran parle de négociations d'ici 60 jours pour aboutir à un accord définitif. La bourse de Paris ouvre à la hausse ce matin, plus 1,6%, plus 1,7% à Francfort, plus 0,8% pour Londres. Un ministre israélien d'extrême droite affirme, lui, qu'Israël n'est pas lié par les termes de cet accord. Selon lui, il ne garantit pas notre sécurité. Itamar Ben-Gvir appelle donc à intensifier les opérations militaires au Liban. À Kiev, une cathédrale, l'équivalent de Notre-Dame de Paris pour la France, selon le ministre des Affaires étrangères, éventrée cette nuit par des frappes russes. Elles ont touché la capitale et Kharkiv, au moins 9 morts. La Russie a tiré 70 missiles et plus de 600 drones, d'après l'armée ukrainienne. À la Coupe du monde de football, large victoire cette nuit de la Suède, 5-1 contre la Tunisie. La Côte d'Ivoire bat l'Équateur 1-0, 2-2 entre le Japon et les Pays-Bas. Et puis 6 départements en vigilance orange, feu de forêt aujourd'hui, l'Aude, l'Hérault, le Gard, le Vaucluse, la Vendée et les Deux-Sèvres.
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1: À suivre votre prochain rendez-vous avec l'actualité trafic à 9h37. Pour l'instant, c'est la musique avec un titre de Somber. Bonne route, bon début de semaine sur Autoroute Info.

En Savoie, sur la 41, direction de Genève, il y aurait toujours une plaque de placoplâtre sur les voies de circulation après le kilomètre 106. C'est 4 kilomètres après la sortie 14 pour Aix-les-Bains-Montrevard. Il faut toujours bien ralentir en arrivant dans le secteur. Et puis, notez aussi ce trafic perturbé, toujours en Haute-Savoie, sur la 40, en direction de Paris. La sortie 13, Saint-Julien-en-Genevois, est complètement saturée. Bouchon qui remonte sur près de 4 kilomètres en amont. Secteur à éviter dans la mesure du possible. Prochain point complet sur vos conditions de circulation, ce sera à 9h45. En attendant, c'est la playlist d'Autoroute Info pour vous accompagner. Il y aura le groupe Berline juste après De Palmas.

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1: Il y a toujours un obstacle à vous annoncer en Haute-Savoie. Il s'agirait d'un morceau de bois sur la 40 en direction de Paris. C'est après le kilomètre 3, après la sortie 21 pour Passy-Centre. Réduisez bien l'allure en arrivant sur cette portion d'autoroute. On reste en Haute-Savoie pour parler bouchon sur cette A40 en direction de Paris. La sortie 13 Saint-Julien-en-Genevois reste saturée au kilomètre 66 et ce bouchon remonte sur un peu plus de 4 kilomètres sur l'autoroute. Un secteur à éviter dans la mesure du possible. N'oubliez pas, si vous voulez vraiment prendre cette sortie numéro 13, il faut bien serrer à droite pour éviter donc toute perturbation supplémentaire dans ce secteur. Si vous voulez rejoindre Genève, sachez qu'en empruntant l'A41 et la douane de Bardonnay, vous roulez sans encombre. Le trafic est parfaitement fluide à cette heure-ci. Ailleurs, sur les autoroutes alpines que vous empruntez, eh bien, ça se passe bien. En région lyonnaise, il n'y a plus de bouchons au bout de l'autoroute A43. En région grenobloise, là aussi, le trafic est fluide désormais, quel que soit l'axe et la direction suivie. Un trafic qui reste chargé encore sur la 480 et la rocade sud, mais plus de perturbations à proprement parler. En revanche, on peut avoir toujours quelques centaines de mètres de retenue en Savoie sur l'A43 Maurienne en raison de travaux dans la rampe d'accès au tunnel du Fréjus, entre le diffuseur numéro 30 et ce tunnel transalpin. Il y a un alternat de circulation, ce qui génère donc par moment ces quelques centaines de mètres de bouchons. Et puis notez que cette nuit, le tunnel du Fréjus en Savoie sera fermé dans les deux sens de circulation en raison de travaux de maintenance. Tunnel du Fréjus qui sera fermé entre 23h et 5h demain matin.
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1: À suivre dans quelques minutes, Autoroute Info reportage. Vous découvrirez un coin d'Italie où la langue française y est officielle et toujours parlée. Aujourd'hui, le prochain point trafic est lui prévu à 9h52. Le temps d'écouter Louane et son titre Chien. Bonne route, bon début de semaine sur Autoroute Info.

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8: Haute-Savoie sur la 40 en direction de Paris. La sortie 13 Saint-Julien-en-Genevois est toujours saturée pour le moment, mais la situation s'améliore vers ce kilomètre 66. On parle maintenant d'un bouchon d'un peu moins de 2 kilomètres. Un secteur autoroutier toujours à aborder avec la plus grande attention. Et pour bien prendre cette sortie numéro 13, il faut bien serrer à droite. Le prochain point complet sur vos conditions de circulation, ce sera à 10h. D'ici là, évidemment, il y aura la playlist d'Autoroute Info avec le groupe Louise Attac et également le groupe One République. Savez-vous qu'en Italie, il existe une région où la langue française est officielle et encore visible au quotidien dans les rues? C'est l'une des particularités de la ville d'Ost, à la frontière franco-italienne. Reportage Vincent Serrano.
9: Niché à l'extrême nord-ouest de l'Italie, entre la France, la Suisse et le Piémont italien, la région d'Ost est la plus petite des régions italiennes. C'est la plus française aussi, puisque ici, le français y est officiel depuis 1536, grâce au duc de Savoie. Dans les rues d'Ost, la capitale régionale, les panneaux sont bilingues. Maurizio Di Stassi est guide touristique ici depuis plus de 40 ans.
10: La vallée d'Ost est une région bilingue. Et le français, on l'a parlé depuis toujours. Un dialecte qui est ici est franco-provençal, le patois. Et il faut dire que l'italienne est arrivée seulement avec l'unité d'Italie. Donc, dans la deuxième moitié du 19e siècle, on a commencé ici à parler l'italienne dans une région qui a toujours parlé le français. Pour moi, c'est vraiment une chance d'avoir deux langues officielles. Donc, de pouvoir utiliser n'importe où l'italien ou le français comme la langue officielle de la Vallée d'Ost. Ça, c'est une vraie chance.
9: Même sur vos cartes d'identité, je crois que vous avez une spécificité.
10: Oui, tous les papiers officiels, les cartes d'identité, les inscriptions des rues sont rédigées dans les deux langues. Donc ça, c'est bien aussi pour nos touristes français ou francophones qui viennent ici.
9: Il faut savoir que la région d'Ost fait partie des 5 régions autonomes d'Italie, comme peut l'être la Sicile ou la Sardaigne, par exemple. Ce statut d'autonomie permet donc à la région de gérer son système scolaire, avec une particularité insoupçonnée dans l'apprentissage du français. Jean-Paul Vaille, valdôtain d'origine, croisé sur la place de l'hôtel de ville.
11: On a les mêmes heures d'apprentissage en italien et en français dans l'école. Déjà à partir de l'école maternelle, donc c'est comme ça.
9: Quelle chance.
11: Oui, magnifique. En plus, le français, c'est très bon à parler.
9: Vous l'avez bien entendu, le même nombre d'heures est enseigné ici en italien et en français, et ce, du CP au baccalauréat. La commune d'Ost, juste de l'autre côté du Mont-Blanc, est donc bien la plus française des italiennes.

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2: Bonne matinée, il est 10h, bienvenue.
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2: En Haute-Savoie, sur la 40 en direction de Paris, il y a de nouveau un bouchon à prévoir dans la bretelle de sortie 15, la Vallée Verte, une bretelle de sortie qui est saturée. Et puis quelques kilomètres plus loin, 20 kilomètres plus loin, sur cette A40 en direction de Paris, il y a encore un bouchon qui perdure dans la bretelle de sortie 13, Saint-Julien-en-Genevois. La situation s'améliore toujours, quelques centaines de mètres de retenue à présent à prévoir sur cette portion d'autoroute. Et puis quelques centaines de mètres de retenue à prévoir également en Savoie, cette fois-ci c'est en raison d'une zone de travaux sur l'A43 Maurienne dans la rampe d'accès au tunnel du Fréjus. Il y a un alternat de circulation dans la zone comprise entre le diffuseur 30 de Meudane et le tunnel transalpin, et de part et d'autre de ce balisage, eh bien, vous pouvez trouver quelques centaines de mètres de retenue, un secteur à aborder avec une certaine attention. Sinon ailleurs sur les autoroutes alpines que vous empruntez, pas d'autres bouchons ou ralentissements à vous annoncer. Quelques contraintes malgré tout, des contraintes qui sont liées à des zones de travaux. Il faut toujours bien traverser ces différents balisages à vitesse réduite. C'est le cas notamment si vous circulez sur l'A49 en Isère en direction de Valence. Après la sortie 11 pour Tulin, la voie de droite est neutralisée sur 5 km et pendant 5 km vous devez réduire votre vitesse. En l'occurrence, veillez à ne pas dépasser les 90 km/h au contraire. Un point tout de suite sur l'actualité générale. On retrouve le fil info de France Info.
3: Minute Marie Maheu. L'Europe appelle à une mise en œuvre rapide et intégrale de cet accord de paix.
4: Acté cette nuit par l'Iran et les États-Unis, mais encore très flou sur ses contours. Les annonces jusqu'ici parlent d'une réouverture très prochainement du détroit d'Ormuz. Les frappes vont cesser sur les différents fronts, y compris au Liban, mais tout le reste doit se régler lors de nouvelles négociations. On en saura peut-être plus au G7 en France. Cet après-midi, Donald Trump attendu à Évian. Il doit s'entretenir avec Emmanuel Macron vers 17h. L'annonce a en tout cas rassuré les marchés. Les bourses européennes ont ouvert en hausse aujourd'hui, portée par une baisse du cours du pétrole. L'Ukraine, elle, a essuyé une nouvelle vague de frappes meurtrières qui ont fait au moins 9 morts. La cathédrale historique de Kiev, inscrite au patrimoine mondial de l'UNESCO, la cathédrale de la Dormition a aussi été touchée. L'équivalent pour nous Français du bombardement de Notre-Dame ou de Saint-Denis, s'est indigné Jean-Noël Barrot. Le ministre des Affaires étrangères annonce de nouvelles sanctions contre 54 entités russes. Et puis après la France, le Royaume-Uni va interdire l'accès aux réseaux sociaux aux mineurs de moins de 16 ans. Décision du Premier ministre. Ils rendent les enfants malheureux, facilitent le harcèlement et les abus, a déclaré Keir Starmer en conférence de presse.
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2: Avant de retrouver le prochain point trafic, sachez que le tunnel du Fréjus en Savoie est fermé en direction de l'Italie pendant une vingtaine de minutes pour permettre la réalisation de plusieurs essais techniques. De la patience donc pour l'instant dans la rampe d'accès à cet ouvrage. Tunnel du Fréjus donc fermé en direction de l'Italie jusqu'aux alentours de 10h20. Le prochain point trafic sur Autoroute Info, ce sera à 10h08. En attendant la musique, et c'est avec Naïka. Bonne route sur Autoroute Info.
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2: En Haute-Savoie, sur l'A40, en direction de Paris, il reste une seule perturbation à vous annoncer. Il s'agit d'un bouchon dans la bretelle de sortie 15, la Vallée Verte, un secteur à aborder avec la plus grande attention. Au prochain point, trafic à suivre sur Autoroute Info à 10h15. En attendant la musique, évidemment, pour vous accompagner dans les prochains kilomètres, il y aura The Lumineers juste après Joe Dassin dans les yeux d'Émilie. Bonne route, bon lundi matin sur Autoroute Info.
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0: Le tunnel du Fréjus est toujours fermé à la circulation en direction de l'Italie. Un tunnel fermé jusqu'aux alentours de 10h20 pour permettre la réalisation de plusieurs essais techniques. De la patience donc pour l'instant pour rejoindre l'Italie par ce tunnel. Sinon, il faut faire attention à un véhicule arrêté sur bande d'arrêt d'urgence en Haute-Savoie sur la 40 en direction de Chamonix. Ça se passe après le kilomètre 65, peu après la bifurcation avec l'autoroute A41. Véhicule après la sortie 13.1 pour Archamps. Véhicule donc arrêté sur la bande d'arrêt d'urgence. On a les forces de l'ordre qui se trouvent sur place pour la sécurité de tous. Il faut ralentir et vous décaler sur le côté gauche de la chaussée. Quelques kilomètres plus loin sur cette A40 en direction de Chamonix après le kilomètre 39. C'est après la bifurcation avec l'A410. Là, il y aurait une échelle sur les voies de circulation. Restez particulièrement attentifs si vous passez par là. Et puis en Haute-Savoie sur l'A40 en direction de Paris, il y a toujours un bouchon en place dans la bretelle de sortie numéro 15, la Vallée Verte. Ailleurs, sur les autoroutes alpines que vous empruntez, pas d'autres incidents ou perturbations à vous annoncer.
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0: Météo encore très agréable aujourd'hui en Rhône-Alpes. On s'intéresse à la tendance pour les heures à venir au niveau national. On retrouve les prévisions préparées par François Gourand, prévisionniste à Météo France.
2: Cet après-midi, les éclaircies alternent avec des passages nuageux parfois épais sur l'île de France, le Grand Est, le nord de la région Centre-Val de Loire et le nord de la Bourgogne. Plus au sud, ce sont simplement quelques fins nuages élevés qui décorent le bleu du ciel sur une large partie de la Bourgogne-Franche-Comté et du centre. Sur Auvergne-Rhône-Alpes, les passages nuageux sont bien rares et c'est un soleil éclatant qui règne. Du Val de Saône à la vallée du Rhône, le vent du nord souffle autour de 40 km/h en pointe vers le Lyonnais, jusqu'à 60 km/h plus au sud. En Aquitaine, à l'exception de la bande littorale, le soleil brille nettement. Les températures sont estivales, assez chaudes, avec 26 à Langres, 27 à Besançon, 29 à Ambérieu, 30 à Paris, Lyon et Clermont-Ferrand, 31 à Grenoble, 32 à Bourges et 34 à Bordeaux. En soirée, le temps reste assez nuageux sur le nord du pays, mais sec de l'Île-de-France aux frontières de l'Est. Le ciel est souvent dégagé plus au sud, sauf en Aquitaine, où la grisaille côtière s'enfonce progressivement dans les terres. Bonne route avec Météo France sur Autoroute Info.
0: Dans quelques minutes, nous parlerons du don de sang, un geste qui sauve des vies au quotidien. Il y aura un prochain point trafic d'ici là, 10h21. En attendant, c'est la musique Julien Lib en compagnie de Ota.

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3: Le trafic vient tout juste de reprendre en Savoie, à l'intérieur du tunnel du Fréjus en direction de l'Italie. En revanche, il faut toujours parler d'une échelle qui se trouverait sur l'autoroute A40 en Haute-Savoie en direction de Chamonix après le kilomètre 39. C'est quelques kilomètres après la bifurcation avec l'A410. Réduisez toujours votre vitesse en arrivant dans le secteur. Prochain point complet sur vos conditions de circulation, ce sera à 10h30. D'ici là, il y aura la playlist d'Autoroute Info avec Phil Collins et également Beyoncé. Le don de sang est un geste qui peut sauver des vies. Marie-Luce Boenec, biologiste médicale à l'établissement français du sang à Dijon, nous détaille d'abord les critères requis pour être donneur. Elle est interrogée par Jérémy Esclavard.
4: Pour donner son sang, il faut avoir 18 ans et moins de 70 ans. Il faut avoir un poids supérieur à 50 kilos. Les femmes peuvent donner 4 fois par an, les hommes 6 fois par an. Et on n'a pas besoin d'être à jeun. Il faut bien s'hydrater avant de venir.
5: Quand c'est la première fois qu'on veut donner, on vient, on répond à un questionnaire et c'est bon ou il y a quand même une période entre le moment où on vient et le moment où on donne notre sang?
4: Quand vous venez, vous remplissez un questionnaire, vous voyez un médecin et ensuite vous faites le don de sang si vous êtes éligible. C'est tout de suite après la consultation médicale. Un don de sang total, c'est environ 20 minutes, sachant qu'il faut rester pour prendre une collation, pour qu'on puisse surveiller s'il n'arrive rien ou s'il n'y a pas de conséquences sur le don.
6: Des dons de sang, il en faut bien évidemment tout au long de l'année, mais il arrive que pendant certaines périodes, les stocks soient en tension. Marie-Luce Boenec.
4: Il faut comprendre que les besoins, ils sont permanents. Alors, il est vrai que les périodes de congés, les périodes de pont, on sait qu'on va avoir moins de donneurs. On essaye d'anticiper pour collecter en amont un peu plus parce qu'on sait qu'on va avoir des périodes de tension. On essaye de réguler comme ça, mais il faut vraiment que les donneurs se mobilisent en permanence et on peut donner sur son lieu de vacances. C'est pas parce qu'on n'est pas chez soi ou dans sa région qu'on ne peut pas donner, puisqu'on peut donner sur l'ensemble du territoire national et qu'il y a des collectes régulières.
5: Est-ce que vous avez un conseil ou quelque chose à dire à ceux qui n'ont jamais donné et qui hésitent à franchir le pas?
4: Alors, le don, c'est quelque chose qui, je trouve, est valorisant pour soi-même, très important pour quelqu'un qui en a besoin. Et je pense que l'appréhension qu'on peut avoir, peut-être du prélèvement, peut-être de l'aiguille, en fait, il faut venir l'avoir fait et voir comment ça se passe. Les équipes qui prélèvent, elles font tout pour que ça se passe très très bien, que les gens soient vraiment à l'aise. Les maisons du don sont des endroits qui sont très confortables, j'allais dire. Tout est fait pour que le donneur se sente bien.
6: Pour répondre aux besoins, il faut 600 dons de sang par jour en Bourgogne-Franche-Comté, un chiffre qui monte à 10 000 au niveau national.

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1: Et je suis ravie de vous accompagner à 10h30 sur le trajet que vous empruntez sur les autoroutes alpines, sur la 40. Je vous rappelle cet obstacle, cette échelle sur les voies en direction de Chamonix, au kilomètre 38. Méfiez-vous si vous êtes bien sûr dans ce secteur, une échelle qui peut un petit peu vous surprendre. Et surtout, c'est dangereux, kilomètre 38. Ça se situe juste après la direction dans le secteur du diffuseur numéro 16 pour l'Aclusa Bonneville-Centre. On reste sur l'autoroute à 40. En direction de Paris, de Mâcon, il y a toujours ce bouchon dans la bretelle de sortie numéro 15 pour Vallée Verte à l'heure actuelle. Et puis, bouchon également au niveau de la rampe du tunnel du Fréjus en Savoie. On est sur l'autoroute A43, secteur de Modane. Il y a un alternat de circulation au niveau de cette rampe et cela peut occasionner régulièrement dans la journée des difficultés de circulation dans chaque sens d'ailleurs. Donc, méfiez-vous. Si vous êtes dans ce secteur, ça se situe entre la barrière de péage de Saint-Michel-de-Maurienne et le tunnel du Fréjus. Le reste de l'actualité avec les titres de France Info.
2: Elle ne retirera pas ses troupes du Liban.
3: C'est ce qu'affirme à l'instant le ministre de la Défense israélien alors qu'un accord a été trouvé cette nuit entre les États-Unis et l'Iran, accord qui prévoit l'arrêt de toutes les opérations militaires, y compris au Liban. Quelle va être la réaction de Donald Trump face à son allié? Le président américain est attendu en France à Évian aujourd'hui au sommet du G7. La réouverture du détroit d'Ormuz, qui fait aussi partie de cet accord, permet en tout cas au marché de souffler. Le prix du baril est à la baisse. Celui à la pompe en France le sera aussi prochainement, assure la porte-parole du gouvernement Maud Bréjon. La Russie n'a pas visé la cathédrale de la Dormition de Kiev, assure ce matin Moscou. Les dégâts provoqués sur cet édifice classé au patrimoine mondial de l'UNESCO sont inacceptables, avait réagi le ministre des Affaires étrangères Jean-Noël Barrot. Et puis une nouvelle semaine très chaude s'annonce côté température en France, plus encore qu'il y a 15 jours. Météo France anticipe même ce qui pourrait être la première véritable vague de chaleur de l'année.
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1: Et pour les prochains kilomètres, je vous propose de voyager en compagnie de Laurent Voulzy de Ragabone Man. Et tout de suite, le duo de DJ français Justice qui accompagne Angèle pour son grand retour What You Want sur Autoroute Info. Bon lundi, bon début de semaine.

priorité à la sécurité. Il y a des difficultés, des obstacles signalés sur l'A43 en Isère, en direction de Lyon. Vous êtes concerné lorsque vous arrivez de Grenoble ou de Chambéry. Présence de planches sur les voies de circulation, mais de grandes planches, environ 3 mètres de long, sur la chaussée kilomètre 15 de l'autoroute A43. Ça se passe après la barrière de péage de Saint-Quentin-Fallavier, dans le secteur de la bifurcation avec l'autoroute A432 qui part vers l'aéroport de Lyon-Saint-Exupéry. En synthèse, A43 direction Lyon, kilomètre 15, des planches sur toutes les voies de circulation. On se retrouve à 10h45 au plus tard pour le prochain point trafic.

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1: Et on reparle de ces obstacles du côté de l'autoroute à 43 au kilomètre 15 direction Lyon. C'est en Isère. Il s'agit de planches au milieu des voies de circulation. Sur toutes les voies, les agents routiers se trouvent sur place. C'est au niveau de la bifurcation avec l'autoroute à 432, celle qui bifurque vers l'aéroport de Lyon-Saint-Exupéry. Et c'est après la barrière de péage de Saint-Quentin-Fallavier direction Lyon sur l'autoroute à 43. Vous êtes concerné dans le sens Chambéry-Lyon, Grenoble-Lyon. En ce qui concerne le trafic, il y a toujours des obstacles sur l'autoroute A40 au kilomètre 38, une échelle sur la chaussée en direction de Chamonix. Ça se passe à hauteur du diffuseur numéro 16 pour Bonneville, La Clusaz. Et puis toujours ce bouchon sur la 40 direction Mâcon-Paris dans la bretelle de sortie 15 pour Vallée-Verte. Toujours pas mal de monde dans ce secteur. Voilà pour les perturbations de trafic en ce moment. Je vous rappelle qu'il y a toujours du côté de l'autoroute à 43 secteur de Modane un alternat de circulation sur la ronde d'accès au tunnel du Fréjus, et cela peut occasionner des perturbations de trafic dans chaque sens, direction l'Italie, direction Chambéry. En raison de cet alternat, vous pouvez rencontrer un bouchon dans ce secteur tout au long de la journée.
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1: Et dans quelques minutes, on va prendre la direction des Landes à la découverte de la petite commune de Jenny, les bains, tout cela ce sera après le duo entre Jenny et Tame Impala. C'est Dracula sur Autoroute Info. Bonne route pour lundi.

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8: Et dans l'actualité, trafic en ce moment, pas de difficultés majeures sur votre parcours, mais des obstacles, sur l'autoroute A43 en direction de Lyon. Quand vous arrivez après la barrière de péage de Saint-Quentin-Fallavier, au niveau de la bifurcation avec l'autoroute A432 qui part vers l'aéroport de Lyon-Saint-Exupéry, et bien là, il y a la présence de planches sur les voies de circulation. Attention si vous êtes dans ce secteur. Et on va parler des Landes et de son département à présent. On va prendre cette direction. Eugénie-les-Bains-Prelu, précisément. On visite ce petit village de 400 habitants en compagnie de Jérémy Esclavard et de Manon Pédégère de l'Office du Tourisme.
9: Quand on arrive à Eugénie-les-Bains, c'est un vrai havre de paix et de tranquillité. C'est dans une cuvette, donc c'est très au calme, c'est très verdoyant. Et Eugénie-les-Bains est réputée pour deux choses. Tout d'abord, le thermalisme, c'est une station thermale. Et aussi par Michel Guérard et son épouse qui sont venues s'installer donc à Eugénie-les-Bains, et c'est eux qui ont vraiment développé le village. Elle a fait tout ce qui était au niveau de la décoration et des différents aménagements, et Michel Guérard, et bien, il est le chef étoilé qu'on connaît tous. Il a son palace et son hôtel-restaurant qui est donc 3 étoiles.
10: La visite se poursuit et face à nous à présent se dresse une des plus belles vues d'Eugénie-les-Bains.
9: Nous sommes devant donc la partie la plus spectaculaire du village. C'est les grands bassins avec les fontaines qui représentent donc le cheminement de l'Adour qui prend sa source donc au col du Tourmalet et qui termine sa course donc à Tarnos. Et donc les architectes ont voulu représenter l'Adour avec les différents animaux qui sont dans l'Adour ou aux alentours. Et la fontaine est assez remarquable, c'est assez joli, c'est un vrai havre de paix dans ce jardin à l'anglaise. À partir du mois de mai, on a une très belle roseraie, comme son nom l'indique, avec de très belles roses, avec des parfums qui sont assez forts. Et c'est un jardin qui est très agréable, c'est un jardin à la française. Et le reste de l'année, on a plutôt des jonquilles ou d'autres fleurs pour aménager cette partie-là.
10: Si vous hésitez encore à vous rendre à Eugénie-les-Bains, Manon Pédégère a un dernier mot pour essayer de vous convaincre.
9: C'est un petit coin de paradis ici, on y mange très bien, on peut se soigner aussi très bien. Les thermes ne sont pas réservés uniquement aux curistes. Il y a une partie qui est ouverte au grand public dans la ferme thermale qui appartient aussi à la maison Guérard. Vous allez vite la remarquer, c'est une immense maison landaise avec toutes les caractéristiques d'une maison landaise, mais x2 ou x3. Un toit qui descend très bas avec des colombages, les murs ils sont un peu bleuis. On peut aussi faire des soins, des massages, il y a du bain de kaolin pour s'apaiser. Il y a plein de choses qui sont proposées pour se soigner et pour passer un bon moment.
10: Dans les Landes, la commune d'Eugénie-les-Bains est accessible depuis les sorties 7 et 8 de l'autoroute A65.

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1: Il est 11h, bon lundi à l'écoute d'Autoroute Info.
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1: Merci de faire la route en notre compagnie. Il y a des difficultés de circulation avec ce véhicule en panne en Haute-Savoie sur la route nationale 205. En direction de Genève, véhicule proche des voies sur bande d'arrêt d'urgence, kilomètre 7 en direction de Genève-Paris. Ça se passe dans le secteur du diffuseur numéro 28 pour la gravière. Si vous roulez sur l'autoroute A40 direction Mâcon, Paris, Genève, la bretelle de sortie numéro 15 pour Vallée-Verte est saturée. À l'heure actuelle, il y a beaucoup de monde dans ce secteur. L'occasion de vous rappeler qu'au passage des douanes franco-suisses, pardonnez Valard, il peut y avoir des difficultés de circulation tout au long de la journée en raison du G7 qui a lieu à Évian-les-Bains jusqu'à mercredi prochain. Ça a débuté ce matin. De nombreux points de douane sont fermés à la frontière suisse. On s'attend donc à d'importantes difficultés de circulation sur la 41, bien sûr, entre Annecy et Genève, mais aussi sur la 40 et sur les axes à l'est de Lyon comme la 43 et la 432. Il est fortement conseillé d'éviter le secteur de Genève cette semaine et de différer, si possible, vos déplacements. Voilà pour le rappel des difficultés de circulation sur cette zone. Et puis partout ailleurs, sur les autoroutes alpines que vous empruntez, pas d'autres perturbations. Allez, les titres de France Info.
2: La paix au Liban n'est pas encore garantie.
3: Un accord a bien été trouvé cette nuit entre les États-Unis et l'Iran qui prévoit l'arrêt des opérations militaires sur tous les fronts. Mais Israël répond que ses troupes vont rester sur place et riposter contre Téhéran en cas d'attaque, dit encore le ministre israélien de la Défense. Des discussions préparatoires vont en tout cas se tenir au Qatar, à Doha, avant la signature de cet accord vendredi. Les contours sont toujours flous. Le détroit d'Hormuz va rouvrir à sur Donald Trump, mais sous quelles conditions les Iraniens vont-ils garder un droit de passage? Les prix du pétrole ont en tout cas déjà commencé à baisser. Au moins 11 morts en Ukraine et un incendie qui a ravagé la cathédrale de la Dormition à Kiev, classée à l'UNESCO. Volodymyr Zelensky appelle les dirigeants du G7 qui se retrouvent ce soir à Évian en France à répondre à ces nouvelles frappes. Moscou dément avoir visé l'édifice. Et puis comme chaque année, les sujets du bac de philo sur lesquels planche jusqu'à midi plus de 530 000 lycéens ont de quoi nous faire réfléchir. Au choix, avons-nous la maîtrise de nos paroles ou peut-on être heureux quand les autres ne le sont pas?
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1: Et à suivre sur Autoroute Info, Tibiz, Marc Demero et Zagata avec Take Me Away. Bonne route!

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3: Et nous reparlons de ces bouchons du côté de l'autoroute A40 dans la bretelle de sortie 15 pour Vallée Verte, bretelle saturée, direction Genève, Paris, Mâcon. Attention, il y a pas mal de monde dans ce secteur, ça risque d'être le cas hein, tout au long de cette journée, puisque la circulation est difficile dans ce secteur en raison de la tenue du G7 et d'un trafic qui est réglementé sur cette zone, le G7 qui se tient jusqu'à mercredi à Évian-les-Bains. On se retrouve à 11h15 au plus tard pour reparler de l'actualité trafic, la musique avec Madonna et sans plus tarder Coldplay pour mettre un petit peu des couleurs vives et gaies pour votre lundi matin. Vive à la vida!

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1: Des obstacles sont situés sur l'autoroute A43 en direction de Turin, au kilomètre 4. Il s'agit d'obstacles sur les voies de circulation dans le sens Lyon-Chambéry, Lyon-Turin. Il se situe sur bande d'arrêt d'urgence, mais pourrait dépasser un petit peu sur les voies de circulation. Attention, c'est dans le secteur de Bron, sortie

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1: Et à 11h15, on reparle de ce véhicule en panne sur la Haute-Savoie, sur la route nationale 205, en direction de Genève et de Paris, c'est au kilomètre 7. Un véhicule qui se trouve sur bande d'arrêt d'urgence, mais proche des voies de circulation, à hauteur de la sortie numéro 28 pour les Gravières. Du côté de Lyon également, des obstacles, qui se situent dans la bretelle d'entrée numéro 4 pour Bron Aviation, direction de Chambéry. Méfiez-vous des obstacles qui se situent sur les voies. C'est en région lyonnaise quand vous prenez la 43 depuis l'échangeur numéro 4. Partout ailleurs, eh bien, ça se passe bien côté circulation. Les conditions de circulation, elles sont bonnes.
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1: Et la semaine démarre sous le soleil, ça fait du bien, justement, les prévisions météo avec François.

0: sauf en Aquitaine, où la grisaille côtière s'enfonce progressivement dans les terres. Bonne route avec Météo France sur Autoroute Info.
1: Dans les prochaines minutes, je vous invite à une visite d'une usine d'assemblage de voiturettes, les fameuses voitures sans permis, qui sont très plébiscitées par les adolescents. Tout ça, ce sera juste après Bruno Mars, qui arrive tout de suite. I Just Might sur Autoroute Info.

0: Et dans l'actualité trafic, on reparle de cet événement. La présence de ce véhicule arrêté en Haute-Savoie sur la route nationale 205 en direction de Genève, de Paris et de Mâcon, kilomètre 7. Ça se passe dans le secteur de la sortie numéro 28 pour les gravières. Véhicule sur bande d'arrêt d'urgence, mais qui pourrait dépasser sur les voies de circulation. Attention si vous êtes bien sûr sur cette zone. Vous l'avez remarqué, les voitures sans permis sont de plus en plus plébiscitées, notamment par les jeunes. Le site de production principal constructeur français est d'ailleurs visible le long de l'autoroute A41 en Savoie, dans le secteur d'Aix-les-Bains. C'est un reportage de Paulin Caillard.
1: Aujourd'hui, je vous emmène à la découverte d'une usine d'assemblage de voitures sans permis. Je me suis rendu dans l'usine savoyarde d'Aixam, un constructeur de voiturettes français. J'y ai retrouvé Olivier Pelletier, le directeur général d'Aixam, qui, entre deux bruits de perceuse, m'a expliqué comment fonctionnait son usine.
2: Donc là, la première étape, donc vous prenez la coque. Ici, on va assembler d'abord les roues, hein, avec, vous voyez, toute la partie, tout d'abord, on va

0: assemblés tout ce qui est train arrière. Puis au fur et à mesure, donc on a environ 30 étapes de fabrication de la voiture. Hein, et au fur et à mesure, on va apporter différents éléments supplémentaires. Donc sur cette ligne, par exemple, avec Sébin, on fabrique des modèles électriques, on fabrique des modèles thermiques. Et ce qui nous permet d'être totalement flexible quant à l'évolution du marché. Ce qui était très important pour nous.
1: Mais récemment, il y a eu du changement. Avec le boom des voitures sans permis chez les jeunes, il a fallu réagir et s'adapter aux exigences de cette nouvelle clientèle.
0: Premièrement, on a complètement électrifié notre gamme. Puis, par contre, on a fait une nouvelle gamme qu'on appelle Minoto et qui est vraiment focalisée sur les jeunes, où là, on va plus aller à l'essentiel.
1: Une voiturette épurée, mais qui coûte quand même la bagatelle de 10 000 euros. À l'autre extrémité de la fourchette de prix, on trouve le haut de la gamme Exam, qui est bien plus accessoirisée et personnalisable.
0: On a maintenant une gamme Exam, qui est notre gamme plus traditionnelle, qui a vraiment tous les codes de la voiture, où on va avoir des accessoirisations très importantes. Donc on va avoir un choix de couleur, on va avoir une caméra de recul, on va avoir des radars de recul, on va avoir des tablettes dedans, tous les attributs d'une vraie voiture. Ça, c'est plus pour notre population traditionnelle, et ça va faire des produits qui peuvent monter jusqu'à 20 000 euros.
1: L'assemblage est en grande partie fait à la main, et de bout en bout, une voiturette prend une trentaine d'heures de travail et passe par les mains de plus de 70 personnes.

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1: Et merci d'écouter Autoroute Info le long de votre parcours. Durant votre voyage, il y a des difficultés de circulation à cette heure-ci, avec notamment ce véhicule en panne sur la Haute-Savoie, sur la route nationale 205. Vous êtes concerné sur l'axe Chamonix vers Genève, Chamonix vers Mâcon-Paris. Il y a ce véhicule qui est arrêté au kilomètre 7 à hauteur de la sortie numéro 28 pour les Gravières, sur bande d'arrêt d'urgence mais proche des voies de circulation. Attention de ne pas vous laisser surprendre dans cette zone. Essayez de vous décaler le plus possible sur la gauche lorsque vous passez cette route nationale 205 en direction de Genève et de Paris, kilomètre 7. Partout ailleurs, eh bien, les conditions de circulation, elles sont bonnes en ce moment sur le réseau autoroutier alpin. Notez qu'en ce moment, eh bien, le sommet du G7 se tient à Évian-les-Bains jusqu'à mercredi prochain, jusqu'au 17 juin, avec des risques de perturbation toute la journée sur les autoroutes A41 et A40 en direction de Genève, en raison de contrôles accentués au niveau des douanes. Attendez-vous à des difficultés de circulation sur le réseau autoroutier, mais aussi sur le secteur secondaire, le réseau secondaire dans cette zone. On va parler également d'autres événements qui peuvent vous concerner. Sachez que si vous êtes à l'écoute d'Autoroute Info assez régulièrement, eh bien ce jeudi, on va mettre le cap sur la Gironde. Restez à l'écoute d'Autoroute Info, à la découverte d'un patrimoine aussi fascinant que mystérieux, du majestueux château de Cadillac au secret enfoui de l'abbaye de la Sauve Majeure, en passant par à la vue imprenable de la tour à Paix Berland à Bordeaux, et bien les vestiges étonnants des ruines gallo-romaines de Montcarré. Tout cela, ce sera à découvrir sur Autoroute Info en direct entre 10h et 12h sur Autoroute Info. Et le reste de l'actualité avec les titres de France Info.
2: L'info en une minute, Mélanie Delaunay. Israël ne compte pas retirer ses troupes du Liban.
3: C'est ce qu'affirme le ministre israélien de la Défense. Elles vont rester, dit-il, pour une durée illimitée, malgré le compromis annoncé entre l'Iran et les États-Unis pour mettre fin à la guerre au Moyen-Orient, y compris au Liban. Selon Donald Trump, le détroit d'Ormuz doit rouvrir une fois l'accord signé vendredi en Suisse. Le président américain, qui est attendu en France aujourd'hui à Évian, où débute le sommet du G7 en fin d'après-midi. Les dirigeants vont discuter des prochaines étapes pour accroître la pression sur la Russie lors de ce G7, affirme la présidente de la Commission européenne. Après de nouvelles frappes contre l'Ukraine, au moins 11 morts dans le pays et l'incendie d'une cathédrale classée à l'UNESCO à Kiev, la Russie affirme que l'église a été touchée par la défense antiaérienne ukrainienne. Le remboursement par la sécurité sociale de traitements anti-obésité à partir d'aujourd'hui, uniquement pour certaines formes sévères, le Wegovy, le Mounjaro, qui coûte environ entre 250 et 400 euros par mois pour les patients. Quatre départements du bord de la Méditerranée, l'Aude, l'Hérault, le Gard et le Vaucluse en orange pour le risque élevé de feux de forêt. Aujourd'hui, c'est le cas aussi de la Vendée et des Deux-Sèvres à cause des conditions météo.
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1: Et je vous propose de partager votre voyage en compagnie de Stéphane Escher des Killers et tout de suite de Christophe Maé avec La Lune sur Autoroute Info. On se retrouve juste après pour le rappel de vos conditions de circulation. Bonne route à vous.

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1: À cette heure-ci, je vous rappelle la présence de ce véhicule qui est arrêté en panne du côté de la Nationale 205 en direction de Genève. En Haute-Savoie, c'est au kilomètre 7, c'est à hauteur de la sortie 28 pour les gravières, véhicules sur bande d'arrêt d'urgence. En cours de dépannage, ça devrait se terminer incessamment sous peu. Rendez-vous à 11h45 au plus tard pour reparler de l'actualité trafic. Je vous laisse en compagnie de la playlist d'Autoroute Info. Bon lundi, bon début de semaine.

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1: Et à 11h45, à l'écoute d'Autoroute Info, pas de difficultés majeures en ce moment sur le réseau autoroutier que vous empruntez. Il peut y avoir des balisages qui jalonnent votre parcours, mais aucune perturbation en ce moment. Méfiez-vous, je vous le rappelle depuis ce matin, puisque le G7 se tient ces jours-ci du côté d'Évian, avec pas mal de restrictions de circulation. Et ponctuellement en journée, il peut y avoir des difficultés de circulation liées à plusieurs douanes qui sont fermées ce matin, pour rappel. Les bouchons ont commencé dès 4h30 au niveau de la douane de Bardonnay et de Vallard. À cette heure-ci, tout se passe bien, mais ça risque de provoquer des perturbations tout au long de la journée, notamment aux heures de pointe. On va parler d'un chantier qui va avoir lieu toute cette semaine en Savoie. La 43 sera fermée dans les deux sens à partir d'aujourd'hui jusqu'au 19 juin, entre 21h et 6h le lendemain matin, entre la barrière de péage de Saint-Michel-de-Maurienne et la sortie numéro 30 pour Modane. Déviation durant ce laps de temps par la route départementale 1006. Et tout de suite, c'est l'heure du vrai-faux. Paulin Caillard et Géraldine Millard répondent aux questions que vous vous posez sur les travaux réalisés sur autoroute.
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2: Vrai ou faux, on peut parfois installer des passages spécifiques sur autoroute pour faciliter les déplacements de la petite faune.
3: C'est vrai. Dans le cas des écureuils, cela s'appelle même un écuroduc. C'est un système en hauteur qui permet de pallier l'absence de jointure naturelle des branches d'arbres au-dessus d'une route et qui permet donc aux écureuils de la traverser en toute sécurité.
2: Et alors, où est-ce qu'on peut trouver ce genre d'installation ?
3: En région parisienne, par exemple, sur la Nationale 105 à l'entrée nord de Melun. Cette route constitue une barrière pour le déplacement des espèces. Alors, on profite des travaux d'aménagement en cours jusqu'à début 2027 pour installer, et c'est une première, un écuroduc. Il s'agit d'un portique enjambant les quatre voies où circulent plus de 20 000 véhicules par jour. Le portique intègre même des refuges qui permettront aux écureuils de se protéger des attaques de rapaces venues du ciel.
2: Le vrai faux d'Autoroute Info, ce sont vos questions, nos réponses à retrouver sur autoroute-info.fr.
1: Et rendez-vous dans quelques minutes pour le prochain point trafic. On parlera juste après cela découvrir les tours de La Rochelle. On a rendez-vous dans quelques instants en Charente-Maritime. Elles sont gérées par le Centre des Monuments Nationaux et on vous y emmène d'ici quelques instants. Juste le temps d'écouter Kyo et Superbus avec OK KO.

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3: Les conditions de circulation sont bonnes en ce moment sur le réseau autoroutier que vous empruntez. Je vous rappelle qu'il y a des travaux qui sont en place du côté de la rampe d'accès au tunnel du Fréjus, un alternat de circulation. Ça peut occasionner durant la journée quelques ralentissements pour l'instant d'après les retours qu'on a dans ce secteur. Ça se passe bien, mais soyez sur vos gardes. Jérémy Sclavard est allé au Vieux-Port de La Rochelle pour découvrir les tours de la ville. Elles sont trois et ce sont les derniers vestiges des fortifications maritimes médiévales de la cité. On commence par la tour Saint-Nicolas avec Stéphanie Lortolari, administratrice des lieux.
4: C'est une tour qui est assez massive. Là, c'est un gros cylindre flanqué de quatre tourelles avec un éperon sur la mer puisque c'est une tour de défense à la base. C'était là où on surveillait le port. Il y a un capitaine qui habite avec sa famille à l'année dans cette tour. Il y a une garnison de soldats. L'originalité de cette tour, c'est qu'elle est, en matière d'architecture, elle a des doubles circulations. Donc on a l'impression des fois d'être dans un labyrinthe. Moi-même, je me suis beaucoup perdue la première fois. On a construit le monument de fait que les parties privées ne se croisent pas avec les parties militaires.
5: Maintenant, on va parler de la tour de la chaîne. Pourquoi elle s'appelle Tour de la chaîne?
4: Là, c'est pareil. On a un capitaine qui habite dans cette tour, mais il a une fonction différente. Lui, il perçoit la taxe. Les navires ne peuvent pas rentrer dans le port de La Rochelle sans payer une taxe. La chaîne est dans la tour de la chaîne et on tire la chaîne tous les soirs pour fermer le port.
5: Quand on arrive, elle est un petit peu différente par rapport à la tour Saint-Nicolas.
4: Alors, elle a une histoire, cette tour. C'est vrai que ça fait un gros cylindre. Il y a moins d'architecture. On a l'impression qu'elle est plus petite. Alors, il faut savoir qu'à l'époque, elle était aussi grande que la tour Saint-Nicolas. Mais au moment de la fronde, les frondeurs, en fait, ils ont stocké le stock de poudre dans la tour. La tour a explosé et elle est restée à ciel ouvert jusqu'en 1920.
6: On termine cette présentation des trois tours de La Rochelle avec la tour de la lanterne. Stéphanie Lortolari.
4: C'est un ancien phare médiéval, donc on a le lanterneau qui permet d'éclairer les navires. Et sa particularité, on voit cette flèche monumentale, c'est un point d'amer et un point de repère pour les navires. On dit qu'elle a une architecture gothique flamboyante. Alors les flèches, on trouve ça plutôt dans les églises, les cathédrales, donc c'est inhabituel pour une tour, c'est vraiment sa particularité. Et puis, c'est une tour qui a eu plusieurs vies. Au départ, il y a aussi un capitaine qui habite dans cette tour et lui, son rôle, c'est de désarmer les navires. On ne peut pas rentrer dans le port armé, donc on désarme les navires dans cette tour. Et puis, au fur et à mesure, elle va évoluer en prison maritime, puis une prison militaire. Elle aura la fonction de prison militaire jusqu'au milieu du 19e siècle. C'est peut-être la tour qui a le plus de vie par rapport aux deux autres.
6: À noter que les murs de la tour de la lanterne abritent plus de 600 graffitis gravés par les prisonniers. Plus d'informations sur tour-la-rochelle.fr.

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1: Il est midi, bienvenue à vous.
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1: Et je suis ravie de vous retrouver sur le réseau des autoroutes alpines. Pas de difficultés majeures en ce moment hein, sur les autoroutes que vous empruntez, mais vous pouvez traverser à des zones de chantier. N'attendez pas le dernier moment pour vous rabattre sur là où les voies de circulation restantes. Par exemple, sur l'autoroute A41 Sud, entre Chambéry et Grenoble, direction Grenoble, la voie de droite est neutralisée sur 5 km à l'heure actuelle. Ça se passe après la sortie 22 pour Pontcharrat. N'attendez pas justement le dernier moment pour vous rabattre sur la voie de gauche dans ce secteur. Je vous rappelle qu'il faut respecter les limitations de vitesse qui sont imposées lors de la traversée de chantier. Il y a des hommes et des femmes qui travaillent à l'intérieur de ces chantiers pour leur sécurité, pour la vôtre. Respectez ces limitations de vitesse et puis n'attendez pas le dernier moment pour vous rabattre sur les voies disponibles. En ce qui concerne l'actualité, sinon, eh bien, notez que vous roulez sous un beau soleil. On va faire un point météo justement à 12h15. Restez à l'écoute. Point météo tout à l'heure sur Autoroute Info. Et puis un petit point aussi sur ce vendredi, le programme sur Autoroute Info. Nous serons en direct de Vulcania en Auvergne. Dès 10h, vous pourrez découvrir ce parc dédié aux volcans uniques en France. Nouvelles attractions, expériences scientifiques et balades touristiques en Auvergne vous attendent ce vendredi dès 10h. Une émission bien sûr à suivre sur autoroute-info.fr. Et le reste de l'actualité avec les titres de France Info.
2: Lila, il reste moins d'un quart d'heure avant la fin de l'épreuve de philo.
3: Oui, c'est la première épreuve écrite du bac. Les élèves de terminale en général et en technologique planchent depuis ce matin 8h. Ils ont dû choisir entre plusieurs sujets, dont avons-nous la maîtrise de nos paroles ou encore la technique peut-elle être mauvaise. Israël ne retirera pas ses troupes du Liban, affirme ce matin le ministre israélien de la Défense. Au lendemain de cette annonce d'un accord de paix entre l'Iran et les États-Unis, le président libanais, lui, espère que cet accord mettra un terme définitif à cette guerre avec Israël. Un accord conclu la veille du début du G7, le sommet qui doit s'ouvrir en tout début de soirée à Évian, en Haute-Savoie. Donald Trump est attendu pour 17h, le président américain qui s'entretiendra juste avant cette réunion des 7 avec Emmanuel Macron. Le chef de l'État qui réagit à cette attaque massive russe cette nuit en Ukraine, rien ne justifie une attaque contre notre patrimoine universel, a écrit sur X Emmanuel Macron. Il évoque cet incendie de la cathédrale de la Dormition, célèbre édifice orthodoxe de Kiev inscrit au patrimoine mondial de l'UNESCO.
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1: Et Auria, tout de suite sur Autoroute Info avec Soirée Mondaine. Elle sera en concert à Paris le 10 novembre prochain. Bonne route.

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2: Ça se passe bien sur le réseau des autoroutes alpines en ce moment. Pas de difficulté à vous communiquer, mais des chantiers, je vous le rappelle, qui sont en place tout au long de votre parcours et qui peuvent un petit peu vous surprendre. En tout cas, il faut bien vous rabattre sur là où les voies de circulation restantes quand vous traversez ces zones de travaux. Rendez-vous à 12h15 au plus tard pour le prochain point trafic. Le temps d'écouter Dizry tout de suite. Julien Doré, Paris-Séchelles. Bonne route à vous. Oh.

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1: Et attention à ce véhicule arrêté en panne sous le tunnel du Juhach en Haute-Savoie sur l'autoroute A40 en direction de Chamonix. C'est au kilomètre 84 après la sortie 11 pour Seyssel-Frangy. Un véhicule qui est arrêté en panne sur bande d'arrêt d'urgence sous le tunnel. Décalez-vous sur la gauche dans ce secteur et cela peut provoquer un ralentissement dans ce secteur. Donc attention si vous êtes dans cette zone. On va essayer d'avoir un petit peu plus d'informations au PC de circulation qui gère le secteur. Sinon, partout ailleurs, eh bien, ça se passe bien, pas d'autres difficultés.
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1: Et les prévisions météo du jour, elles sont signées François Gourand, Météo France.
2: Cet après-midi, les éclaircies alternent avec des passages nuageux parfois épais sur l'Île-de-France, le Grand Est, le nord de la région Centre-Val de Loire et le nord de la Bourgogne. Plus au sud, ce sont simplement quelques fins nuages élevés qui décorent le bleu du ciel sur une large partie de la Bourgogne-Franche-Comté et du centre. Sur Auvergne-Rhône-Alpes, les passages nuageux sont bien rares et c'est un soleil éclatant qui règne. Du Val-de-Saône à la vallée du Rhône, le vent du nord souffle autour de 40 km/h en pointe vers le Lyonnais, jusqu'à 60 km/h plus au sud. En Aquitaine, à l'exception de la bande littorale, le soleil brille nettement. Les températures sont estivales, assez chaudes, avec 26 à Langres, 27 à Besançon, 29 à Ambérieu, 30 à Paris, Lyon et Clermont-Ferrand, 31 à Grenoble, 32 à Bourges et 34 à Bordeaux. En soirée, le temps reste assez nuageux sur le nord du pays, mais sec de l'Île-de-France aux frontières de l'Est. Le ciel est souvent dégagé plus au sud, sauf en Aquitaine, où la grisaille côtière s'enfonce progressivement dans les terres. Bonne route avec Météo France sur Autoroute Info.
1: Et à suivre sur Autoroute Info, on va retrouver en quelques minutes une opération de contrôle de poids lourds. C'est un reportage auprès des agents de l'État, juste après la musique. C'est Alex Warren qui vous accompagne pour les prochains kilomètres avec Fever Dream.

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2: Et le rappel de vos conditions de circulation avec la présence de ce véhicule en panne sous le tunnel du VUH sur l'autoroute A40 en direction de Chamonix. Un véhicule arrêté sur la bande d'arrêt d'urgence serré à gauche lorsque vous traversez ce secteur après la sortie 11 pour Seyssel-Frangy. À présent sur l'aire de Beaune, sur la 6 entre Paris et Lyon avec Xavier Ferrand. Il a assisté à une opération de contrôle de poids lourd.
3: Les poids lourds interceptés par les forces de l'ordre se succèdent à chaque fois. Un agent de la DREAL, la Direction Régionale de l'Environnement, de l'Aménagement et du Logement, est chargé des contrôles. Lionel Perrette, chef du département Régulation des Transports.
4: On va contrôler les temps de conduite et au-delà des temps de conduite, les temps de repos. Et pour procéder à ces contrôles, on extrait les données enregistrées sur le chronotachygraphe du véhicule. C'est un mouchard, on peut dire ça comme ça. En tout cas, c'est un équipement qui enregistre les différents mouvements du véhicule, les temps de repos, les temps de conduite.
3: La preuve par l'exemple avec Natacha Corallo, accompagnée d'un gendarme.
5: Qu'est-ce que vous transportez, monsieur ?
6: Des pièces Renault.
5: Des pièces Renault ?
6: Oui.
7: Bonjour.
5: Bonjour, madame.
7: Contrôle des transports de la DREAL.
5: J'ai bien vu.
7: je vais monter pour chercher les données. Et après, je vais regarder tout vos papiers.
5: Et ça, on touche pas.
3: Les données sont chargées sur une clé USB sécurisée. Natacha Corallo s'installe ensuite devant son ordinateur.
7: J'ai accès donc à une partie donnée du conducteur, donc avec ses temps de conduite et ses temps de repos. Donc on voit que c'est quelqu'un qui roule pas non plus énormément à la journée.
3: Alors ce qu'il faut préciser, c'est qu'il y a de longs traits rouges. J'imagine que c'est le temps de conduite, c'est ça ?
7: Le temps de conduite en rouge. Donc là, par exemple, c'est un bloc de 3h05, puisqu'il a conduit 3h05 sans coupure. Et puis après, il fait une pause de 45 minutes, donc qui est réglementaire. Et il reconduit une heure. Et en bleu apparaît les temps de travail, donc surtout quand il charge ou qu'il décharge.
3: Pas de problème à signaler pour ce chauffeur bulgare au volant d'un tracteur immatriculé en France qui emmène une remorque lituanienne. En 2024, plus de 1200 poids lourds ont été contrôlés, rien qu'en Côte d'Or.
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2: Un accident est survenu sur l'autoroute à 43, kilomètre 124, autoroute à 41, pardon, kilomètre 124 en direction de Chambéry. C'est en Haute-Savoie, trois véhicules impliqués, trois voitures et un poids lourd. Gêne sur la voie de droite et bande d'arrêt d'urgence. Ça se passe après la sortie 16 pour Seyssel-Centre, à 41, sens Genève-Chambéry, kilomètre 124 après la sortie 16. Il y a la présence d'un accident qui implique quatre véhicules sur voie de droite. Et puis, autre accident signalé à Grenoble sur l'autoroute à 480 en direction de Sisteron. C'était kilomètre 6. Soyez vigilants. Trois véhicules d'après le retour caméra sur bande d'arrêt d'urgence, mais proche des voies de circulation en direction de Sisteron. Et ça se passe après la sortie numéro 4 pour les Eaux Claires. C'est au niveau de la bretelle d'insertion, donc soyez

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1: Et un accident s'est produit du côté de l'autoroute A41 au kilomètre 124. Ça se passe en direction de Chambéry. Soyez vigilants, bien sûr, si vous roulez dans ce secteur, puisqu'il y a la présence de plusieurs véhicules qui sont impliqués dans cette zone. Trois voitures, un poids lourd au kilomètre 124 en direction de Chambéry. Le dernier recensement des difficultés dans cette zone montrait une gêne sur voie de droite. Soyez donc très vigilants en passant sur cette zone. Ça se passe donc après l'entrée et l'échangeur numéro 16 pour Sénos Centre. L'entrée depuis ce même échangeur est déconseillée en direction de Chambéry. Autre accident du côté de Grenoble, c'est au kilomètre 6 en direction de Sisteron. C'est juste après la bretelle d'entrée numéro 4 pour les Eaux Claires, Grand Place. Trois voitures qui se sont accrochés. L'agent routier qui est présent sur place, la bande d'arrêt d'urgence qui est neutralisée, mais c'est très proche des voies de circulation. Attention si vous êtes bien sûr sur cette zone. Sur l'autoroute A40 en direction de Chamonix, il y a après la sortie numéro 11 pour Seyssel-Frangy la présence d'un véhicule arrêté en panne sur bande d'arrêt d'urgence sous le tunnel du Juache. Cela provoque un ralentissement dans ce secteur. Serrez à gauche si vous traversez cette zone. Et puis je vous rappelle que ces jours-ci jusqu'à mercredi se tient le G7 à Évian, en Haute-Savoie. Des difficultés de circulation sont attendues aux abords des postes frontières, notamment pour se rendre en Suisse. Pour l'instant, il n'en est rien, mais aux heures de pointe, c'est très compliqué. Ça l'a été ce matin. Donc attention, durant ces trois jours, des difficultés de circulation sont à attendre dans ces zones. Et le reste de l'actualité avec les titres de France Info.
2: Donald Trump, très attendu au G7 qui s'ouvre ce soir en France.
3: Après l'annonce de cet accord entre les États-Unis et l'Iran pour mettre fin à la guerre, accord encore flou mais qui prévoit néanmoins la réouverture du détroit d'Ormuz et la fin des combats sur tous les fronts. Mais au Liban, Israël assure d'ores et déjà qu'il n'y aura pas de retrait de ses troupes. L'armée libanaise demande d'ailleurs aux habitants des villages frontaliers à l'instant d'attendre avant de revenir. Moscou a délibérément visé la cathédrale de la Dormition à Kiev, assure Volodymyr Zelensky, ce que dément Moscou. Le monument classé à l'UNESCO a été touché la nuit dernière. Rien ne justifie une attaque contre un patrimoine universel, dénonce Emmanuel Macron. Après la France, le Royaume-Uni entend interdire les réseaux sociaux aux moins de 16 ans. Le Premier ministre Keir Starmer veut faire adopter une loi avant la fin de l'année. Réaction de YouTube, la plateforme de vidéos. Elle estime que cette décision va pousser les mineurs vers des services anonymes moins sûrs. Un séisme de magnitude 6,2 enregistré aujourd'hui au large des Philippines, une semaine après un autre tremblement de terre dans la région qui a fait au moins 65 morts. On ne connaît pas encore l'ampleur des dégâts.
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1: À suivre sur Autoroute Info, Dire Straits, il y aura MC Solar et le duo Jack et Carla pour la recette. On se retrouve juste après pour le rappel de vos conditions de circulation. À tout à l'heure.

Plusieurs accidents se sont produits, dont un du côté de la Haute-Savoie sur l'autoroute A41 qui implique 4 véhicules, dont un poids lourd sur voie de droite, kilomètre 124 A41, à direction Chambéry. C'est l'axe Genève-Chambéry. Chamonix-Chambéry, attention après la sortie numéro 16 pour Sénocentre, présence de ces 4 véhicules accidentés. L'entrée numéro 16 en direction de Chambéry est déconseillée. Gêne sur la voie de droite. Prochain point trafic au plus tard à 12h45. Tout de suite, c'est Hasta la vista d'MC Solar.

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1: Il est 1h moins le quart sur Autoroute Info. On va reparler des difficultés de cet accident, notamment sur l'autoroute A41, dans le sens Annecy vers Chambéry A41, où il y a la présence de ces 4 véhicules. 3 voitures, un poids lourd sur voie de droite, kilomètre 124, après la sortie 16 pour Seine-au-Centre. La voie de droite est neutralisée dans ce secteur. Pas mal de monde sur place, les agents routiers, les pompiers, depuis l'entrée numéro 16 pour Annecy-Centre, Seine-au-Centre, il est déconseillé d'entrer sur l'autoroute en direction de Chambéry parce qu'il y a des perturbations de trafic. Bien sûr, dans ce secteur, donc attention si vous roulez sur l'autoroute A41, et cela risque de provoquer un bouchon d'ores et déjà sur cette zone, bouchon d'un kilomètre environ, 5 minutes pour passer la perturbation sur cette autoroute A41. Autre difficulté avec pas mal de véhicules de pompiers, c'est à Grenoble, sur l'A480 en direction de Sisteron au kilomètre 4, au kilomètre 6, au niveau de l'entrée numéro 4 pour les Eaux Claires. 3 véhicules impliqués dans cet accident et pas mal de pompiers. Bande d'arrêt d'urgence neutralisée, proche des voies de circulation. Décalez-vous sur la gauche dans ce secteur pour observer le corridor de sécurité lorsque vous roulez sur la 480 kilomètre 6 en direction de Sisteron. Ailleurs, en ce qui concerne le trafic, pas d'autres difficultés en cours. Et notez que l'autoroute A40 sera fermée en direction de Paris ce soir entre la sortie 18 pour Bonneville-Centre et la bifurcation avec l'autoroute A410 à partir de 21h jusqu'à 5h demain matin. Et puisqu'on est en Haute-Savoie, notez qu'en raison de la tenue du G7 jusqu'à mercredi prochain, eh bien les difficultés de circulation seront nombreuses aux abords des douanes franco-suisses, puisqu'il y a plusieurs postes frontières qui seront fermés. D'importantes difficultés sont attendues au niveau de la douane de Bardonnay, au niveau de la douane de Ballard. Ça s'est passé déjà ce matin et ça a commencé très tôt à 4h30 ce matin. Donc anticipez la présence de ces perturbations, bien sûr, durant ces laps de temps.
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1: Et on se retrouve dans quelques minutes sur Autoroute Info pour parler d'Autun en Bourgogne et découvrir la cathédrale, témoin de près de 1000 ans d'histoire.

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3: Et on reparle de cet accident du côté de Grenoble sur l'autoroute A480 en direction Sisteron, kilomètre 6. C'est à hauteur de l'entrée numéro 4 pour les Eaux-Claires. Il y a pas mal de monde sur place, au moins 3 à 4 véhicules de pompiers, le dépanneur, les agents routiers, les forces de l'ordre, bande d'arrêt d'urgence neutralisée. Décalez-vous sur la gauche dans ce secteur pour observer le corridor de sécurité. Prochain point trafic à 13h sur Autoroute Info. Ce sera en compagnie de Franck Pellissier. Et juste avant cela, la musique, mais aussi un reportage. On fait une halte à Autun pour visiter l'un des incontournables de la ville, la cathédrale Saint-Lazare, Jérémy Esclavard.
4: Lors d'une balade à Autun, comment ne pas remarquer l'imposante cathédrale Saint-Lazare? Elle se trouve dans la partie haute de la ville et veille sur la cité depuis le XIIe siècle. Axel Goupy, conservatrice adjointe au musée Rollin.
5: C'est un très gros édifice, comme beaucoup de cathédrales, mais ce qui est intéressant, c'est que la cathédrale a été construite comme une église de pèlerinage à l'origine, à peu près 90 mètres de haut, avec une flèche en pierre du XVe siècle. L'édifice a été construit au XIIe siècle, mais il y a certaines parties qui ont été modifiées ou ajoutées par la suite, notamment la flèche en pierre qui a été construite à la fin du XVe siècle après l'incendie de la flèche originale.
4: On fait quelques pas pour se rendre devant le portail du Jugement dernier. Le décor date du XIIe siècle et pourtant, il est aujourd'hui encore en excellent état.
5: C'est un des éléments de la cathédrale qui a échappé aux destructions, non seulement de la Révolution, mais aussi aux démolitions, parce qu'il y a une partie qui a été détruite en 1866. Mais ce décor du portail a échappé à la destruction parce que les chanoines ont tout simplement décidé de le plâtrer. Le décor est resté complètement masqué. Il n'y a que la tête du Christ qui dépassait, qui avait été bûchée et qui a été retrouvée par le chanoine Griveaux. Le chanoine connaissait cette tête qui était conservée dans les réserves. Il a un jour pris une échelle et il est allé voir si la tête correspondait avec le reste du cou du Christ. Et il a constaté qu'il s'agissait bien de la tête d'origine du Christ qui a été replacée sur le portail.
4: On pousse à présent la porte de la cathédrale avec Axel Goupy pour se retrouver à l'intérieur de cet édifice baigné de lumière.
5: La cathédrale est très claire. Elle a fait l'objet d'une trentaine d'années de rénovation. Une grande partie de ce qu'on voit, c'est vraiment du décor roman. On a notamment dans la nef un splendide décor de pilastres cannelés, de chapiteaux historiés avec énormément d'illustrations, de scènes bibliques. Un décor remarquable, mais pas seulement roman, puisqu'on a également un certain nombre d'ajouts, notamment du gothique flamboyant du XVe siècle. C'est le cas de la tribune d'orgue qui est absolument impressionnante avec ce décor de feuilles de chou. Et on voit aussi que dans toutes les chapelles latérales, les familles ont doté les chapelles de tableaux, de sculptures, d'éléments décoratifs du Moyen-Âge jusqu'au XIXe siècle et même encore au XXe siècle.
4: Autun et sa cathédrale sont accessibles depuis l'autoroute A6 via les diffuseurs de Chalon-Sud, de Beaune ou de Pouilly-en-Ossoie.

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1: Soyez les bienvenus, il est 13h.
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1: Je vous accompagne sur les autoroutes alpines en ce début d'après-midi. Et pour commencer, priorité à la sécurité, puisque j'apprends à l'instant qu'un véhicule est en difficulté en région grenobloise sur la 48, direction Grenoble et Sisteron, kilomètre 89 environ. C'est après la barrière de péage de Vorep et peu avant d'atteindre la sortie 14 pour Saint-Égrève. Une voiture immobilisée sur la voie réservée au transport en commun, ce qui fait aussi office de bande d'arrêt d'urgence. Donc dans ce secteur, cette voie réservée au transport en commun est de ce fait neutralisé et les autocars notamment vont devoir se décaler vers les autres voies. On va rester dans le bassin grenoblois sur la 480 dans le prolongement de la 48. Pour vous qui roulez direction Sisteron, pour vous rappeler qu'il y a toujours une intervention à la suite d'un accident qui s'est produit il y a de cela une quarantaine de minutes vers le point kilométrique 6. C'est juste après le diffuseur 4 des Eaux Claires. D'ailleurs, c'est les véhicules accidentés se trouvent au bout de la bretelle d'insertion qui vient de ce diffuseur des Eaux Claires, direction Sisteron. Beaucoup de monde sur place, il y avait 3 véhicules en cause sur cette bande d'arrêt d'urgence. Et il y a du monde qui intervient, hein. Les services d'aria, les gendarmes, les pompiers. Il faut vous décaler vers la gauche au moment de passer à leur hauteur pour laisser ce qu'on appelle un corridor de sécurité. Autre intervention à la suite d'un accident, c'est sur l'autoroute A41 Nord. Lorsque vous roulez en direction de Chambéry, un accident qui lui implique 2 voitures et un poids lourd sur voie de droite qui est neutralisé au kilomètre 124. C'est après la sortie numéro 16 pour Sénos Centre. D'ailleurs, cette entrée sur l'autoroute au niveau du diffuseur 16 de Sénos Centre direction Chambéry est déconseillée parce qu'un bouchon s'est formé, bouchon dans ce secteur. On essaye d'avoir la longueur de ce bouchon, c'est 1 km environ, et d'après les estimations GPS, il faudrait 5 minutes supplémentaires pour passer cette zone de bouchon. Allez, on va s'intéresser à présent à l'actualité générale avec les titres de France Info.
2: Et à la une, Emmanuel Macron qui doit s'exprimer dans moins d'une heure.
3: Le chef de l'État est l'invité du JT de TF1 à quelques heures de l'ouverture du G7, prévu en début de soirée à Évian, en Haute-Savoie. Juste avant, Emmanuel Macron s'entretiendra avec Donald Trump. Le président américain est attendu pour 17h, un sommet du G7 au lendemain de l'annonce d'un accord entre les États-Unis et l'Iran pour mettre fin à une guerre de 3 mois au Moyen-Orient, et les répercussions sont quasi immédiates à la pompe. En France, selon des données du gouvernement, les prix du gazole et de l'essence passent sous la barre des 2 euros le litre en moyenne. Une première depuis le début de la guerre en mars dernier. C'est la première épreuve écrite du bac, la philo. Les élèves de terminale en section générale et technologique ont planché ce matin pendant 4 heures sur cette épreuve. Ils ont dû choisir entre plusieurs sujets, dont avons-nous la maîtrise de nos paroles ou encore la technique peut-elle être mauvaise.
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1: On reviendra à vos conditions de circulation dans 3 minutes environ sur Autoroute Info. Mais pour l'instant, c'est Naïka avec One Track Mind.
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3: Et le rappel d'un bouchon sur l'autoroute A41 Nord en direction de Chambéry vers le kilomètre 125. C'est 3 kilomètres après la sortie 16 pour Seine-au-Centre, bouchon provoqué par un accident qui s'est produit un peu plus tôt, impliquant deux voitures et un poids lourd. Tout cela empiète sur la voie de droite qui est donc neutralisée par les services de sécurité et d'ailleurs déconseillé d'entrer sur l'autoroute au niveau de Seine-au-Centre, le diffuseur 16, direction Chambéry, car vous allez rapidement vous retrouver pris dans ce bouchon. Les secours continuent de s'activer sur place. On viendra à cette difficulté ainsi qu'aux autres perturbations dans notre prochain flash trafic complet. Ce sera à 13h15 sur Autoroute Info. D'ici là, il y aura Dépêche Mode avec Enjoy the Silence. Et tout de suite, c'est un souvenir qui reste marquant, celui de Grégory Lemarchal, écrit d'histoire.
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1: Avec un obstacle à vous signaler sur l'autoroute A43, on est en Savoie. Lorsque vous roulez en provenance d'Albertville ou de Grenoble en direction de Chambéry, des morceaux de pneus sur voie de droite à hauteur du kilomètre 117. C'est après le secteur de Saint-Pierre-d'Albigny et avant la sortie 22 pour Montmélian. Donc en direction de Chambéry et de Lyon, morceaux de pneus sur voie de droite, secteur abordé avec prudence. On est en Savoie sur l'autoroute A43 et on en reparle dans une minute et demie sur

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1: Avec un bouchon à vous signaler en Haute-Savoie sur l'autoroute A41 Nord, direction Chambéry. Après le kilomètre 124, c'est après la sortie numéro 16 pour Sénocentre. Bouchon qui est généré par la présence de véhicules accidentés sur bande d'arrêt d'urgence, deux voitures et un poids lourd. Mais ces véhicules ont tendance à empiéter sur la voie de droite qui a donc été neutralisée par les services de sécurité qui interviennent sur place. Vous roulez sur une seule voie et donc pour traverser ce bouchon qui s'est formé après la sortie 16 pour Sénot, il faut compter 7 à 8 minutes supplémentaires par rapport à d'habitude. Il faut noter qu'il est déconseillé d'entrer sur l'autoroute A41 Nord au niveau de ce diffuseur de Sénot en direction de Chambéry. On va partir en Savoie avec un obstacle à signaler entre Albertville et Chambéry au kilomètre 117, c'est après le secteur de Saint-Pierre-d'Albigny et avant la sortie numéro 22 pour Montmélian. Il s'agit de morceaux de pneus sur voie de droite. Du côté de l'Isère, à présent sur la 48, direction Grenoble et Sisteron, une voiture est en panne sur la voie réservée au transport collectif. C'est au kilomètre 89 après la barrière de péage de Vorep et juste avant la sortie 14 pour Saint-Égrève. Et puis plus loin sur la 480, toujours direction Sisteron, c'est en train...

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0: Et le beau temps se poursuit avec encore une belle journée ce lundi. Est-ce que ça va durer? Pour le savoir, les prévisions de Météo France sont signées aujourd'hui François Gourand.
2: Cet après-midi, les éclaircies alternent avec des passages nuageux parfois épais sur l'Île-de-France, le Grand Est, le nord de la région Centre-Val de Loire et le nord de la Bourgogne. Plus au sud, ce sont simplement quelques fins nuages élevés qui décorent le bleu du ciel sur une large partie de la Bourgogne-Franche-Comté et du centre. Sur Auvergne-Rhône-Alpes, les passages nuageux sont bien rares et c'est un soleil éclatant qui règne. Du Val-de-Saône à la vallée du Rhône, le vent du nord souffle autour de 40 km/h en pointe vers le Lyonnais, jusqu'à 60 km/h plus au sud. En Aquitaine, à l'exception de la bande littorale, le soleil brille nettement. Les températures sont estivales, assez chaudes, avec 26 à Langres, 27 à Besançon, 29 à Ambérieu, 30 à Paris, Lyon et Clermont-Ferrand, 31 à Grenoble, 32 à Bourges et 34 à Bordeaux. En soirée, le temps reste assez nuageux sur le nord du pays, mais sec de l'Île-de-France aux frontières de l'Est. Le ciel est souvent dégagé plus au sud, sauf en Aquitaine, où la grisaille côtière s'enfonce progressivement dans les terres. Bonne route avec Météo France sur Autoroute Info.
0: Je vous retrouve dans 3 minutes pour reparler de vos conditions de circulation. Et puis juste après, reportage, nous verrons les consignes à suivre en cas d'incendie d'un véhicule dans un tunnel. Ça peut être utile d'avoir les bons réflexes. Pour l'instant, on repart en musique. Angèle sur Autoroute Info.

À 13h21, je vous rappelle un bouchon sur l'autoroute A41 Nord en Haute-Savoie pour vous qui roulez en direction de Chambéry. Bouchon à partir du point kilométrique 125, c'est 3 km après la sortie 16 pour Seine-au-Centre. Bouchon provoqué par un accident qui s'est produit 1 km plus loin. Deux voitures et un poids lourd sur bande d'arrêt d'urgence et voie de droite. Vous roulez sur une seule voie. Et donc le trafic a pas mal de difficultés à s'écouler dans ce secteur. Il est d'ailleurs déconseillé d'entrer sur l'autoroute au niveau de ce diffuseur 16 de Seine-au-Centre, direction Chambéry. D'autres informations à vous signaler, notamment du côté de Grenoble ou de la Savoie. Rendez-vous pour notre flash complet, ce sera à 13h30 sur Autoroute Info.

0: En cas d'incendie dans un tunnel, des barrières en ferment l'accès. Mais que se passe-t-il pour les personnes qui sont déjà bien engagées à l'intérieur de l'ouvrage ? La réponse avec Olivier Noël.
1: Si l'incendie est derrière vous, la consigne est simple. Des flèches vertes au-dessus des voies vous indiquent qu'il faut quitter le tunnel en roulant calmement jusqu'à la sortie. Deuxième cas de figure, vous êtes à l'intérieur du tunnel derrière le véhicule en feu. Mathieu Lerest, chef de district sur la 40.
2: Ceux qui sont, on va dire, coincés entre les barrières du tunnel, l'entrée du tunnel et l'incendie, eux ont pour consigne d'immobiliser leur véhicule, de se garer le plus à droite possible, de couper le moteur, laisser les clés sur leur véhicule et de quitter le véhicule et de prendre les issues de secours.
1: Donc un message important, c'est pas rester dans le véhicule.
2: Non, vous n'êtes pas en sécurité dans le véhicule.
1: Et les issues de secours, elles sont de quel côté ?
2: Dans les tunnels de la 40, elles sont situées sur le côté gauche. Donc c'est les issues repérées par des panneaux verts et de la peinture verte et des flashs lumineux. Il faut absolument prendre ces issues de secours parce que les niches orange qui sont, elles, situées tous les 200 mètres à droite, ne sont équipées que d'un poste d'appel d'urgence et de deux extincteurs, mais ne sont pas sécurisées et ventilées. Donc vous n'êtes pas en sécurité dans ces abris orange. Il faut bien rejoindre les issues de secours vertes.
1: Ces issues sont accessibles tous les 400 mètres environ, mais sur quoi donnent-elles ?
2: Soit sur une galerie de sécurité, soit sur l'autre tunnel.
1: Donc l'autre tunnel, c'est l'autre sens de circulation ?
2: Oui, tout à fait. Donc quand il y a un incendie, on ferme les deux sens de circulation, le premier immédiatement et le deuxième parfois dans un temps différé, quelques minutes. Et ce deuxième tube permet au secours d'accéder plus facilement au tube où il y a le véhicule qui prend feu et aussi de faire évacuer les clients en toute sécurité.
1: Ça devient une sorte de galerie de secours ?
2: Tout à fait. Donc un espace sécurisé par rapport à la ventilation, notamment pour éviter la chaleur et les fumées. On viendra par la suite vous reconduire vers votre véhicule si l'événement est terminé avec les forces de l'ordre.
1: Et puis ne pas avoir peur de quitter son véhicule parce qu'on va de toute façon le retrouver là, il ne va pas s'envoler.
2: Tout à fait, il est surveillé, les secours, si vous laissez les clés dessus, pourront le déplacer si jamais le véhicule les gêne. Et après, les forces de l'ordre, de toute manière, vérifieront les identités des clients et des propriétaires des véhicules avant que tout le monde reparte.
1: Cela peut prendre du temps car l'incendie doit être maîtrisé et les équipements de sécurité vérifiés avant la reprise du trafic.

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1: Il y a toujours un bouchon sur l'autoroute A41 Nord en Haute-Savoie en direction de Chambéry. Environ un kilomètre de retenue après la sortie 16 pour Seynot Centre. Il faudrait 5 minutes pour le traverser. Mais la bonne nouvelle, c'est que les véhicules accidentés juste après et qui occasionnaient ce bouchon ont été évacués. Vous roulez à nouveau sur deux voies sur cette autoroute A41 Nord et le bouchon ne devrait pas tarder à se résorber maintenant que le trafic reprend normalement sur cet axe. Il faut faire preuve en revanche toujours de vigilance sur l'autoroute A43 en Savoie lorsque vous arrivez d'Albertville ou de Turin direction Chambéry. Il y avait des morceaux de pneus après le secteur de Saint-Pierre-d'Albigny avant la sortie 22 pour Montmélian. Ils ont été ramassés. Ce sont des pneus de poids lourd. Le poids lourd qui lui a été victime de cet éclatement de pneus se trouve garé sur la bande d'arrêt d'urgence vers ce kilomètre 117. Donc décalez-vous bien vers la gauche pour laisser un corridor de sécurité. On part du côté de Grenoble à présent sur l'autoroute A480. Où le trafic s'écoule un peu au ralenti à hauteur de diffuseur 4 des Eaux Claires parce que l'intervention des services de sécurité se poursuit après un accident qui s'est produit en fin de matinée impliquant à l'origine 3 véhicules sur bande d'arrêt d'urgence. C'est vers le kilomètre 6. Le dépanneur intervient toujours sur place. Il reste encore au moins 2 véhicules à évacuer. Les agents d'AREA sont également sur les lieux avec une flèche lumineuse de rabattement pour vous inciter à vous décaler vers la gauche de la chaussée. Laissez bien un corridor de sécurité dans ce secteur A480 direction Sisteron juste après la sortie 4 pour les Eaux Claires. Sur les autres axes du réseau autoroutier alpin, ça se passe bien à l'heure actuelle, pas de difficultés notables. On s'attend à ce que ce soit peut-être un peu compliqué en fin d'après-midi en raison du G7 qui a lieu à Évian-les-Bains en Haute-Savoie. Jusqu'à mercredi, de nombreux points de douane sont fermés à la frontière suisse et on s'attend à des difficultés de circulation sur l'A41 entre Annecy et Genève, mais aussi sur l'A40 et sur les axes à l'est de Lyon comme l'A43 et l'A432. Il est fortement conseillé d'éviter le secteur de Genève cette semaine et de différer vos déplacements si vous en avez la possibilité. Et on va s'intéresser à présent au grand titre de l'actu du jour avec nos confrères de France Info.
2: Emmanuel Macron qui affiche son optimisme.
3: Il faut croire en l'accord et tout faire pour le mettre en œuvre, qu'il soit une réalité, dit le chef de l'État, après ce compromis annoncé entre l'Iran et les États-Unis pour mettre fin à la guerre au Moyen-Orient et rouvrir aussi le détroit d'Ormuz. Emmanuel Macron est à Évian pour le sommet du G7 où il va s'entretenir avec le président américain Donald Trump. Malgré ce compromis annoncé pour mettre fin à la guerre au Moyen-Orient, Israël ne compte pas retirer ses troupes du Liban. C'est le ministre israélien de la Défense qui le dit. L'armée libanaise, elle demande aux habitants déplacés d'attendre avant de rentrer chez eux dans le sud du Liban. Au sommet du G7, il sera aussi question de l'Ukraine. Après de nouvelles frappes russes, la nuit dernière, au moins 11 morts à travers le pays et une cathédrale classée à l'UNESCO endommagée à Kiev. Le président ukrainien Volodymyr Zelensky accuse la Russie d'avoir délibérément pris pour cible ce site emblématique. Avons-nous la maîtrise de nos paroles? Peut-on être heureux quand les autres ne le sont pas? Voici deux des sujets de philosophie sur lesquels ont planché les lycéens de terminale ce matin pour le bac. Demain, ce sont les épreuves de spécialité qui débutent.
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1: Je vous donne rendez-vous dans environ 3 minutes pour revenir à vos conditions de circulation après celle qui était en concert la semaine dernière aux Nuits de Fourvière pour deux concerts qui ont fait le plein. Vanessa Paradis, qui est toujours en tournée actuellement, son dernier single s'appelle Les Épines du Cœur et il est dans la playlist Autoroute Info.

Attention, si vous circulez en région grenobloise sur l'autoroute A48, un feu de talus est signalé le long de cet axe en direction de Lyon vers le kilomètre 86. C'est avant d'atteindre la barrière de péage de Voreppe et après la sortie 14 pour Saint-Égrève. Dans ce secteur, donc, il y aurait un feu de talus. On a essayé de regarder un petit peu sur les retours caméras disponibles. Nous ne voyons pas pour l'instant d'énormes panaches de fumée. Donc ça doit être un feu de talus pour l'instant relativement faible. Mais n'empêche, soyez vigilants dans ce secteur. On se retrouvera pour un point complet sur vos conditions de circulation. Ce sera à 13h45 sur Autoroute Info. Pour l'instant, c'est le groupe News.

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1: À 13h45, bonne nouvelle, il n'y a plus de bouchons sur l'autoroute A41 Nord en direction de Chambéry après le secteur de Seynaud. Un bouchon s'est formé à la suite d'un accident. L'accident est terminé, les véhicules ont été évacués, le bouchon s'est résorbé. On part à Grenoble avec un feu de talus qui reste signalé sur l'autoroute A48, l'axe qui permet de quitter Grenoble direction Lyon. Feu de talus signalé vers le kilomètre 86. C'est juste après la sortie 13 pour Vorep. Bon, d'après les retours caméra, on ne voit pas grand-chose, donc a priori on ne voit pas de gros feux de talus en tout cas. Donc a priori, il s'agirait d'un incident d'une gravité mineure. Mais bon, dans le doute, aborder ce secteur avec prudence après la sortie 13 pour Vorep et avant de passer la grande barrière de péage de Vorep. Donc il y aurait peut-être un feu dans le talus. Si tel est le cas, les pompiers vont devoir intervenir. On reste à Grenoble, mais dans l'autre sens, sur l'A480 direction Sisteron. Et j'apprends à l'instant que tous les véhicules qui étaient accidentés après la sortie 4 pour les Eaux-Claires viennent d'être évacués. Le trafic a donc repris dans des conditions normales sur 3 voies dans ce secteur. Il faut noter qu'il y a des travaux actuellement dans la rampe d'accès au tunnel du Fréjus en Savoie, tout au bout de l'autoroute A43 Maurienne. Circulation alternée entre la sortie 30 pour Modane et l'entrée du tunnel, un chantier qui reste en place 24 heures sur 24 et qui peut provoquer des bouchons. C'est le cas actuellement lorsque les feux sont au rouge. Il y a un peu d'attente et vous devez patienter généralement jusqu'à environ 5 minutes avant de pouvoir passer cette zone de chantier. Et des travaux, il en sera également question cette nuit avec plusieurs fermetures nocturnes de l'A480 et de l'A48 tout d'abord à Grenoble en direction de Lyon. Ces axes seront fermés de 21h à 6h entre la sortie numéro 5B Cessin et la sortie numéro 14 Saint-Égrève. Ce chantier entraînera aussi la fermeture de la nationale 481 depuis la Porte de France en direction de Lyon au niveau de la sortie numéro 15 ainsi que la fermeture sur la rocade sud de la bretelle d'accès à l'A480 direction Lyon. Donc plusieurs fermetures liées à la fermeture de la 480 et la 48. Ça touchera aussi la nationale 481 et la rocade sud. Autre fermeture prévue cette nuit, la 43 Maurienne qui sera fermée dans les deux sens de 21h à 6h entre le péage de Saint-Michel et la sortie 30 de Modane. Le trafic sera dévié par la RD 1006 dans ce secteur.
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1: Et moi, je vous retrouve dans 3 minutes pour vos conditions de circulation. Et puis, juste après, on parlera d'un anniversaire, puisque cette année, la Renault 21 souffle ses 40 bougies. On reviendra sur l'histoire de cette voiture de la marque aux losanges avec un reportage de Paulin Caillard. Mais pour l'instant, c'est Tame Impala et Jenny sur Autoroute Info. 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
1: Et priorité à la sécurité sur Autoroute Info avec un obstacle signalé en Savoie sur la voie rapide urbaine de Chambéry dans la bretelle d'accès à l'A41 qui part vers Annecy. Donc ça vous concerne après le diffuseur de la mode Servolex, la sortie 14, lorsque vous prenez cette bretelle en virage qui s'engage sur l'A41 direction Annecy. Un poids lourd a perdu a priori une sangle et une plaque sur la chaussée dans ce secteur à aborder avec prudence. Donc je rappelle, secteur de la mode Servolex dans la bretelle d'accès à l'autoroute A41 Nord direction Annecy et Genève. L'information trafic revient à 14h sur Autoroute Info. Et tout de suite, on célèbre un anniversaire, celui de la Renault 21. Elle fête ses 40 ans cette année, Jérémy Esclavard.
2: La Renault 21 vient remplacer une R18 devenue vieillissante. Elle fait sa première apparition lors du Salon de l'Automobile de Genève en mars 1986. La berline familiale a même droit à son reportage dans le journal télévisé d'Antenne 2.
3: La R21 sera présentée en 11 versions différentes. 5 moteurs de 1,7 litre essence à 2,1 litre turbo-diesel, boîte 4 ou 5 vitesses, 4 niveaux d'équipement. C'est une traction avant, longueur 4,46 m, vitesse 160 à 200 km/h, suivant la version.
2: À sa sortie, la Renault 21 n'était disponible qu'en version 4 portes avec motorisation essence. Au fil du temps, la gamme s'élargit et de nombreuses finitions voient le jour, comme la turbo-diesel mise à l'honneur dans l'émission Automoto.
4: Elle a tout pour les séduire et pour donner à Renault le grand coup de sang neuf qui lui manquait depuis longtemps et qui porte désormais à 11 le nombre de modèles de la gamme 21. Cette version turbo-diesel reprend tous les ingrédients qui ont fait le succès de la 21. Le sien est donc d'ores et déjà assuré, d'autant que son prix, 95 000 francs environ, la positionne très bien par rapport à ses concurrentes.
2: Au cinéma, la Renault 21 tient le haut de l'affiche dans la saga Létuche. Jeff, le père de famille, voue un amour fou pour le break Nevada, puis pour la version Manager.
5: R21 Manager. 5 vitesses plus une gratuite. Chauffage de 1 à 60 degrés. Direction assistée. 0 à 100 km/h en 13 minutes. Marche arrière turbodynamique. Lave-glace à la bière. R21 Manager. Le futur, c'est maintenant.
2: Après un peu plus de 2 millions d'exemplaires vendus, la Renault 21 laisse sa place en 1994 à la Laguna.

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1: Très heureux de vous accompagner en ce début d'après-midi, il est 14h.
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1: Et on part en Savoie, pour vous qui roulez sur la voie rapide urbaine de Chambéry, en direction de d'Aix-les-Bains. Attention, si vous voulez bifurquer sur la bretelle qui permet de partir sur la 41 Nord, direction Annecy, après le secteur de la Motte-Servolex. Dans cette bretelle, un camion a perdu une sangle et une plaque sur la voie de droite de cette bretelle d'accès direct à la 41. Les agents d'arrêt viennent d'arriver sur les lieux. Un fourgon s'est positionné sur la bande d'arrêt d'urgence. Décalez-vous bien vers la gauche de la chaussée. Un agent est sur les voies pour ramasser et évacuer ces obstacles. Donc, au moment de prendre cette bretelle, après le secteur de la Motte-Servolex, direction Annecy, la plus grande prudence est de mise. C'est la seule contrainte que l'on ait à vous signaler à l'heure actuelle du côté des autoroutes alpines, car partout ailleurs, le trafic est fluide, ça se passe bien. Je rappelle qu'il y a des travaux dans la rampe d'accès au tunnel du Fréjus. Après la sortie 30 pour Modane, lorsque vous roulez en direction de l'Italie, la circulation est alternée et par moments, il y a un peu d'attente. Actuellement, c'est 2 à 3 minutes de patience dans cette rampe. L'attente qui peut aussi concerner celles et ceux d'entre vous qui reviennent de l'Italie et qui redescendent en direction de Modane et de Chambéry. Il risque d'y avoir des difficultés ce soir en Haute-Savoie, puisque vous le savez, vous ne pouvez pas l'ignorer, le G7 a lieu à Évian-les-Bains et jusqu'à mercredi, de nombreux points de douane sont fermés à la frontière suisse. Il n'y en a plus que 7 ouverts sur les 38 habituels. On s'attend donc à d'importantes concentrations et difficultés de circulation au niveau de ces 7 points de douane, mais d'une manière plus générale sur tout le secteur entre Annecy et Genève, sur la 41, sur la 40. Il peut même y avoir des difficultés du côté de l'aéroport de Saint-Exupéry, ensuite sur la 43 ou la 42 pour aller vers Évian. Il est fortement déconseillé d'éviter le secteur du bassin genevois cette semaine jusqu'à mercredi ou jeudi même, et de différer si vous le pouvez vos déplacements. Allez, on va parler d'actualité générale à présent avec les titres de France Info.
2: Là, nous sommes prêts à intervenir près du détroit d'Ormuz pour le sécuriser.
3: C'est ce qu'assure Emmanuel Macron, invité en ce moment du 13h de TF1 à quelques heures de l'ouverture du G7 ce soir à Évian, en Haute-Savoie. La France est donc prête à envoyer des avions, des frégates, des démineurs dans cet axe maritime majeur où transite 20% du pétrole mondial. Un axe en grande partie bloqué par l'Iran depuis 3 mois, le début de la guerre avec les États-Unis. Et depuis l'annonce hier soir tard d'un accord de paix entre Téhéran et Washington, les marchés boursiers sont à la hausse. Le prix du gasoil et de l'essence baisse, lui, très légèrement à la pompe en France. Il est passé ce matin en dessous de la barre symbolique des 2 euros le litre en moyenne, selon les données du site gouvernemental data.gouv. Depuis ce week-end, les températures montent en flèche, particulièrement dans le sud. Est-ce qu'il fait déjà plus de 30 degrés en ce moment à Béziers ou encore à Bordeaux? Une nouvelle vague de chaleur qui s'installe progressivement, le thermomètre qui devrait grimper dans la plupart des régions tout au long de cette semaine.
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1: Restez avec nous, on fait la route ensemble et on revient à vos conditions de circulation dans un peu plus de 3 minutes sur Autoroute Info. Et peut-être allez-vous aller à Paris cette semaine, car c'est cette semaine qu'il sera au Stade de France Bruno Mars, jeudi, samedi et dimanche pour 3 concerts événements. Il faut dire qu'il fait son grand retour en cette année 2026 avec un nouvel album qui a été primé au American Music Awards. Bruno Mars est sur Autoroute Info avec I Just Might.

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3: Le rappel d'une voiture en panne en Haute-Savoie sur l'autoroute A40 en direction de Mâcon et Paris vers le kilomètre 28. C'est après la barrière de péage de Cluses et avant d'atteindre le secteur de Bonneville. Voiture a priori non gênante car sur bande d'arrêt d'urgence, mais un patrouilleur des autoroutes et tunnel du Mont-Blanc intervient sur place. Il s'est posté en protection. Décalez-vous autant que possible vers la gauche de la chaussée pour laisser un corridor de sécurité dans ce secteur de l'autoroute A40. On se retrouvera à 14h15 pour le prochain point sur vos conditions de circulation. Supertramp sur Autoroute Info. Goodbye Stranger.

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1: Bien, 14h15, on part du côté de Grenoble sur la nationale 481 qui permet de quitter la ville depuis la Porte de France pour prendre la direction de Lyon. Et bien, il y a une voiture qui est en panne dans le secteur de Saint-Martin-le-Vinoux à proximité de la sortie 15 et juste avant la jonction avec l'autoroute A48. Voiture sur bande d'arrêt d'urgence, mais c'est un secteur en courbe, elle est visible un peu au dernier moment. Et cela vous oblige bien sûr à vous décaler vers la gauche de la chaussée pour laisser un corridor de sécurité. Donc, nationale 481 à la sortie de Grenoble, direction Lyon. On est dans le secteur de Saint-Martin-le-Vinoux, juste avant la jonction avec l'autoroute A48. Il y a également une voiture en panne en Haute-Savoie sur l'autoroute A40, direction Mâcon et Paris, kilomètre 28. C'est après la sortie 19 pour Cluses. Voiture sur bande d'arrêt d'urgence, mais patrouilleur sur place. Décalez-vous vers la gauche de la chaussée dans ce secteur. Ailleurs, sur le réseau des autoroutes alpines, pas vraiment de difficulté à vous signaler. Un trafic qui reste fluide, avec quelques chantiers toutefois. C'est le cas, je le rappelle, sur l'autoroute de la Maurienne, la 43, dans la rampe d'accès au tunnel du Fréjus, entre la sortie 30 pour Modane et l'entrée du tunnel, il y a une circulation alternée qui peut provoquer des bouchons dans les deux sens, avec des attentes qui peuvent atteindre jusqu'à 5 minutes au pire moment de ce chantier.
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1: Et les conditions de circulation sont d'autant plus bonnes qu'il fait beau aujourd'hui avec un beau soleil et de la chaleur. Et on va voir comment cela va évoluer au cours des prochaines heures avec les prévisions de François Gourand de Météo France.
2: Cet après-midi, les éclaircies alternent avec des passages nuageux parfois épais sur l'Île-de-France, le Grand Est, le nord de la région Centre-Val de Loire et le nord de la Bourgogne. Plus au sud, ce sont simplement quelques fins nuages élevés qui décorent le bleu du ciel sur une large partie de la Bourgogne-Franche-Comté et du centre. Sur Auvergne-Rhône-Alpes, les passages nuageux sont bien rares et c'est un soleil éclatant qui règne. Du Val-de-Saône à la vallée du Rhône, le vent du nord souffle autour de 40 km/h en pointe vers le Lyonnais, jusqu'à 60 km/h plus au sud. En Aquitaine, à l'exception de la bande littorale, le soleil brille nettement. Les températures sont estivales, assez chaudes, avec 26 à Langres, 27 à Besançon, 29 à Ambérieu, 30 à Paris, Lyon et Clermont-Ferrand, 31 à Grenoble, 32 à

0: 14h21 et le rappel de cette voiture en panne sur la nationale 481 à la sortie de Grenoble en direction de Lyon. Une voiture sur bande d'arrêt d'urgence dans le secteur de Saint-Martin-le-Vinoux. C'est la sortie 15 pour ZA Saint-Égrève, ZI Saint-Martin-le-Vinoux. Cette voiture se situe dans un secteur en courbe et visible au dernier moment. Décalez-vous vers la gauche de la chaussée en approchant de ce diffuseur 15 juste avant la jonction avec l'autoroute A48 en direction de Lyon. Chaque année, en partenariat avec le ministère de l'Intérieur et l'association Assurance Prévention, une piste d'éducation routière s'installe dans une vingtaine de villes en France. Elle permet d'initier les plus jeunes à la conduite d'un deux roues motorisé. Reportage près de Lyon avec Antoine Oppard.
1: Allez, donc on démarre la moto, on tourne la clé. Voilà. Okay. Maintenant, je vais mettre la première vitesse. Alors là, on ne met pas qu'un doigt, on met les quatre doigts, d'accord ?
2: Des conseils comme cela, les policiers de la CRS vont en donner cette année à 8000 personnes, principalement des jeunes, grâce à leur piste d'éducation routière mobile qui s'est installée quelques jours du côté du centre des expositions Heure Expo de Lyon pendant le salon du deux roues.
3: Nous, on est là pour faire vraiment un apprentissage sécurisé ou une reprise en main pour ceux qui n'ont pas roulé depuis très longtemps. On accueille un peu tout le monde à partir de 14 ans.
2: Christophe Écolan est policier au sein de la CRS. Il est le responsable de la piste d'éducation routière.
3: Les jeunes, quand on les prend à partir de 14 ans, c'est des jeunes qui...

0: Non, aucune mauvaise habitude.
1: Ça accélère un petit peu. La moto avance. Je sens que la roue tourne.
0: On a des motos à double commande. L'instructeur est à l'arrière. Il bénéficie d'un guidon fixe et d'un rappel des commandes d'embrayage et de frein arrière. On va leur faire faire d'abord l'atelier moto home trainer pour leur montrer comment fonctionne une machine. On va les équiper ensuite. Les premiers tours de roue se feront avec le moniteur à l'arrière sur les motos double commande. Et puis ensuite, on a 18 machines là, qui sont prêtées par 9 marques. On a des motos, on a des motos thermiques, on a des motos électriques.
1: Quand le stop arrive, on m'arrête. Premièrement, j'arrête d'accélérer.
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3: Avec un obstacle en Isère sur l'autoroute A43 direction Lyon, kilomètre 27. C'est après la sortie 7 pour l'île d'Abeau-Centre. Il s'agira d'un morceau de carrosserie sur le terre-plein central et voie de gauche. Il faut donc vous décaler vers la droite de la chaussée dans ce secteur. A43 direction Lyon, vers le kilomètre 27. C'est après la sortie 7 pour l'île d'Abeau. On en reparle dans 5 minutes environ sur Autoroute Info.
0: De 50 élèves qui va venir sur une demi-journée, peut-être qu'il n'y en aura que 5 ou 6 qui feront la moto plus tard. Mais par contre, tous les autres auront pu voir en fait comment se comporte une moto. Dans le cadre du partage de la route et de faire attention aux autres sur la route, ils seront plus indulgents dans leur conduite future.
4: La route demeure la première cause de mortalité chez les 14-24 ans. À elle seule, cette tranche d'âge représente un décès sur 5 sur les routes. Oui, oui.

0: l'après-midi où tout se passe bien hein, à 14h30. Pas de difficultés notables à vous signaler en dehors de la présence d'un obstacle d'une voiture en panne. Alors l'obstacle vous concerne sur l'autoroute A43 en direction de Lyon avec un morceau de carrosserie le long du terre-plein central. Ça empiéterait sur la voie de gauche à hauteur du kilomètre 27. C'est environ 4 km après avoir passé la sortie 7 pour l'île d'Abeau-Centre. Attention dans ce secteur, décalez-vous vers la droite de la chaussée. Du côté de Grenoble, une voiture en panne à la sortie de Grenoble direction Lyon. C'est sur la nationale 481 dans le secteur du diffuseur de Saint-Martin-de-Vinou, le diffuseur numéro 15. Juste avant la jonction avec l'autoroute A48, une voiture sur bande d'arrêt d'urgence, mais dans un secteur en courbe, est visible un peu au dernier moment. Et là, il faut vous décaler vers la gauche de la chaussée. Mais quand je disais que ça se passait bien sur les autoroutes alpines, c'est qu'en dehors de ces deux incidents, il n'y a pas de difficulté majeure. Hein. Pas d'accident, pas de bouchon, pas de ralentissement non plus. Ça pourrait changer en fin d'après-midi avec le G7 qui ouvre ce soir à Évian-les-Bains. On sait que jusqu'à mercredi, de nombreux points de douane restent fermés. La frontière suisse, il n'y en a que 7 d'ouverts sur les 38 existants. Et on s'attend donc à d'importantes difficultés de circulation entre Annecy et Genève, sur l'A41, mais aussi sur l'A40. Il est fortement conseillé d'éviter le secteur de Genève cette semaine et de différer vos déplacements si vous en avez la possibilité. Et puis ailleurs, eh bien, pas d'autres perturbations en vue, en tout cas à l'heure actuelle. 7h trafic, on s'intéresse à présent à l'actualité générale avec les titres de France Info.
1: De 14h21, Mélanie Delonnet, Emmanuel Macron souhaite que les États-Unis mettent plus de pression sur la Russie.
2: Après les nouvelles frappes menées contre l'Ukraine, 11 morts et une cathédrale orthodoxe classée à l'UNESCO touchée à Kiev. Il compte en parler tout à l'heure avec Donald Trump qui est attendu à Évian en France pour le sommet du G7. Il sera aussi évidemment question du compromis annoncé entre l'Iran et les États-Unis pour mettre la fin à la guerre au Moyen-Orient. L'Iran dit rester cet après-midi méfiant malgré ce protocole d'accord. Il faut tout faire pour éviter qu'il y ait un péage dans le détroit d'Ormuz, dit Emmanuel Macron. Le compromis prévoit la réouverture de cette voie de passage du pétrole et du gaz. La France est prête à contribuer à sa sécurisation. Le porte-avions Charles de Gaulle peut être déployé 2 à 3 jours après la confirmation de l'accord, dit Emmanuel Macron. Dans ce contexte, les cours du pétrole retombent au plus bas depuis 3 mois. À partir d'aujourd'hui, les traitements contre l'obésité, Wegovy et Mounjaro sont remboursés par la Sécurité sociale uniquement pour certains patients. Cela concerne jusqu'à 1 million de personnes. Le Royaume-Uni va interdire à son tour les réseaux sociaux pour les adolescents de moins de 16 ans. Le Premier ministre britannique juge qu'ils rendent les enfants malheureux et que cela facilite le harcèlement et les abus. Les réseaux répondent que ça risque de déplacer le problème vers des sites qui sont moins sûrs.
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0: Moi, je vous donne rendez-vous dans un peu plus de 3 minutes pour reparler de vos conditions de circulation. Ce sera après un jeune Belge de 24 ans, l'un de nos coups de cœur du moment. Il s'appelle Teddy Bear et son nouveau single, lui, s'appelle Chaussures Roses.
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Attention, si vous circulez sur l'A43 en direction de Lyon, au kilomètre 27, c'est après la sortie 7 pour l'île d'Abo. Il y a toujours un obstacle signalé le long de terre-plein central. Un morceau de carrosserie, le long de la voie de gauche. Les services de sécurité d'Aria sont sur place pour ramasser, évacuer cet obstacle. Donc, une fois que vous avez passé la sortie 7, l'île d'Abo, et que vous roulez direction Lyon, attention à l'approche de ce kilomètre 27, en raison donc de l'intervention d'une équipe sur place. On va se retrouver à 14h45 pour votre prochain point complet sur vos conditions de circulation. D'ici là, sur Autoroute Info, il y aura les Frankie Goes to Hollywood avec Relax. Et tout de suite, c'est Ed Sheeran, Bad Habits.

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1: Avec un obstacle en Isère sur l'autoroute A48, on est en sortie du bassin grenoblois direction Lyon, kilomètre 80, il s'agirait d'un morceau de fer sur voie de droite. Le kilomètre 80, c'est juste après la sortie 11 pour Moirans, Voiron Centre-Alpes, donc dans ce secteur de la 48 direction Lyon. Prudence, un morceau de fer se trouverait sur la voie de droite vers le kilomètre 80. On en reparle dans moins de 5 minutes sur

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1: Je vous ai signalé il y a quelques instants un morceau de fer sur la voie de droite de l'autoroute A48 en direction de Lyon. Un conducteur apparemment s'est arrêté sur la voie de droite pour ramasser ses obstacles juste après la sortie 11 Pont-Moran. Mais d'après les retours caméras mis à notre disposition, eh bien, il vient de repartir. Est-ce qu'il y a toujours ce morceau de fer sur la chaussée? Pas sûr. En tout cas, bien sûr, c'est un comportement à éviter. Ne jamais s'arrêter sur l'autoroute pour ramasser un obstacle. Laissez ce travail-là aux agents de sécurité de l'autoroute. En tout cas, il semblerait, ils viennent d'arriver, les agents d'AREA sur place. Donc, un fourgon d'AREA est sur place sur la 48, direction Lyon, kilomètre 80, juste après la sortie 11 pour Moran. Décalez-vous vers la gauche de la chaussée dans ce secteur. On se retrouve dans moins de 2 minutes.

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1: Et on retourne sur la 48 en Isère, direction Lyon. Alors à la base, il y avait un morceau de fer sur la chaussée vers le kilomètre 80, juste après la sortie numéro 11 pour Moirans. Un conducteur s'est arrêté apparemment pour le ramasser. Il s'est arrêté en pleine voie de droite, ce qui était particulièrement dangereux. Et c'est un comportement bien sûr à éviter, d'autant qu'un fourgon des autoroutes Area est arrivé juste quelques secondes plus tard. Ce fourgon se trouve toujours sur la bande d'arrêt d'urgence dans ce secteur. Un agent ramasse des débris derrière les glissières de sécurité. En tout cas, en ce qui vous concerne, si vous roulez sur cet axe direction Lyon, à hauteur du diffuseur 11 de Moirans, décollez-vous bien vers la gauche de la chaussée pour laisser un corridor de sécurité. Autre information, cette fois-ci, c'est lorsque vous quittez Grenoble par la Nationale 481 depuis la Porte de France, direction Lyon, eh bien, il y a toujours une voiture en panne juste avant la sortie 15 pour la zone industrielle de Saint-Martin-le-Vinou. Voiture sur bande d'arrêt d'urgence, mais qui empiète un petit peu la voie de droite et donc neutralisée par les services de sécurité sur place. Il ne reste qu'une seule voie pour circuler à cet endroit. Attention au ralentissement que cela pourrait provoquer. Ailleurs, pas d'autres difficultés à vous communiquer. Toujours des travaux dans la rampe d'accès au tunnel du Fréjus. Circulation alternée entre le diffuseur 30 de Modane et l'entrée du tunnel, avec parfois un petit peu d'attente dans un sens comme dans l'autre lorsque les feux sont au rouge. Allez, on s'intéresse au vrai faux d'autoroute info. À présent, vous en avez l'habitude. Nous répondons aux questions que vous nous posez parfois sur les réseaux sociaux concernant les travaux réalisés sur l'autoroute.
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2: Vrai ou faux, on peut parfois installer des passages spécifiques sur autoroute pour faciliter les déplacements de la petite faune.
3: C'est vrai. Dans le cas des écureuils, cela s'appelle même un écuroduc. C'est un système en hauteur qui permet de pallier l'absence de jointure naturelle des branches d'arbres au-dessus d'une route et qui permet donc aux écureuils de la traverser en toute sécurité.
2: Et alors, où est-ce qu'on peut trouver ce genre d'installation ?
3: En région parisienne, par exemple, sur la Nationale 105 à l'entrée nord de Melun. Cette route constitue une barrière pour le déplacement des espèces. Alors on profite des travaux d'aménagement en cours jusqu'à début 2027 pour installer, et c'est une première, un écuroduc. Il s'agit d'un portique enjambant les quatre voies où circulent plus de 20 000 véhicules par jour. Le portique intègre même des refuges qui permettront aux écureuils de se protéger des attaques de rapaces venues du ciel.
2: Le vrai faux d'autoroute info, ce sont vos questions, nos réponses à retrouver sur autoroute info.fr.

Autoroute Info, on revient à vos conditions de circulation d'ici quelques instants avec le prochain flash trafic. Ce sera d'ici environ 3 minutes sur Autoroute Info. Pour l'instant, c'est Julien Libre.

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3: À 14h51, je rappelle la présence d'une voiture en panne à la sortie de Grenoble sur la Nationale 480, direction Lyon. C'est au kilomètre 94, juste avant la sortie 15 pour la zone industrielle de Saint-Martin-le-Vinoux. La voie de droite est neutralisée pour permettre l'intervention du dépanneur sur place. Vous roulez donc sur une seule voie sur cette Nationale 481 à la sortie de Grenoble, direction Lyon, dans le secteur de Saint-Martin-le-Vinoux. Attention au coup de frein qui pourrait être provoqué par cette restriction de voie. On reviendra à l'information trafic à 15h sur Autoroute Info. Direction Fête Bio en Haute-Marne, où les 4 et 5 juillet prochains, le comité de promotion et de développement de la vannerie organise son premier salon des métiers d'art. Myriam Boyed a poussé les portes de la maison de la vannerie de Fête Bio pour y rencontrer un maître en la matière.
4: L'osier, ça vient de la famille des saules. En France, il y a à peu près 300 variétés de saules, mais il y en a à peine 10%, c'est-à-dire à peine 30 variétés utilisables en vannerie, qui sont très sables.
5: Pierre Éveillard est vannier professionnel et guide à la maison de la vannerie. Une exposition sur 3 étages retraçant l'histoire de l'osiericulture et plus de 200 pièces réalisées en osier, dont l'objet à l'origine du mot vannerie.
4: Notre emblème, c'est le vent, qui était un panier qui servait à séparer le blé de ses impuretés, à vanner le blé. Et c'est un objet qui était tressé très très étanche.
5: Historiquement, la vannerie était majoritairement consacrée à l'agriculture, la récolte ou encore le transport.
4: On a tout ce qui était la vannerie pour la vendange, la hotte de vendangeur. On travaillait avec un osier qui était très tassé et le jus pouvait même ne pas passer à travers tellement il était tassé. Il y a des égrappoirs, ça servait pour mettre sur le tonneau quand on versait la vendange et on égrappait, c'est-à-dire qu'on passait avec les mains et ne tombait que les grains de raisin. Il y a tout ce qui était lié à l'enfance aussi. L'ancêtre de la turbulette, on mettait l'enfant à l'intérieur et avec ça, il apprenait à se tenir un peu debout.
5: Alors du coup, c'est du solide?
4: Ah oui, c'est de toute façon la vannerie, on va dire, de tradition française qui est encore enseignée donc à l'école, puisque Fête Bio a la chance d'avoir la seule école nationale qui existe. On apprend ces techniques qui sont des techniques de qualité. C'est la démarche qu'a la vannerie française par rapport à ce qu'on peut voir comme autre vannerie avec un souci moindre au niveau de la qualité.
5: Il faut savoir que la vannerie était un savoir-faire transmis de génération en génération depuis des milliers d'années. Aujourd'hui, la grande majorité des vanniers ont disparu. Pierre Éveillard.
4: C'est parce qu'ils étaient des fois très spécialisés dans certains produits et puis ce produit a, pour X raisons, a disparu, surtout parce qu'il y a eu le plastique qui est arrivé. Ici, les vanniers, à chaque fois, ont su évoluer, se questionner et c'est ce qu'on fait toujours aujourd'hui. On travaille de plus en plus avec des designers, des architectes, on travaille de plus en plus avec d'autres métiers d'art, du bois, du métal, de la céramique, du verre, pour créer d'autres œuvres. Et ça, c'est ce qui va permettre la pérennité du métier.
5: Le village de Fête Bio est accessible via la sortie 6 ou 7 de l'autoroute A31.

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1: Avec un véhicule arrêté sur l'A480 en direction de Sisteron, au bout de la bretelle d'insertion qui vient de la Roquette Sud depuis Chambéry. Direction Sisteron, donc dans cette bretelle du rondeau qui part vers Sisteron, il y a une voiture en panne sur bande d'arrêt d'urgence qui empiète aussi sur voie de droite. Les services de sécurité d'Area sont sur place. Décalez-vous vers la gauche de la chaussée. On est entre le carrefour du rondeau et l'espace Comboire en direction de Sisteron sur l'autoroute A480 et on en reparle dans deux minutes sur

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1: Soyez les bienvenus, on fait la route ensemble cet après-midi, il est 15h.
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1: Et on va partir du côté de Grenoble avec l'annonce d'une voiture en panne sur l'A480 en direction de Sisteron. En fait, c'est au bout de la bretelle qui vient de la Rocade Sud et qui permet de s'engager sur l'A480 en direction Sisteron avant l'espace Comboire. Voiture qui empiète un peu sur la voie de droite de cette bretelle. Les services de sécurité derrière sont sur place. Si vous arrivez donc au niveau de ce carrefour du Rondeau direction Sisteron, attention. Et il y avait une autre voiture en panne à Grenoble, hein, sur la Nationale 481 à la sortie de la ville direction Lyon. Eh bien, cette voiture-là a été dépannée. On n'en parle plus. À Grenoble, où on a également un trafic qui se charge sur la Nationale 85, direction Gap et Briançon, 1 km de retenue dans le secteur de Champagné, c'est après le pont de Claix. D'après les estimations GPS, ce bouchon ajoute presque 5 minutes à votre trajet. Ailleurs, pas d'autres difficultés à vous signaler à l'heure actuelle sur l'ensemble des axes du réseau autoroutier alpin, quel que soit celui que vous empruntez, quel que soit votre sens de circulation. Je rappelle que ça pourrait être plus compliqué ce soir, notamment en Haute-Savoie, en raison de la tenue du G7 à Évian-les-Bains. De nombreux points de douane sont fermés à la frontière suisse. Il n'y en a que 7 d'ouverts sur 38. Donc tout le trafic se concentre sur ces 7-là. On y attend d'importantes difficultés de circulation. Et d'une manière générale, tout le secteur entre Annecy et Genève risque d'être chargé. Donc à éviter la 41, la 40 également dans la vallée de l'Arve. Durant ces premiers jours de la semaine, si vous avez possibilité de différer vos déplacements, de télétravailler, ben ce sera sans doute une bonne idée. 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Pour l'instant, on va s'intéresser au grand titre de l'actu du jour, France Info.
2: Après l'annonce d'un accord de paix, les premières tensions se font sentir autour du détroit d'Ormuz. Le vice-président américain J.D. Vance parle d'une réouverture sans péage quand la diplomatie iranienne affirme qu'il y aura bien des frais de service maritime. Par ailleurs, sur le front libanais, Israël refuse de cesser ses opérations militaires. L'Iran estime cet après-midi que c'est aux États-Unis de garantir l'arrêt des combats. C'est dans ce contexte que Donald Trump est attendu au G7 en France. À Évian, le président américain doit s'entretenir avec Emmanuel Macron vers 17h, alors qu'il vient aussi de menacer la France de nouveaux droits de douane sur les vins si Paris ne supprime pas sa taxe sur les services numériques, réclamée notamment aux géants comme Facebook, Amazon ou encore Google. 18 salariés de Médecins Sans Frontières au Tchad renvoyés de l'organisation pour faute grave, des faits d'exploitation et d'agression sexuelle sur des femmes soudanaises réfugiées dans le pays. L'enquête a duré 2 ans après les premiers témoignages. Et puis la chaleur revient en France. Météo France anticipe même ce qui pourrait être la première vraie vague de chaleur de cette année, alors que les températures ont déjà dépassé les 34-35 degrés localement il y a 15 jours.
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1: Je vous donne rendez-vous dans 3 minutes. On reparlera de vos conditions de circulation et pour l'instant, c'est l'un de mes artistes favoris du moment. Il s'appelle Alex Warren et il est sur Autoroute Info avec Eternity.

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2: À Grenoble, il n'y a plus de véhicule en panne sur la 480 en direction de Sisteron. En revanche, il y a un bouchon sur la Nationale 85 en direction de Gap et de Briançon. Bouchon d'environ 1 à 2 km après le secteur de Pont-de-Claire lorsque vous arrivez à hauteur de Champagnier. Comptez 4 à 5 minutes perdues dans cette difficulté. C'est la seule en place actuellement autour de Grenoble. Il n'y a pas non plus de bouchon ou de ralentissement sur l'ensemble des axes du réseau autoroutier alpin. À l'heure actuelle, on reparlera du trafic plus en détail dans notre prochain flash. Ce sera à 15h15 tout pile sur Autoroute Info. Pour l'instant, la musique. Dans un instant, ce sera avec Barry White et tout de suite avec les Maroon 5, One More Night.

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1: À l'approche de 15h15, le trafic est un peu perturbé au sud de Grenoble sur la Nationale 85, direction Gap et Briançon, avec 1 à 2 km de retenue dans le secteur de Champagne-Est après la sortie pour Pont-de-Clay. Il y a donc un fort ralentissement qui s'est formé. Alors ça fluctue, hein. À l'heure actuelle, il semblerait que ça aille un peu mieux. Mais tout à l'heure, on avait presque 5 minutes perdues dans cette difficulté. Attendez-vous peut-être à être encore un peu ralenti sur ce secteur. Ailleurs, à Grenoble, ça se passe bien désormais. Ça se passe bien également autour de Lyon, dans l'Est lyonnais. Ou encore dans la traversée de Chambéry par la voie rapide urbaine de la ville. Aucune difficulté n'est signalée à l'heure actuelle. On reste en revanche en Savoie, où l'on a toujours des travaux dans la rampe d'accès au tunnel du Fréjus. Entre le diffuseur 30 de Modane et l'entrée de l'ouvrage, sur la 43, il y a une circulation alternée. Et quand vos feux sont au rouge, eh bien, vous pouvez vous retrouver arrêté parfois sur des périodes de 5 minutes. Sinon, pas d'autres choses à évoquer. Hein. Actuellement, ça se passe très bien sur les axes du réseau autoroutier alpin. Je rappelle que ça sera peut-être plus compliqué en fin d'après-midi dans le bassin genevois, en Haute-Savoie, en raison de la tenue du G7 à Évian-les-Bains, de nombreux postes frontières sont fermés et on peut s'attendre à ce que cela crée des difficultés bien plus importantes que d'habitude au niveau des 7 points de frontières qui vont rester ouverts sur les 38 habituels.
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1: Et je n'ai pas parlé de la météo car il fait très beau aujourd'hui, donc les conditions de circulation sont plutôt bonnes elles aussi. On va voir comment ça va évoluer au cours des prochaines heures. Et pour cela, on retrouve François Gourand, ingénieur prévisionniste à Météo France.
2: Cet après-midi, les éclaircies alternent avec des passages nuageux parfois épais sur l'Île-de-France, le Grand Est, le nord de la région Centre-Val de Loire et le nord de la Bourgogne. Plus au sud, ce sont simplement quelques fins nuages élevés qui décorent le bleu du ciel sur une large partie de la Bourgogne-Franche-Comté et du centre. Sur Auvergne-Rhône-Alpes, les passages nuageux sont bien rares et c'est un soleil éclatant qui règne. Du Val-de-Saône à la vallée du Rhône, le vent du nord souffle autour de 40 km/h en pointe vers le Lyonnais, jusqu'à 60 km/h plus au sud. En Aquitaine, à l'exception de la bande littorale, le soleil brille nettement. Les températures sont estivales, assez chaudes, avec 26 à Langres, 27 à Besançon, 29 à Ambérieu, 30 à Paris, Lyon et Clermont-Ferrand, 31 à Grenoble, 32 à Bourges et 34 à Bordeaux. En soirée, le temps reste assez nuageux sur le nord du pays, mais sec de l'Île-de-France aux frontières de l'Est. Le ciel est souvent dégagé plus au sud, sauf en Aquitaine, où la grisaille côtière s'enfonce progressivement dans les terres. Bonne route avec Météo France sur Autoroute Info.
1: Restez avec nous, retour de l'infotrafic dans 3 minutes. Juste après, ce sera une sorte de retour vers le futur. On parlera d'une grande innovation technologique qui équipe désormais certains véhicules. Le radiocassette, et oui, le radiocassette fait son retour sous une forme un peu particulière. Vous l'entendrez avec notre prochain reportage. Mais pour l'instant, c'est une belle brochette d'artistes qu'on vous propose. Écoutez plutôt David Guetta, Teddy Swims et la chanteuse Stones and I avec ce titre qu'on aime beaucoup sur Autoroute Info. 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

0: Avec sur Autoroute Info toujours des difficultés à vous signaler du côté de Grenoble. Un bouchon sur la Nationale 85 en direction de Gap et de Briançon. Bouchon qui s'étend sur environ 1 km et qui vous fait perdre près de 5 minutes d'après les estimations GPS. Prenez votre mal en patience dans ce secteur. C'est la seule difficulté que l'on ait à vous signaler actuellement sur Rhône-Alpes. Après les disques vinyles, c'est au tour des radiocassettes de redevenir tendance. Un retour vers le futur avec Jean-François Giraud et Curtis Thévenon.
1: Mais j'en peux plus des Spotify et autres Deezer. Est-ce qu'on pourrait avoir du vrai son pour une fois?
2: Ça tombe bien, j'ai peut-être quelque chose qui pourrait vous intéresser. Le vinyle, c'est bien, mais bon, se balader en voiture avec le tourne-disque et les amplis, c'est pas très confort ni recommandé, vous en conviendrez. Mais qu'est-ce qui date du siècle dernier et permet d'écouter la musique en voiture?
1: Le répertoire très restreint des chansons que mes enfants apprennent à l'école?
2: Mais non, je parle des radiocassettes. Elles ont totalement disparu de nos tableaux de bord. Aujourd'hui, on branche le téléphone en Bluetooth et c'est parti. Mais le marché des cassettes se refait une petite place dans le cœur des usagers. À ce jour, la seule usine de fabrication française, Records Master ou RTM, affiche une croissance annuelle de 20%. Et il n'existe pas que des musiques anciennes sous forme de cassettes. Parmi les artistes convertis, on retrouve Billie Eilish, Sabrina Carpenter ou encore Lady Gaga, pour ne citer qu'elle. D'ailleurs, certaines entreprises fabriquent des Walkman modernes. On peut citer Muse ou encore, pour rester français, la start-up We Are Rewind. Ceci embarque les dernières technologies, notamment le Bluetooth. On peut y connecter un casque sans fil, une enceinte, mais aussi sa voiture. Et hop, une bonne dose de nostalgie. Alors attention, tout n'est pas compatible et le son risque de ne pas être aussi clair qu'en passant par le téléphone. Mais la plupart des lecteurs proposent également un branchement par câble jack pour s'adapter à la plupart des systèmes.
1: Ah, j'ai retrouvé une vieille compile dans mon grenier, on va tester cela tout de suite. Ah mince, la bande s'est encore emmêlée.
2: Eh oui, ça fait partie du charme de la cassette. Vous auriez pas un crayon de papier sous la main ?

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2: Avec un obstacle à vous signaler en Isère, sur l'autoroute A41 Sud, direction Chambéry, un arbre tombé sur la bretelle d'entrée, sur une aire de repos, celle de Chona, située au kilomètre 21, donc après la barrière de péage de Crôle. Si vous voulez entrer sur cette aire de repos, attention, un arbre est tombé sur la chaussée dans cette bretelle d'accès à l'aire de Chona, sur l'autoroute A41 Sud, direction Chambéry. On en reparle dans moins de 5 minutes.

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1: Oui, c'est le début de semaine, ce lundi après-midi. Ça se passe relativement bien sur les axes sur lesquels vous nous écoutez, relativement, parce que faut toujours faire attention à quelques possibles obstacles. C'est le cas actuellement en Isère. Si vous circulez sur l'autoroute A41 Sud en direction de Chambéry, un arbre est tombé dans la bretelle d'accès à l'aire de Chona, qui est située au kilomètre 21. C'est une aire de repos. Si vous voulez accéder à cette aire, attention, vous risquez d'être gêné par cet arbre donc tombé. Kilomètre 21 de l'autoroute A41 Sud, direction Chambéry, ça ne gêne pas le trafic si vous restez sur l'autoroute, hein. C'est que si vous voulez entrer sur l'aire. Et puis priorité à la sécurité, puisque toujours sur la 41 Sud et toujours direction Chambéry, mais cette fois-ci vraiment à la sortie du bassin grenoblois, on nous signale un obstacle vers le kilomètre 4. C'est un morceau de plastique sur voie de droite. Alors le kilomètre 4, c'est entre la bifurcation avec la rocade sud de Grenoble et la sortie 25 pour Saint-Imier, domaine Montbonneau. Morceau de plastique sur voie de droite dans ce secteur. On va rester à Grenoble, où par moment le trafic a tendance à ralentir sur la nationale 85 en direction de Gap et de Briançon, dans le secteur de Champagné, situé après le pont de Clay. À l'heure actuelle, il semblerait que ça aille un peu mieux, mais tout à l'heure, on avait 3 à 4 minutes perdues dans un bouchon à cet endroit. Risque de bouchon aussi au niveau de la rampe d'accès au tunnel du Fréjus en Savoie, tout au bout de la 43 Maurienne. Il y a une circulation alternée entre la sortie 30 pour Meudanne et entre l'entrée du tunnel. Et quand les feux sont au rouge, que ce soit dans le sens montant ou descendant, eh bien ça peut provoquer un petit peu d'attente. À l'heure actuelle, il semblerait que ça aille aussi dans ce secteur. Et sur le reste du réseau autoroutier alpin, pas d'autres difficultés à déplorer à l'heure actuelle. On va tout de suite faire un détour par Paris et la rédaction de France Info pour les principaux titres de l'actu du jour.
2: Avec vous Yasmina Adila, l'Iran veut faire ratifier l'accord de paix avec les États-Unis par l'ONU.
3: Un accord annoncé tard hier soir et qui va mettre fin à près de 4 mois de guerre au Moyen-Orient. Washington s'attend à ce que le détroit d'Ormuz rouvre sans péage, déclare il y a quelques minutes de son côté J.D. Vance, le vice-président américain. Nous sommes prêts à intervenir pour sécuriser cet axe, a dit de son côté Emmanuel Macron depuis Évian, en Haute-Savoie. Où doit s'ouvrir dans quelques heures le sommet du G7. Et depuis l'annonce de cet accord, les marchés boursiers sont soulagés. Le prix du gazole et de l'essence baisse très très légèrement la pompe en France, de quelques centimes seulement. Il est passé ce matin en dessous de la barre symbolique des 2 euros le litre, en moyenne, selon les données du site gouvernemental data.gouv. Une nouvelle vague de chaleur arrive, les températures augmentent tranquillement, deux semaines après une canicule historique au mois de mai. Des températures élevées qui augmentent le risque de feux de forêt. Météo France place 6 départements en vigilance orange, la Vendée, les Deux-Sèvres, l'Aude, l'Hérault, le Gard et le Vaucluse.
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1: Et on vous accompagne sur le réseau autoroutier cet après-midi. Retour de l'infotrafic dans 3 minutes après Shakira sur Autoroute Info avec Zou.
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1: Le rappel d'un obstacle sur l'autoroute A41 Sud à la sortie de Grenoble, direction Chambéry. Un morceau de plastique signalé sur la voie de gauche et la voie du milieu. Donc ça doit être assez volumineux, ou ce sont peut-être plusieurs morceaux de plastique. Sur cette autoroute A41 Sud, kilomètre 4, c'est entre la bifurcation avec la Rocade Sud de Grenoble et la sortie numéro 25 pour Saint-Imier, domaine Montbonneau. Abordez le secteur avec prudence en attendant qu'une équipe des autoroutes AREA arrive sur place. L'infotrafic sera de retour à 15h45. D'ici là, il y aura Tina Turner et tout de suite, c'est Guillaume Grand sur Autoroute Info avec toi et moi.
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1: Et on retourne sur l'autoroute A41 Sud à la sortie de Grenoble en direction de Chambéry. Pour vous rappeler d'abord la présence de morceaux de plastique sur les deux voies les plus à gauche, voie du milieu, à hauteur du kilomètre 4, c'est après la bifurcation avec la rocade sud de la ville et un peu avant la sortie 25 pour Saint-Imier, domaine Montbonneau. Donc des morceaux de plastique sur la voie de gauche et la voie du milieu sur cette autoroute A41 Sud. Si vous poursuivez sur la 41 direction Chambéry, vous ne pourrez plus accéder pour l'instant, en tout cas, à l'aire de Chonasse, qui est située après la barrière de péage de Crolle, à hauteur du kilomètre 21. Un arbre est tombé dans la bretelle d'entrée à cette aire. Et donc, pour évacuer cet arbre, eh bien, la bretelle est tout simplement fermée temporairement. Et puis, on va revenir du côté de Grenoble. Je vous parlais de difficultés sur la Nationale 85 en direction de Gap et de Briançon. Eh bien, ça s'est arrangé. Il n'y a plus de perturbations pour l'instant dans ce secteur. En revanche, du côté du tunnel du Fréjus, dans la rampe d'accès à l'ouvrage, sur la 43, après la sortie 30 pour Madame de Freiner en direction l'Italie. Il y a un petit peu d'attente actuellement liée aux travaux, à l'alternat de circulation qui est en place dans cette rampe d'accès à l'ouvrage. 2 minutes perdues d'après les estimations GPS dans ce bouchon lié aux travaux. Ailleurs, sur les autres axes du réseau autoroutier alpin, on ne nous signale pour l'instant pas d'autres difficultés. Allez, on s'intéresse aux travaux prévus cette nuit en région Rhône-Alpes sur les autoroutes alpines. Il faut noter qu'en Haute-Savoie, la 40 sera fermée de 21h à 5h en direction de Paris, entre la sortie 18 Bonneville-Centre et la bifurcation avec la 410 qui part vers Annecy. Il y aura également des fermetures en région lyonnaise sur la 43 dans les deux sens. Fermeture de 21h à 6h des différentes bretelles d'accès à la Rocade Est direction Paris et à la 46 direction Marseille. C'est dans le secteur de Saint-Priest. Par ailleurs, les bretelles d'entrée des diffuseurs 4 Bron Aviation et 3 Portes des Alpes seront également fermées pour la nuit de 21h à 6h.
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1: Restez avec nous, retour de vos informations trafic dans 3 minutes. Et tout de suite, c'est Joe sur Autoroute Info avec End of Beginning.

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3: Une intervention est en cours à la sortie de Grenoble, direction Chambéry, vers le kilomètre 4. C'est après la bifurcation avec la Rocade Sud et avant la sortie 25 pour Saint-Imier, domaine Montbonneau. Des morceaux de plastique se trouvent sur le côté gauche de la chaussée, sur les deux voies les plus à gauche. Les services de sécurité d'Aria sont sur place pour ramasser ces morceaux de plastique et un fourgon s'est donc positionné sur la voie de gauche avec une flèche de rabattement pour vous indiquer de vous décaler vers la droite de la chaussée. C'est à la sortie de Grenoble, direction Chambéry, vers le kilomètre 4. De l'autoroute A41 Sud. L'infotrafic sera de retour à 16h sur Autoroute Info. D'ici là, il y aura bien sûr de la musique avec par exemple Céline Dion ou Sia. Mais avant de s'intéresser au prochain reportage qui va nous amener du côté de Montluçon, priorité à la sécurité avec une nouvelle information qui nous parvient à l'instant. Un obstacle en Savoie sur l'autoroute A41 Nord. Lorsque vous quittez le secteur de Chambéry, direction Genève, il s'agit d'un morceau de plastique. Alors, dans la bretelle d'entrée qui arrive de Aix-les-Bains-le-Lac, direction Genève, un morceau de plastique apparemment sur le côté droit de la chaussée de cette bretelle d'entrée. Allez, comme promis, on va partir à présent du côté de Montluçon, où se trouve le MUPOP, le Musée des Musiques Populaires, qui abrite l'une des plus impressionnantes collections d'instruments de France, avec plus de 2000 objets exposés. Visite des lieux avec Victor Simonet.
4: Passer du Paris au temps du bal musette à l'arrivée du jazz en France, en passant par le tout début du rock dans l'Hexagone, porté entre autres par Johnny Hallyday, le tout en quelques pas, c'est possible au MUPOP de Montluçon.
5: On est vraiment sur le musée de la musique en France à posséder autant de collections. On est sur 3300 m² de musée qui se fait du coup en parcours de 3 étages.
4: Manon Nicosia, animatrice au sein du musée, elle nous ramène à une période cruciale de la diffusion de la musique, le milieu du XXe siècle.
5: On va plutôt avoir des moyens de diffusion qui vont être numériques, alors qu'avant c'était plutôt des moyens de diffusion qui était par la parole, en fait, on communiquait entre nous. Là, on va plutôt passer par la télé, on va passer par les CD. Fin des années 50, on va en retrouver des jukebox. Là, on va passer sur le jukebox en formica avec la grosse bulle en verre. Dans l'idée des années 60, les vinyles sont présents à l'intérieur. On met sa pièce à l'intérieur de la machine, on sélectionne ce qu'on veut écouter et on a le son qui se diffuse. Et on a aussi le scopitone qui, lui, permet en même temps d'avoir le son. Vous avez également l'image. Même principe, on met sa pièce, on sélectionne et on peut regarder son clip et écouter la musique.
4: Au milieu des centaines d'instruments, quelques-uns ont leur particularité.
5: Et on a Axel Bauer qui nous a donné sa Les Paul, donc qu'on puisse la mettre en avant dans notre musée. Donc c'est sa guitare à lui, hein. il a joué dessus, on le voit d'ailleurs sur l'affiche sur scène.
6: Donc en parallèle du rock, c'est la musique électronique, c'est un petit peu le début d'une nouvelle ère de la musique.
5: Exactement, c'est ça. Donc on va se servir de synthé, de platine pour modifier un petit peu les sons. À cette époque où il y a les DJ qui arrivent, un peu plus tard, on va avoir des groupes comme Depeche Mode, Blue Monday, New Order.
6: Là, plus les années avancent, j'imagine que plus les styles musicaux sont imprégnés rapidement en France.
5: C'est ça. Et puis chacun met sa patte, met sa graine dans le style musical, ce qui permet aussi de créer des groupes. Là, au niveau du rap, Supreme NTM, IAM, etc., qui eux ont su s'identifier à toute cette période break, breakdance, graffiti, pour ramener leur patte en France, et ça a bien marché, puisque c'est encore des groupes qu'on écoute encore, donc c'est plutôt pas mal.
4: Un vrai voyage musical à retrouver au MUPOP de Montluçon, accessible depuis l'autoroute A714.

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1: Excellent après-midi, bienvenue à vous, il est 16h.
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1: Avec toujours la présence d'obstacles hein, sur les voies de l'autoroute A41 Nord en Savoie. Nous sommes en direction d'Annecy et de Genève au début de cette autoroute, kilomètre 94 précisément. Attention à ce morceau de plastique finalement qui se trouve sur le côté droit dans la bretelle d'entrée du diffuseur 13 d'Aix-les-Bains, Montrevard. Attention évidemment si vous devez vous engager sur l'A41 en direction donc de d'Annecy et de Genève. On part en Isère avec là aussi toujours un obstacle sur les voies de l'autoroute A41 Sud, un morceau de plastique. Ça se passe en direction de Chambéry au début de cette autoroute A41 Sud, kilomètre 4 précisément. C'est après le secteur de Mélan avec la voie de gauche qui est toujours neutralisée à cet endroit pour permettre l'intervention des services de sécurité sur place pour récupérer évidemment ce morceau de plastique. Circulation uniquement sur la voie la plus à droite sur cette partie de l'autoroute A41 Sud. Et puis au moment où je vous parle, un nouvel obstacle nous est à présent signalé à nouveau d'ailleurs sur l'A41 Nord, une pelle sur les voies de l'autoroute en direction à nouveau d'Annecy, kilomètre 99, cette fois-ci c'est après la sortie 13 et l'aire de Mouxy. Plus précisément, vous réduisez là aussi votre allure. Bouchons et ralentissements également au programme. Actuellement, ça commence à ralentir, notamment à Lyon, au niveau de la jonction entre l'A43 et le contournement est lyonnais, sur quelques centaines de mètres. Contournement est ralenti en direction de Paris, sur 3 à 4 kilomètres. Et puis à Grenoble, ça se passe globalement bien pour l'instant, en tout cas, en attendant peut-être des difficultés à venir hein, au fil des prochaines heures. Le reste de l'actualité, c'est avec les titres de France Info.
2: L'info en une minute, c'est avec Marie Maheu. À la une, Donald Trump est très attendu au G7 qui s'ouvre ce soir en France.
3: Après l'annonce de cet accord entre les États-Unis et l'Iran pour mettre fin à la guerre, accord encore flou, qui prévoit néanmoins la fin des combats sur tous les fronts et la réouverture du détroit d'Ormuz. La diplomatie iranienne affirme qu'il y aura des frais de service maritime. Nous allons tout faire pour que ça ne soit pas le cas, réagit Emmanuel Macron. Le chef de l'État propose aussi d'aider à sécuriser le détroit. Ce lundi, c'est aussi le salon de l'armement qui s'ouvre à Villepinte. Et attention au risque d'espionnage, message passé par les renseignements aux industriels français. Ce type de salon attire les espions avec des risques de vol, captation de conversations et même fausses interviews. 18 salariés de Médecins Sans Frontières au Tchad renvoyés de l'organisation pour faute grave des faits d'exploitation et d'agression sexuelle sur des femmes soudanaises réfugiées dans le pays. L'enquête a duré 2 ans après les premiers témoignages. Et puis quand l'IA facilite le travail des soignants, premier bilan positif d'une expérimentation aux urgences pédiatriques du CHU de Montpellier. Elle permet notamment de rédiger des comptes rendus plus faciles à comprendre pour les familles et jusqu'aux enfants.
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1: Le plaisir de vous retrouver d'ici quelques instants évidemment pour un retour sur vos conditions de circulation. Ce sera après Angèle, What You Want.

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2: Les services de sécurité de l'autoroute en intervention sur la 41 Sud cet après-midi en Isère, direction Chambéry, avec tout d'abord cet obstacle à récupérer sur la voie de gauche au kilomètre 3. C'est après le secteur de Mélan précisément. Attention, la circulation n'est possible que sur la seule voie de droite. Et puis toujours en poursuivant en direction de Chambéry, attention si vous faites la pause sur l'aire située au kilomètre 21 précisément sur cette autoroute A41 sud sur l'aire de Chona, située après la barrière de péage de Crolles. Un arbre est tombé sur la bretelle d'entrée à cette aire de repos. Évidemment, ça peut vous surprendre. Réduisez bien votre allure au moment de faire la pause sur cette aire. On se retrouve à 16h15 pour un retour sur vos conditions de circulation avec les premiers bouchons qui apparaissent, notamment en région lyonnaise. Ce sera après Bob Marley et Tibbs pour poursuivre sur les prochains kilomètres. Excellent après-midi à vous tous.
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1: 16h15, bienvenue à vous avec les premières zones de bouchons et de ralentissements qui se forment, notamment à Grenoble, la Roquette Sud, dense à présent, trafic dense sur 4 à 5 km en direction de Lyon et de Valence, hein, dès le secteur de Meylan. Et puis en région lyonnaise, là aussi, les perturbations se forment, notamment sur le contournement est lyonnais à partir de l'A43, avec 3 à 4 km de bouchons, en raison notamment d'un accident qui s'est produit dans le secteur de Chassieux et de Genasse, hein, en direction de Paris, accident dans une sortie de cette rocade est lyonnaise, et puis bouchon également sur la 43 à la jonction avec la 46 direction Lyon, près d'un kilomètre de perturbation à cette heure-ci. Partout ailleurs, pour l'instant, ça se passe bien, pas d'autres difficultés majeures à vous signaler sur les autoroutes alpines.
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1: On se retrouve dans quelques minutes sur Autoroute Info pour revenir évidemment sur vos conditions de circulation. Pour l'instant, on va s'intéresser à la météo. Avec les prévisions de Météo France présentées et préparées par François Gourand.
2: Cet après-midi, les éclaircies alternent avec des passages nuageux parfois épais sur l'île de France, le Grand Est, le nord de la région Centre-Val de Loire et le nord de la Bourgogne. Plus au sud, ce sont simplement quelques fins nuages élevés qui décorent le bleu du ciel sur une large partie de la Bourgogne-Franche-Comté et du centre. Sur Auvergne-Rhône-Alpes, les passages nuageux sont bien rares et c'est un soleil éclatant qui règne. Du Val-de-Saône à la vallée du Rhône, le vent du nord souffle autour de 40 km/h en pointe vers le Lyonnais, jusqu'à 60 km/h plus au sud. En Aquitaine, à l'exception de la bande littorale, le soleil brille nettement. Les températures sont estivales, assez chaudes, avec 26 à Langres, 27 à Besançon, 29 à Ambérieu, 30 à Paris, Lyon et Clermont-Ferrand, 31 à Grenoble, 32 à Bourges et 34 à Bordeaux. En soirée, le temps reste assez nuageux sur le nord du pays, mais sec de l'Île-de-France aux frontières de l'Est. Le ciel est souvent dégagé plus au sud, sauf en Aquitaine, où la grisaille côtière s'enfonce progressivement dans les terres. Bonne route avec Météo France sur Autoroute Info.
1: Et nous avons suivi récemment le déroulement d'un contrôle technique. On en parle dans quelques minutes. Reportage à suivre juste après. Diziz et Théodora sur Autoroute Info.

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4: Du monde en approche de Lyon sur la 43 avec un kilomètre de bouchon au niveau de la jonction avec la 46. Et puis ceux qui vont emprunter la rocade Est en direction de Paris vont rencontrer 3 kilomètres de bouchon supplémentaires. 10 minutes à patienter en raison d'une voiture accidentée dans la sortie 6 de Mézieux. C'est pour cela qu'il y a actuellement ce bouchon. Et puis un trafic un peu plus dense également tout au bout de la 43 dans le secteur de Bron sur les 2 derniers kilomètres. L'équipe de la Roy en duo avec Justin Bieber et le groupe In Excess à suivre dans quelques instants. Ce sera la suite pour nous retrouver à 16h30 pour un nouveau point trafic. Comment se déroule un contrôle technique? Hugo Amiot a pu suivre le déroulement de cet exercice si important pour nos véhicules.
5: Vincent Dumais est gérant de 2 centres de contrôle technique Sécuritest sur Dijon. Il nous fait l'inventaire des différents points de contrôle.
6: Pour effectuer un contrôle technique, on a 133 points de contrôle technique qui se définissent en plusieurs familles. Les familles sont l'identification, et après, on va faire l'ensemble des équipements de freinage, la direction, la visibilité, tous les feux, éclairage, signalisation. On va après s'atteler à contrôler l'ensemble des essieux, roues, pneus, suspensions, les nuisances, tout ce qui est pollution, fuite d'huile, liquide de refroidissement.
7: C'est important de tout bien faire dans l'ordre.
6: Ce qui est important, c'est de tout faire. Il y a 133 points de contrôle. Et après, avec l'habitude, vous voyez, là, par exemple, j'ai contrôlé mes ceintures, mes sièges. Je fais le tour du véhicule, je regarde mes feux, la fixation de plaque. Je vais ouvrir le coffre, regarder le plancher.
7: Là, on teste quoi?
6: Alors là, on va tester le contrôle anti-pollution. On va pouvoir tester les émissions d'opacité des fumées pour un véhicule diesel. Donc l'appareil qu'on a, là, c'est un opacimètre. Donc on introduit une sonde dans le pot d'échappement. Et on va regarder en fait les taux de fumée qui sortent du pot d'échappement. Et on va regarder par rapport à la norme du véhicule. Là, c'est 1,5 à ne pas dépasser. On va voir avec les accélérations si on est dans les normes. On est à 0,56, donc on est 3 fois en dessous de la norme maximum. Donc là, c'est impeccable, le véhicule va pouvoir passer son contrôle.
7: Donc là, on a fait les 133 points.
6: Là, on a fait les 133 points. Une petite usure anormale. Les disques de frein qui sont légèrement usés. Pour le reste, il n'y a pas de problème particulier. Elle va pouvoir avoir son contrôle pour 2 ans. Pour terminer, on applique la vignette réglementaire sur le pare-brise pour que l'automobiliste soit en règle.
5: Si votre voiture est un véhicule neuf, le contrôle technique doit être fait dans les 6 mois qui précèdent son 4e anniversaire de mise en circulation. Ensuite, le contrôle doit être renouvelé tous les 2 ans.

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1: 16h30 avec quelques bouchons à vous rappeler, pas des moindres, notamment en région lyonnaise. Premier bouchon au niveau de la jonction entre l'A43 et le contournement est lyonnais ainsi que l'A46. Près d'un kilomètre de perturbation dans chaque sens. Et puis si vous poursuivez ensuite en direction de Paris sur le contournement est lyonnais, et vous ajoutez à cela 3 kilomètres de bouchons jusqu'à la sortie 6 de Mézieux avec une voiture qui est toujours accidentée dans cette sortie de cette rocade est lyonnaise. On part à Grenoble avec là aussi un peu de monde cet après-midi sur la rocade sud. Trafic dense en tout cas en direction de Lyon et de Valence sur 6 à 7 km après le secteur de Mélan. Et puis trafic légèrement dense également sur la 480. C'est plutôt habituel en direction du sud avant la bretelle d'accès à la rocade sud de grenobloise sur environ 2 km. Pour l'instant ailleurs ça se passe plutôt bien. C'est fluide sur le reste des axes sur les vous circulez, que ce soit du côté de la Savoie ou encore de la Haute-Savoie. Et le reste de l'actualité, c'est tout de suite avec les titres de France Info.
2: Les aides au carburant seront versées comme convenu.
3: Le Premier ministre l'assure, que ce soit pour les grands rouleurs ou les secteurs les plus touchés par la hausse, alors que le compromis entre l'Iran et les États-Unis et la réouverture annoncée du détroit d'Ormuz font chuter les cours du pétrole. Le prix du gasoil repasse sous les 2 euros le litre dans les stations-service en France pour la première fois depuis le mois de mars. Cet accord, il faut tout faire pour qu'il entre en vigueur, dit Emmanuel Macron, et la France et l'Europe sont prêtes à aider à sécuriser le détroit d'Ormuz, répète le chef de l'État qui dit son opposition à tout péage. Emmanuel Macron va s'entretenir avec Donald Trump. Le président américain vient d'atterrir en Suisse et il rejoint Evian en hélicoptère pour participer au sommet du G7. Le président ukrainien lui demande aux pays du G7 de mettre plus de pression sur la Russie. Au moins 11 morts en Ukraine et une cathédrale classée au patrimoine mondial touchée par un incendie à Kiev après une série de frappes russes. Au mondial de foot en Amérique, l'entrée en lice aujourd'hui des champions d'Europe en titre. Les Espagnols jouent à 18h contre le Cap-Vert qui participe à la première Coupe du Monde de son histoire.
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1: Louisa, de retour avec son deuxième tube sur Autoroute Info. Je vous retrouve évidemment juste après pour un retour cette fois-ci sur le trafic.

Bienvenue si vous nous rejoignez un instant avec toujours ces perturbations, notamment à Lyon cet après-midi au niveau de la jonction entre l'A43 et l'A46 avec près d'un kilomètre de bouchon en direction de Lyon et puis en poursuivant en direction de Paris sur le contournement est lyonnais, 3 kilomètres de bouchon supplémentaires générés notamment par cette voiture toujours accidentée dans la sortie 6 de Mézieux et de la Gêne évidemment pour ceux qui vont quitter la rocade est lyonnaise à cet endroit. Prochain rendez-vous trafic, restez avec nous, ce sera 16h45 avec les Pointer Sisters à venir, juste après James Blunt sur Autoroute Info, You're Beautiful.

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2: Et on part en région lyonnaise. Attention, si vous quittez Lyon en empruntant la 43 direction Turin, un poids lourd arrêté en panne en bordure des voies de circulation. Ça se passe au kilomètre 11 après la bifurcation avec la 46. Attention, le poids lourd empiète sur la voie de droite. Il faut donc bien vous décaler sur l'une des quatre voies les plus à gauche disponibles sur cette partie de l'autoroute A43. Les services de sécurité se rendent sur place. Prochain rendez-vous trafic à 16h45 sur

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1: Et on prend la direction de la Haute-Savoie. Attention à présent, si vous empruntez l'A410 en direction d'Annecy, une voiture est accidentée, arrêtée sur la bande d'arrêt d'urgence sur le côté droit à la hauteur du kilomètre 145. C'est juste avant d'arriver dans le secteur d'Annecy et juste avant l'aire de Groisy précisément. Attention à bien réduire votre allure à cet endroit et vous décaler. Vous l'avez compris, sur la voie la plus à gauche avec les services de secours et de sécurité qui se rendent actuellement sur les lieux en Haute-Savoie. Le trafic pour l'instant reste fluide hein, malgré la tenue du G7 du côté des Vian-les-Bains et l'accès limité au secteur de Genève sur ce bassin genevois. On va à Lyon à présent avec toujours la présence d'un poids lourd en panne à la sortie de Lyon sur l'A43 en direction de Turin, kilomètre 11. Attention à ce poids lourd qui empiète sur la voie de droite. Ça se passe précisément après la bifurcation avec l'A46. A46 ou en direction de Paris, il y a un bouchon de 3 km à partir de l'A43, 10 minutes à patienter en raison d'un véhicule toujours accidenté dans la sortie numéro 6 de Mézieux. À Grenoble, c'est la Rocade Sud où il y a un trafic dense en ce moment sur la dizaine de kilomètres de cette rocade en direction de Lyon et de Valence. Et puis au sud de Grenoble, ça y est, ça se complique, bouchon qui se forme sur la Nationale 85 en direction de Gap et de Briançon sur 2 km avant de passer la commune de Jarry. Et de nombreux travaux à prévoir si vous devez circuler ce soir et cette nuit sur les autoroutes alpines avec notamment la fermeture de l'A43 Maurienne en Savoie dans les deux sens de circulation à partir de 21h jusqu'à 6h demain matin. Ça se passera entre le péage de Saint-Michel-de-Maurienne et la sortie 30 de Modane avec une déviation qui sera mise en place évidemment par la départementale 1006. Et puis entre la France et l'Italie, le tunnel du Fréjus sera également fermé ce soir et cette nuit à partir de 23h jusqu'à 5h demain matin pour rejoindre l'Italie durant ce créneau horaire. Vous l'avez compris, il faudra emprunter le tunnel du Mont-Blanc en Haute-Savoie.
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1: Et notre prochain rendez-vous trafic sur Autoroute Info dans moins de 5 minutes, ce sera après Tame Impala et Jenny Dracula.

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3: Et plusieurs informations qui nous parviennent à l'instant. On part en Haute-Savoie tout d'abord sur la 40 avec un animal aperçu en bordure d'autoroute aux environs du kilomètre 60 dans le secteur situé entre la sortie 13.1 pour Archamps et la sortie 14 d'Annemasse en Isère sur la 51, cette fois-ci direction le sud depuis Grenoble. Attention à une planche signalée sur la voie de gauche de l'autoroute, kilomètre 2 dans le secteur situé juste après la sortie 10 de Vars. Attention à la présence de cette planche. Et puis, un autre événement nous parvient également du côté de la Savoie sur l'A43 Maurienne en direction de Turin et de l'Italie avec un véhicule arrêté, peut-être gênant, kilomètre 192. C'est dans la rampe d'accès au tunnel du Fréjus, hein, situé après la sortie 30 de Modane. Et on se retrouve à 17h évidemment pour un nouveau point sur vos conditions de circulation. Ce sera Orson et Yazoo dans quelques instants, roulant peut-être sur l'autoroute A6 prochainement près d'Avallon. Vous apercevrez le panneau Bazoche, demeure de Vauban. Mais qui était vraiment ce stratège hors pair? Amaury de Sigala, son descendant et propriétaire du château, nous ouvre les portes et dresse son portrait au micro de Roald Bilbo.
4: Vauban est né en 1633, il est mort en 1707. Vauban a une carrière purement militaire. Vauban est également un bâtisseur. On dit que Vauban a travaillé sur à peu près 300 places fortes.
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3: Et cette fois-ci, c'est un véhicule en panne signalé en Isère sur l'autoroute A48 en direction de Lyon. Véhicule arrêté sur la voie spéciale, véhicule lent, kilomètre 73. C'est juste après la sortie 10 de Voiron que cela va vous concerner. Prochain rendez-vous trafic à 17h sur Autoroute Info.
4: À l'issue du siège de Maastricht, il a pris la ville en très peu de temps. Grâce à cette performance, Louis XIV a donné une somme d'argent à Vauban. C'est grâce à cette somme d'argent que Vauban a pu racheter Bazoche.
5: Poussons justement les portes du château pour nous rendre dans la grande galerie qui accueillait en son temps le bureau d'études de Vauban.
6: Et c'est là où les ingénieurs travaillaient sur les projets de place forte sur lesquels Vauban a pu travailler. Et dans cette galerie, vous pouvez voir l'armure de siège de Vauban. On constate sur cette armure notamment des impacts de balles, ce qui prouve bien que Vauban était à la fois un soldat et il allait au combat.
5: Vauban, génie militaire, mais aussi écrivain prolixe. On lui doit de nombreux écrits, dont un tout particulièrement remarqué par ses contemporains.
6: Son œuvre majeure, qui est son projet de dîme royale. Vauban veut créer un impôt proportionnel au revenu de chacun. Vauban va le lire au roi deux soirs de suite. Louis XIV applaudit Vauban, mais dit à Vauban, vous ne pouvez pas publier. Malgré l'interdiction du roi, Vauban publie la dîme royale. Alors beaucoup ont dit que Vauban avait été disgracié par le roi, ce qui est faux, puisque Vauban tombe malade quelques mois après. Apprenant cela, Louis XIV dépêche son médecin personnel au chevet du maréchal. Vous comprenez bien que si le roi avait disgracié Vauban, il n'aurait jamais eu cette attention à son égard.
5: Le château de Vauban est accessible par la sortie 22 de l'autoroute A6.
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3: Et deux nouvelles informations à vous délivrer. On repart en Savoie sur l'A43 Maurienne. Un obstacle à présent signalé sur les voies de l'autoroute en direction de l'Italie, kilomètre 159. Des morceaux de pneus situés donc après la sortie 26 de la Chambre. Et puis à Chambéry, attention sur la voie rapide urbaine de la ville en direction d'Aix-les-Bains avec un véhicule en difficulté sur le côté droit juste après la sortie 18 de Barbera. Attention en direction d'Aix-les-Bains et de Lyon sur cette voie rapide urbaine.

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1: On fait la route en votre compagnie. Bon après-midi, bienvenue, il est 17h.
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1: Et de nombreux événements à vous rappeler. On va à Chambéry tout d'abord sur la voie rapide urbaine de la ville, direction Lyon, avec ce véhicule en panne arrêté sur le côté droit dans le secteur de la sortie 18 de Barbora. Attention à bien vous décaler sur les deux voies les plus à gauche dans ce secteur. Toujours en Savoie avec deux informations à vous rappeler sur l'A43 Maurienne en direction de Turin avec des obstacles, des morceaux de pneus sur l'autoroute au kilomètre 159. On est 3 km après la sortie 26 de la Chambre. Et puis dans la rampe d'accès au tunnel du Fréjus, c'est un poids lourd qui est toujours en panne, semble-t-il très gênant. Kilomètre 192 précisément, c'est après la sortie 30 de Modane. On prend la direction à présent de la Haute-Savoie avec cet accident qui s'est produit sur l'A410 en direction d'Annecy, kilomètre 145, avant l'aire de Groisy précisément. Attention à ce véhicule toujours arrêté sur la bande d'arrêt d'urgence. Il faut vous décaler sur la gauche. Et puis on va aller également en Isère avec un véhicule en panne sur l'A48 en direction de Lyon, kilomètre 73, après la sortie 10 de Voiron, véhicule arrêté sur la voie spéciale, véhicule lent. Enfin, du côté de l'A43 à la sortie de Lyon, direction Turin et Chambéry, véhicule toujours arrêté, poids lourd qui empiète sur la voie de droite au kilomètre 11, c'est après la bifurcation avec l'A46 à Lyon, où il y a toujours des bouchons, notamment sur l'A43 direction Lyon, avec un kilomètre de perturbation avant la bretelle d'accès à l'A46, le contournement est lyonnais avec toujours 3 km de bouchons en direction de Paris. À Grenoble, les principales difficultés, c'est sur la rocade sud en direction de Lyon et de Valence, 10 km de ralentissement. Et puis sur la nationale 85, toujours 2 km de bouchons en direction de Gap et de Briançon, dans le secteur de la commune de Jarry. Et le reste de l'actualité, on retrouve la rédaction de France Info.
2: Seule fois que le chef de l'État va sortir de l'hôtel pour accueillir un de ses invités sous nos yeux.
1: Et pas de France Info, on va donc repartir en musique sur Autoroute Info avec l'une des nouveautés de cette année 2026, c'est Naïka pour vous accompagner sur les prochains kilomètres. On se retrouve, c'est promis, d'ici 5 minutes.
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4: Avec les services de sécurité, hein, toujours en intervention, notamment à Chambéry, sur la voie rapide urbaine de la ville, direction Lyon, avec le dépanneur qui est en train de prendre en charge ce véhicule en panne dans le secteur de la sortie 18 de Barbera. Attention à bien vous décaler sur la gauche, sur cette partie de la rocade chambérienne. Et puis, ce véhicule accidenté en Haute-Savoie sur l'A410, direction Annecy, là aussi les services de sécurité sont sur place, véhicule arrêté sur la bande d'arrêt d'urgence au kilomètre 145 hein, dans le secteur de l'aire de Groisy. Attention également à bien vous décaler sur la voie la plus à gauche. À 7h15, notre prochain rendez-vous trafic avec Baltimora à suivre dans quelques instants. Mais pour l'instant, on parle des voies de covoiturage que vous rencontrez sur certains des axes où vous nous écoutez actuellement. On voit tout ça avec Jérémy Esclavard.
5: Elles sont signalées par un panneau avec un losange blanc sur fond noir. Un panneau que vous pouvez voir par exemple sur l'A48 en Isère dans le sens Lyon vers Grenoble, entre la barrière de péage de Vorep et le secteur de Saint-Égrève au niveau de la bifurcation avec l'A480 ou la RN481. Ce panneau peut s'allumer aux heures de pointe par exemple quand le trafic est saturé. La file de gauche devient alors exclusivement réservée aux véhicules transportant deux personnes ou plus, aux véhicules 100% électriques ou hydrogène, mais aussi aux taxis. La vitesse maximale autorisée est alors ramenée à 70 voire 50 km/h pour tout le monde, une vitesse indiquée sur les panneaux au-dessus de la chaussée. En région lyonnaise, des voies de covoiturage sont aussi présentes sur l'A42 en direction de Lyon, entre la barrière de péage de Bénaud et la jonction avec l'A46, mais aussi sur la 6 et la métropole 6, entre le tunnel de Fourvière et la jonction avec l'A89 dans les deux sens de circulation. A noter que si vous empruntez une voie de covoiturage alors que vous n'avez pas le droit, vous risquez une amende de 135 €.
4: Restez prudents, vous êtes très nombreux à circuler à cette heure-ci avec des bouchons notamment à Lyon et Grenoble, on en reparle après. Baltimora, prochain rendez-vous trafic à 17h15.

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1: 17h15, accident toujours d'actualité en Haute-Savoie sur l'A410. On est en direction d'Annecy, kilomètre 145 à la hauteur de l'aire de Groisy, avec ce véhicule toujours arrêté sur la bande d'arrêt d'urgence et les services de sécurité qui se trouvent sur place. Un autre véhicule en panne, cette fois-ci en Isère, sur l'A48 direction Lyon, avec ce véhicule arrêté sur la voie spéciale véhiculant, kilomètre 73. C'est juste après avoir passé la sortie numéro 10 de Voiron. Là aussi, vous devez réduire votre allure. Et puis en poursuivant sur la 48, cette fois-ci dans l'autre sens, attention, un autre véhicule est en panne au début de la 48 en direction de Grenoble et de Valence, kilomètre 47. Et là aussi, le véhicule est arrêté sur la voie spéciale véhiculant, juste avant d'arriver au niveau de l'aire de Pontray. Précisément, on va parler bouchons et ralentissements à Grenoble, notamment avec ce bouchon qui s'est formé sur la rocade sud en direction de Chambéry. 3 km de bouchons au début de la rocade, 10 minutes à patienter. Dans l'autre sens, le trafic toujours très dense en direction de Lyon et de Valence. Et puis sur la Nationale 85 en direction du sud, 5 minutes à patienter dans 2 km de bouchons. Après le secteur de Pontclet à Lyon, les principales zones de bouchons sont concentrées au niveau de la bretelle d'accès à l'A46 sur l'A43 direction Lyon sur 1 km à 46 avec un bouchon de 3 km en direction de Paris. Ça sera dense également tout au bout de la 43 sur les deux derniers kilomètres dans le secteur de Bron.
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1: Merci d'avoir choisi Autoroute Info. Rendez-vous dans quelques minutes avec le vrai faux. Et cette question, on peut parfois installer des passages spécifiques sur autoroute pour faciliter les déplacements de petits animaux. On vous expliquera tout dans quelques minutes. Ce sera après Bruno Mars sur Autoroute Info. Bonne fin d'après-midi.

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4: 17h21 avec les services de sécurité, hein, toujours en intervention en Haute-Savoie sur la 410 avec cette voiture accidentée en direction d'Annecy, kilomètre 145. Ça se passe donc juste au niveau de l'aire de Groisy précisément. Attention à bien vous décaler sur la gauche. Véhicule en difficulté, il en est question également désormais du côté de la 43 à la sortie de Lyon en direction de Chambéry et de Turin. Premier véhicule arrêté au kilomètre 9 et puis le suivant un petit peu plus loin au kilomètre 11. Précisément, attention, il faut bien vous décaler sur les trois voies de gauche sur cette partie de l'autoroute. Nouvelle information en Savoie avec désormais un autre véhicule en panne sur la 43 Maurienne en direction de l'Italie, kilomètre 137. Attention, il se peut que ce véhicule vous concerne, oui, juste après les deux petits tunnels situés après la sortie 24 pour Eton. Soyez vigilants également sur cette partie de la 43 Maurienne. Et on retrouve à présent Géraldine Mia et Paulin Caillard qui répondent aux questions que vous vous posez concernant les travaux réalisés sur autoroute.
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5: Vrai ou faux, on peut parfois installer des passages spécifiques sur autoroute pour faciliter les déplacements de la petite faune.
6: C'est vrai, dans le cas des écureuils, cela s'appelle même un écuroduc. C'est un système en hauteur qui permet de pallier l'absence de jointure naturelle des branches d'arbres au-dessus d'une route et qui permet donc aux écureuils de la traverser en toute sécurité.
5: Et alors, où est-ce qu'on peut trouver ce genre d'installation ?
6: En région parisienne, par exemple, sur la Nationale 105 à l'entrée nord de Melun. Cette route constitue une barrière pour le déplacement des espèces. Alors, on profite des travaux d'aménagement en cours jusqu'à début 2027 pour installer, et c'est une première, un écuroduc. Il s'agit d'un portique enjambant les quatre voies où circulent plus de 20 000 véhicules par jour. Le portique intègre même des refuges qui permettront aux écureuils de se protéger des attaques de rapaces venues du ciel.
5: Le vrai faux d'Autoroute Info, ce sont vos questions, nos réponses à retrouver sur autoroute-info.fr.
4: Le plaisir de vous retrouver à 17h30 pour un retour sur le trafic. Ce sera après Damiano David et le groupe Texas.

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1: 17h30 et rappel à la prudence en Savoie sur la 43 Maurienne en direction de Turin avec deux voitures en panne arrêtées en bordure des voies de circulation, kilomètre 137. Attention, c'est à la sortie du deuxième tunnel situé après la sortie 24 pour Eton. Il va falloir bien vous décaler sur la gauche au moment de passer ce deuxième tunnel et rester sur la voie de gauche à la sortie. Accident toujours à déplorer cette fois-ci en Haute-Savoie avec les services de sécurité en intervention. Ça se passe sur la 410 direction Annecy, kilomètre 145 dans le secteur de l'aire de Groisy. Merci de bien réduire votre vitesse et de rester sur la voie la plus à gauche. Là aussi, on évoque les bouchons et les ralentissements. On va à Grenoble tout d'abord avec la rocade sud et ce bouchon de près de 3 km en direction de Chambéry au début de la rocade. 10 minutes à patienter dans cette perturbation. Dans l'autre sens, le trafic est très dense sur l'ensemble de cette rocade sud direction Lyon et Valence. 10 km de ralentissement précisément. Et puis au sud de Grenoble, deux bouchons. Tout d'abord sur la Nationale 85 en direction de Gap et de Briançon sur 2 km. Et puis quasiment 2 km de bouchons également sur la 51 direction Sisteron avant la sortie 11 de Vars-Vif à Lyon. Maintenant, et bien là aussi, pas mal de monde et des perturbations sur la 43 à la jonction avec la 46 sur environ 1 km direction Lyon. Pour ceux qui vont prendre la direction de Paris par la rocade Est, ils vont devoir patienter une dizaine de minutes dans 3 km de bouchons jusque dans le secteur de la sortie 6 de Mézieux. Enfin, tout au bout de la 43 dans le secteur de Bron, ralentissement là aussi sur les deux derniers kilomètres. Et le reste de l'actualité, on retrouve les titres de France Info.
2: L'homme et le gazole qui repasse sous la barre des 2 euros le litre en France.
3: Et c'est la première fois depuis début mars, c'est le début du conflit au Moyen-Orient. Un accord est maintenant en vue entre Américains et Iraniens, mais la France maintient pour l'instant ses aides ciblées pour ce mois de juin. Une promesse cette fois du Premier ministre Sébastien Lecornu. Donald Trump est maintenant à Évian pour le sommet du G7. Le président américain atterrit ce milieu d'après-midi à l'aéroport de Genève, avec également au programme la guerre en Ukraine, les questions commerciales et le numérique. Et puis devant le Conseil d'État, le rapporteur public demande le rejet des pourvois en cassation des opposants au chantier de la 69, notamment sur la dernière décision environnementale du projet entre Castres et Toulouse. La Tosca, qui pilote le chantier, assure déjà que la liaison entre Castres et Verfeil reste prévue pour cette mi-octobre.
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1: Mike Smith sur Autoroute Info, excellente route à vous tous, en prudence évidemment.

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1: Véhicule toujours en panne en Isère sur la 48 direction Grenoble et Valence au début de cette autoroute, 1 km 47. Attention, la voie spéciale véhiculant, la voie le plus à droite, est à présent neutralisée sur une centaine de mètres pour permettre l'intervention des services de sécurité sur place. Accident toujours d'actualité cette fois-ci en Haute-Savoie sur la 410 avec toujours du monde sur les lieux en direction d'Annecy. Véhicule accidenté sur la bande d'arrêt d'urgence au kilomètre 145 dans le secteur de l'aire de Groisy. Plus précisément. Et je vous retrouve à 17h45 pour des nouvelles de vos conditions de circulation avec U2 dans quelques instants. Comment bien aborder une zone de chantier sur autoroute? Tout d'abord, en respectant les limitations de vitesse indiquées sur place, mais pas seulement, on voit tout cela avec Élise Olade.
2: La suite tient en un seul mot, anticiper. Les chantiers sont toujours annoncés quelques centaines de mètres en amont. Les panneaux de pré-signalisation indiquent la disposition du chantier et quelle voie sera disponible. C'est le moment d'anticiper et, si c'est nécessaire, de changer de voie de circulation. En abordant des travaux, il faut être attentif aux autres véhicules. Certains peuvent changer de voie à la dernière seconde, ce qu'il faut évidemment éviter. Pour ne pas être surpris en cas de changement brusque de voie par un autre conducteur, maintenez des distances de sécurité suffisantes avec le véhicule qui est devant vous. Il y aurait sinon un risque d'accident ou le risque de heurter les cônes de signalisation du chantier, ou pire encore, le risque de renverser une personne qui travaille dans les travaux abordés.
1: Et on évoquera d'ailleurs dans quelques minutes les travaux prévus ce soir et cette nuit sur les autoroutes alpines. Ce sera donc juste après U2, New Year's Day sur Autoroute Info.

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1: Et un nouvel obstacle à vous signaler en Savoie, décidément sur l'A43 Maurienne, direction Chambéry et Lyon, cette fois-ci, kilomètre 180. Attention, c'est dans le secteur situé juste avant la sortie 29 de Saint-Jean de Maurienne. Information que l'on retrouvera dans le prochain point trafic, ce sera à 17h40.

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1: Le rock de U2 et la prudence de tout le monde, notamment sur l'A43 Maurienne en Savoie, en direction de Chambéry. Tout d'abord avec cet obstacle signalé sur les voies au kilomètre 179. C'est juste avant d'arriver à la hauteur de la sortie 29 de Saint-Michel de Maurienne. Et puis dans l'autre sens, le PC de cette route nous signale toujours la présence de deux véhicules en panne à la sortie du deuxième tunnel situé après la sortie 24 d'Eton. Deux véhicules arrêtés sur la bande d'arrêt d'urgence kilomètre 137. Précisément, on prend des nouvelles, des bouchons et des ralentissements, à commencer par Lyon, avec toujours ces perturbations, notamment au niveau de la jonction entre l'A43 et l'A46, direction Lyon, quelques centaines de mètres de bouchons à prévoir. Sur le contournement est lyonnais, dans le prolongement, ce sera 3 km de bouchons supplémentaires. Et puis un trafic qui reste dense sur la fin de l'A43, sur les deux derniers kilomètres, dans le secteur de Bron à Grenoble, la Roquette Sud, avec toujours ce bouchon d'environ 4 km en direction de Chambéry au début de cette Roquette Sud grenobloise. 10 minutes à patienter. Dans l'autre sens, trafic très dense également sur la Rocade, sur 5 à 6 km. Nous sommes en direction de Lyon et de Valence. Et puis deux bouchons au sud de la ville. Tout d'abord sur la Nationale 85, un peu plus d'un kilomètre. De bouchons en direction de Gap et de Briançon dans le secteur de Jarry. Et puis attention sur l'A51 également en direction de Sisteron. C'est ralenti sur 1 km au niveau de la sortie 12 de Vars-Vif. Et des travaux importants qui vont générer des coupures d'autoroute ce soir et cette nuit. On va aller du côté de la Haute-Savoie avec la fermeture partielle de l'autoroute A40 à partir de 21h jusqu'à 5h demain matin en direction de Paris. Ça se passera entre la sortie 18 de Bonneville et la bifurcation avec la 410 qui permet de rejoindre la direction d'Annecy. Et à noter également du côté de la région lyonnaise sur l'A43 dans le secteur de Saint-Priest dans les deux sens. La fermeture à partir de 21h jusqu'à 6h demain matin, des bretelles d'accès à la Rocade Est direction Paris, à la 46 pour aller en direction de Marseille, les bretelles d'entrée également des diffuseurs 4 de Bron Aviation et 3 de Porte des Alpes seront également fermées ce soir et cette nuit.
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1: Je vous retrouve dans moins de 5 minutes avec Lewis Capaldi pour poursuivre sur les prochains kilomètres.

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10: Et malheureusement, une nouvelle information qui risque de générer des bouchons à Grenoble au tout début de la Rocade Sud en direction de Lyon et de Valence. Une voiture arrêtée sur la voie de droite hein, juste après le secteur de Mélan, le début de cette Rocade Sud. Il y a de la gêne et forcément, ça risque de produire un bouchon dans les prochaines minutes. Il va falloir serrer sur la gauche en empruntant le début de cette Rocade Sud direction Lyon et Valence. Précisément, je vous retrouve à 18h pour le point complet sur vos conditions de circulation. Ce sera après la disco des Jackson 5 et Matt Pokora sur Autoroute Info. Excellente fin d'après-midi.

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1: Excellente fin d'après-midi, bienvenue à vous, il est 18h.
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1: Et on part à Grenoble tout d'abord avec ce véhicule-là, tombé en panne au début de la Rocade Sud, direction Lyon et Valence. Ça se passe après le secteur de Mélan, véhicule arrêté sur la voie de droite. Il y a de la gêne et un bouchon est en train de se former dans la bretelle de jonction entre l'autoroute A41 Sud, direction Grenoble, et la Rocade. Si vous poursuivez au-delà de ce véhicule en panne, le trafic va être à nouveau très dense, hein, sur 2 à 3 km après le secteur de la sortie numéro 2. Dans l'autre sens, c'est un bouchon en direction de Chambéry qui vous attend sur cette même Rocade Sud, bouchon de près de 3 km hein, avant de poursuivre au-delà du secteur de Saint-Martin-d'Hères. 10 minutes à patienter. Toujours du monde sur la 480 en direction du sud sur 2 à 3 km après la sortie 2 de Fontaine. Et puis bouchon qui a pris de l'ampleur également sur la Nationale 85 en direction de Gap et de Briançon. Un peu plus de 2 km de bouchon désormais dans le secteur de Jarry. Sur la 51, toujours 1 km de perturbation avant la sortie 12 de Varsovie. En direction du sud également. À Lyon, comment ça se passe? Eh bien, toujours des difficultés, des bouchons à cette heure-ci, notamment sur la rocade est lyonnaise avec ses 3 km de bouchons en direction de Paris, une dizaine de minutes à poursuivre pour poursuivre votre trajet au-delà de la sortie 6 de Mézieux en direction de Marseille, 2 à 3 km de ralentissement, et puis tout au bout de l'A43, ralentissement là aussi d'environ 2 km dans le secteur de Bron. Ailleurs sur les autoroutes sur lesquelles vous circulez, ça se passe globalement bien, alors qu'une nouvelle information nous parvient avec un nouveau véhicule en difficulté. C'est sur l'A43, la sortie de Lyon justement direction Turin et Grenoble. Attention, véhicule arrêté, peut-être gênant, au kilomètre 17 précisément. On est après la bifurcation avec l'autoroute A432, véhicule qui se trouve sur la voie de gauche. Effectivement, c'est gênant, attention à bien réduire l'allure à cet endroit et à rester sur les voies les plus à droite. Le reste de l'actualité, c'est tout de suite avec les titres de France Info.
2: Et à la une, la chaleur qui va s'installer sur la France, et c'est Météo France qui l'annonce.
3: Plus de 30 degrés attendus dès demain dans plusieurs régions, comme la Bourgogne, la Franche-Comté ou encore la Lorraine et l'Alsace. Dès jeudi, 34 à 38 degrés sont prévus sur le nord-est comme le sud-ouest. Après le projet d'accord qui doit être signé avec les Américains, l'Iran va-t-elle faire payer le passage par le détroit d'Ormuz? C'est ce qu'affirme la diplomatie iranienne qui évoque des frais de service maritime. Donald Trump, lui, est arrivé au G7 à Évian. Il assure dès aujourd'hui que des navires commencent à sortir du détroit d'Ormuz. Un soldat du 27e bataillon des chasseurs alpins est mort ce week-end dans les Alpes suisses. Mathis Duchon, il avait 27 ans selon ICI Pays de Savoie, Aix-France Bleu. Ce jeune militaire a chuté sur 600 mètres en redescendant le Mont Cervin. Et puis la grève aujourd'hui de 400 employés de Prisma Presse, des journalistes et salariés de magazines comme Femme Actuelle, Capital ou encore Télé Loisirs. Un plan social prévoit la suppression de 40% des effectifs. Il appartient à Vincent Bolloré et compte actuellement 650 postes.
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1: Le dernier Alex Warren avant notre prochain rendez-vous trafic, ce sera dans moins de 5 minutes.

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4: Je vous rappelle cette information à la sortie de Lyon, si vous empruntez l'A43 direction Turin, encore Grenoble, attention à ce véhicule en panne avec la voie de gauche, d'ailleurs neutralisée à présent par les services de sécurité sur place. Ça se passe au kilomètre 16 précisément, après la bifurcation avec l'autoroute A432 à Grenoble. C'est un véhicule qui est en panne sur la rocade sud, au début de la rocade, direction Lyon et Valence, après Mélan, et un bouchon vous attend sur un kilomètre en amont, donc bouchon qui remonte dans la bretelle qui provient de l'autoroute A41 Sud. À 8h15, notre prochain rendez-vous trafic sur Autoroute Info. Les autoroutes APRR s'engagent pour l'environnement sur les aires de repos et de service. Exemple avec l'initiative Plante Adapte dont nous parle Fabrice Aubry.
5: Bonjour Camille Delorme.
6: Bonjour.
5: Chef de projet environnement chez APRR, vous portez ce projet Plante Adapte. Quel est l'objectif ?
6: C'est tout d'abord de répondre à une action du plan stratégique 2025 qui consistait à créer 10 hectares d'aménagement climat compatible. C'est des plantations qui vont nous aider à séquestrer du carbone pour ralentir le changement climatique, qui vont créer des îlots de fraîcheur sur les aires, améliorer la rétention d'eau dans le sol et qui vont être aussi sobres en termes d'entretien et de mise en œuvre.
5: Ces petits arbres, au fur et à mesure qu'ils poussent, il y a une symbiose qui naît progressivement avec le milieu naturel, avec des champignons.
6: Une symbiose qui va se créer avec les racines de l'arbre, c'est-à-dire qu'en échange de sucre que va fournir l'arbre aux champignons, les filaments du champignon vont aller chercher de l'eau un peu plus loin pour l'arbre.
5: Donc ils se nourrissent l'un et l'autre.
6: C'est la symbiose, ils se nourrissent l'un et l'autre.
5: Et rendez-vous par exemple sur l'aire de Jugy en Saône-et-Loire pour découvrir ces nouvelles plantations.
4: Et retour sur vos conditions de circulation. Attention à présent, si vous empruntez l'autoroute A43 direction Turin, un piéton signalé en bordure d'autoroute au kilomètre 40, piéton sur la terre-plein centrale de l'autoroute, c'est d'autant plus dangereux. Kilomètre 40, on est juste après la sortie 8 de Bourgoin. Attention évidemment sur cette partie de l'autoroute. Les services de sécurité se rendent actuellement sur place. Prochain rendez-vous trafic dans quelques minutes, 18h15, pour revenir sur l'ensemble de vos conditions de circulation. C'est Mano pour l'instant sur Autoroute Info. Excellente fin d'après-midi.

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1: Service de sécurité en intervention sur l'A43 direction Turin et Chambéry. Tout d'abord au kilomètre 16, après la bifurcation avec l'autoroute A432. La voie de gauche toujours neutralisée sur près de 200 mètres, puisqu'un véhicule est toujours en panne sur cette voie de gauche. Restez bien à droite. Et puis prudence, beaucoup plus loin sur cette A43. Après la sortie 8 de Bourgoin-Jallieu, un piéton aperçu sur le terre-plein central de l'autoroute, kilomètre 40 précisément. Là aussi, réduisez bien votre allure et déportez-vous sur la voie de droite pour sécuriser ce secteur de l'autoroute A43. Les services de sécurité et les forces de l'ordre se rendent actuellement sur place. On part à Grenoble. Il y avait un véhicule en panne sur la rocade sud de Grenoble au début de la rocade en direction de Lyon et de Valence. Il semblerait que le véhicule ait été pris en charge, mais il y a toujours un bouchon en amont au début de cette rocade dans la bretelle qui provient de l'autoroute A41 sud sur environ 1 km. Rocade sud au ralenti également en direction de Chambéry sur 2 à 3 km à partir de l'A480 jusque dans le secteur de la sortie 4 de Saint-Martin-d'Air. Et puis toujours à Grenoble, à noter ce bouchon de 3 km sur la Nationale 85 en direction de Gap et de Briançon une fois passé le secteur de Pont-de-Claix. On se dirige vers Lyon pour terminer avec toujours de l'attente sur la rocade est lyonnaise en direction de Paris sur près de 3 km à partir de l'autoroute A43 avec toujours un ralentissement sur les deux derniers kilomètres dans le secteur de Bron avant de poursuivre en direction du centre-ville.
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1: Et on se retrouve dans quelques instants, évidemment, retour sur vos conditions de circulation. On vous expliquera également pourquoi il y a autant de chantiers actuellement sur les autoroutes que vous empruntez. Ce sera après Taylor Swift.

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2: Direction la Savoie, attention si vous empruntez la 430 en direction de Chambéry et de Lyon avec des obstacles, des débris signalés sur les voies de cette autoroute au kilomètre 126. Hein, on est après la barrière de péage de Sainte-Hélène sur Isère située après le secteur d'Albertville. Et puis attention également à Chambéry sur la voie rapide urbaine de la ville, direction Grenoble et Albertville. Encore Turin, attention à un véhicule est en panne dans la sortie 18 de Barbera. Évidemment, vous montrez vigilance si vous quittez et évidemment cette voie rapide urbaine à cet endroit. Les obstacles sont également signalés du côté de la Savoie sur la 430 dans l'autre sens, hein, en direction, eh bien non, c'est toujours en direction de Chambéry que cela vous concerne. C'est un peu confus, mais les informations se contredisent. Parfois, c'est rétabli. C'est donc bien en direction de Chambéry que ces obstacles sont signalés au kilomètre 126 après la barrière de péage de Sainte-Hélène sur Isère. Votre prochain rendez-vous trafic à 18h30. Vous l'avez peut-être remarqué, il y a actuellement beaucoup de zones de travaux sur les autoroutes. Jean-Manuel Garel nous explique pourquoi tous ces chantiers ont lieu en cette période précise de l'année. Il est interrogé par Jérémy Esclavard.
3: Nous réalisons un certain nombre de chantiers entre la fin mai et puis début juillet. Premièrement, nous échappons déjà aux semaines du mois de mai qui sont tronquées avec l'ensemble des ponts, hein, ce qui fait que cela peut être un peu plus complexe pour poser des balisages avec les trafics que nous avons et puis qui réduit fortement les délais d'intervention pour les entreprises. Et nous profitons donc des semaines pleines, on va dire, jusqu'au début des vacances scolaires pour pouvoir réaliser nos chantiers avec des trafics un peu plus faibles qui nous permettent à ce moment-là d'avoir une pause de balisage un peu plus facile avec des plages de travail plus larges pour les entreprises. Et ensuite, en fonction des autoroutes, à partir de début juillet en général, nous stoppons les chantiers pour les reprendre à partir de septembre, à partir de la semaine 36, là où le trafic se remet à baisser après les vacances scolaires.
2: Voilà pour ces explications. On se retrouve à 18h30 après les Beach Boys et Lucas Graham sur Autoroute Info.

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1: Excellente fin d'après-midi à vous avec toujours la prudence hein, sur la 43 en direction de Turin, de Chambéry, avec tout d'abord cette voie de gauche neutralisée au kilomètre 16 sur quelques centaines de mètres après la bifurcation avec l'autoroute à 432 puisqu'un véhicule est toujours en panne sur la voie de gauche. Les interventions des services se poursuivent à cet endroit. Et puis plus loin, le PC Sécurité des autoroutes AREA nous signale toujours la présence d'un piéton sur le terre-plein central de l'autoroute après la sortie 8 de Bourgoin-Jallieu, kilomètre 40 précisément. Attention là aussi à bien réduire votre allure. Et puis on va poursuivre le trajet en Savoie pour rappeler à la prudence ceux d'entre vous qui empruntent la 43 en direction de Chambéry et de Turin au kilomètre 126, hein, juste au niveau de la jonction entre la 43 Maurienne et l'autoroute à 430. Il y a un morceau de fer signalé sur les voies de cette autoroute. On va évoquer les bouchons et les ralentissements de fin d'après-midi. Il y en a encore un certain nombre. On retourne à Lyon avec notamment ce bouchon au niveau de la jonction entre l'A43 et l'A46. Quelques centaines de mètres de difficulté. Et puis la rocade est lyonnaise, toujours avec 2 km de ralentissement en direction de Paris. C'est le cas également tout au bout de l'A43 dans le secteur de Bron. On termine avec un œil sur Grenoble où ça se passe mieux. La rocade sud où ça s'est quasiment fluidifié dans les deux sens. En revanche, sur la Nationale 85 en direction de Gap et de Briançon. Il reste un peu plus d'un kilomètre de bouchon dans le secteur de Jarry. L'actualité nationale et internationale à présent avec les titres de France Info.
2: Une, les déclarations de Donald Trump depuis Avignon.
3: Où se tient le sommet du G7, le président américain assure que le détroit d'Ormuz sera complètement ouvert vendredi, date prévue pour la signature de l'accord avec l'Iran. Il dit aussi qu'il n'a pas besoin de beaucoup d'aide pour y parvenir. Emmanuel Macron propose de déclencher au plus vite la mission internationale préparée par Londres et Paris pour contribuer à sécuriser le détroit d'Ormuz. Donald Trump s'exprime aussi sur la guerre en Ukraine en des termes flous. Il pense pouvoir faire quelque chose et affirme que les présidents russes et ukrainiens sont ouverts à l'idée. Pour la France, les frappes meurtrières menées par la Russie en Ukraine la nuit dernière démontrent une nouvelle fois son refus de s'engager dans des négociations. Au moins 11 personnes ont été tuées. Un incendie a ravagé une cathédrale orthodoxe emblématique de Kiev, un édifice qui date du 11e siècle et qui est classé à l'UNESCO. Le régulateur de l'audiovisuel ordonne à CNews de respecter davantage la diversité des opinions sur son antenne. L'ARCOM épingle la chaîne d'info dans le giron de Vincent Bolloré pour la prédominance d'un même courant de pensée et d'opinion sur la sécurité, la guerre en Ukraine, l'immigration ou l'islam.
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1: Benson Boone sur Autoroute Info, excellente fin d'après-midi. On se retrouve dans moins de 5 minutes.

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1: Et on revient évidemment sur l'essentiel de vos conditions de circulation avec toujours la présence de ce véhicule en panne sur l'A43 direction Turin. Ça se passe au kilomètre 16 hein, après la bifurcation avec l'autoroute A432 qui provient notamment de l'aéroport Lyon-Saint-Exupéry. La voie de gauche toujours neutralisée à cet endroit sur quelques dizaines de mètres et circulation possible uniquement sur la voie de droite. À Lyon, ça se passe un peu mieux. Le trafic est en train de s'améliorer mais encore du monde. Trafic dense hein, sur l'A43 au niveau de la jonction avec l'A46 dans les deux sens sur environ 1 km et puis tout au bout de l'A43 c'est encore ralenti hein, sur les deux derniers kilomètres dans le secteur de Bron. Les Rembrandts et Greg David à suivre dans quelques instants. En France, la voiture électrique d'occasion séduit de plus en plus. Mais alors, quels sont les pièges à éviter au moment de franchir le pas? Clément Molison, directeur général d'Avers France, répond à Octavine Brebel-Dorsman.
2: Ce qui est important, c'est de demander, de vérifier s'il y a un certificat d'état de santé de la batterie qui est fourni au moment de la vente du véhicule. Ce certificat, il va indiquer quel est l'état de santé de la batterie, à quel pourcentage de performance elle se situe, et ça permet d'aiguiller l'acheteur sur la durée de vie restante de ce véhicule.
3: Avant d'acheter une voiture électrique d'occasion, il est aussi important de se poser les bonnes questions, comme est-ce que je veux un modèle récent, de quel type de véhicule ai-je besoin, ou encore s'assurer que l'autonomie correspond bien à nos besoins du quotidien.
2: On peut tout à fait aujourd'hui acheter une voiture électrique d'occasion. 6 Français sur 7 achètent des véhicules d'occasion. L'essentiel du marché se fait sur la seconde main, voire la troisième ou quatrième main. Et il faut que les Français soient tout à fait rassurés et qu'ils peuvent se tourner vers ce marché en toute confiance.
3: Un marché en pleine croissance. Chaque mois, plusieurs dizaines de milliers de voitures électriques d'occasion sont vendues en France.
1: Et une hausse des ventes de voitures électriques de seconde main qui s'explique notamment également par la flambée des prix à la pompe. Les Rembrandts, Craig David, je retrouve ses premiers à 18h45.

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1: 18h45 et ce bouchon qui s'est formé sur les dernières minutes hein, sur l'A43 en direction de Lyon. Bouchon d'environ 2 km dans le secteur situé après la sortie 9 de la Tour du Pin. Un balisage a été mis en place dans ce secteur pour, semble-t-il, prendre en charge un véhicule en panne avec en tout cas la voie de gauche qui est neutralisée sur près d'un kilomètre dans le secteur du kilomètre 42 précisément. Et ça génère donc un fort ralentissement sur près de 2 km. Sur cette partie de l'autoroute A43. En poursuivant en direction de Lyon, on va évoquer les bouchons encore en place à cette heure-ci. Ça va de mieux en mieux. Reste encore un kilomètre de ralentissement tout au bout de l'A43 dans le secteur de Bron à Grenoble maintenant. Là aussi, ça se passe plutôt bien avec une exception. C'est au sud de Grenoble. Encore un kilomètre de bouchons sur la Nationale 85 en direction de Gap et de Briançon au moment de passer la commune de Jarry, alors que partout ailleurs sur les autoroutes sur lesquelles vous circulez, ça se passe correctement. Plus d'autres difficultés à vous signaler. Pas mal de travaux prévus ce soir et cette nuit. On va aller notamment du côté de la Savoie pour vous rappeler que la 43 Maurienne sera fermée dans les deux sens à partir de 21h jusqu'à 6h demain matin dans le secteur situé entre la barrière de péage de Saint-Michel-de-Maurienne et la sortie 30 de Modane déviation qui sera par la départementale 1006. Et puis le tunnel du Fréjus sera également fermé ce soir et cette nuit à partir de 23h jusqu'à 5h demain matin, pour rejoindre l'Italie durant ce créneau horaire, vous l'avez compris, il faudra passer par le tunnel du Mont-Blanc en Haute-Savoie.
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1: Et l'infotrafic à retrouver d'ici 5 minutes, juste après Angèle, What You Want.

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6: Il n'y a plus de bouchons sur la 43 en direction de Lyon, avec tout de même un ralentissement tout au bout de l'autoroute, et même plus, hein, ça s'est fluidifié également dans le secteur de Bron, sur la fin de cette autoroute A43. Et c'est tant mieux, on part à Grenoble, où ça se passe bien également, désormais sur l'ensemble des axes sur lesquels vous circulez, plus de difficultés particulières à déplorer à cette heure-ci. Restez vigilants, hein, quoi qu'il en soit, sur l'ensemble des autoroutes sur lesquelles vous circulez en cette toute fin d'après-midi. Je vous retrouve dans quelques instants, évidemment, pour revenir sur l'ensemble de vos conditions de circulation. Ce sera après Sam Smith et Feu, le groupe Deep Purple. On se replonge dans les années 70 avec ce titre. Vous le connaissez forcément, Smoke on the Water.

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1: Belle soirée à vous tous, bienvenue, il est 19h.
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1: Et ça se passe globalement bien en ce moment sur les axes sur lesquels vous circulez. La circulation qui s'est fluidifiée au fil des dernières minutes. Il n'y a plus de bouchons, plus de ralentissements à prévoir, que ce soit du côté de Lyon comme du côté de l'agglomération grenobloise. Et puis sur le reste des autoroutes sur lesquelles vous circulez, ça se passe très bien. Aucune perturbation majeure à communiquer à cette heure-ci. Vous faites en sorte évidemment que ces bonnes conditions de circulation se poursuivent. Vous restez vigilant partout et tout le temps. Pas mal de zones de travaux en revanche sur votre trajet. C'est le cas notamment sur l'autoroute A48 en direction de Lyon. Attention à ce balisage en place après la sortie 9 de Rives. La voie de droite est neutralisée sur près de 8 km le long desquels vous ne circulez plus que sur la seule voie de gauche à pas plus de 90 km/h. Ce sera le cas également, toujours en Isère, cette fois-ci sur l'autoroute A41 Sud en direction de Grenoble, avec là aussi la voie de droite neutralisée sur 8 km après la sortie 23 du Touvet. Le reste de l'actualité, c'est tout de suite avec les titres de France Info.
2: Première rencontre, Donald Trump, Emmanuel Macron avant le sommet du G7.
3: Et après le projet d'accord États-Unis-Iran, le président américain estime devant son homologue français ne pas avoir besoin de beaucoup d'aide pour ouvrir le détroit d'Ormuz. La France propose avec la Grande-Bretagne d'assurer une force de sécurisation de cet axe stratégique du commerce mondial. Le chef de la Maison-Blanche qui l'assure également avec ces mots, l'Iran n'aura jamais l'arme nucléaire avec cet accord. Les choses bougent au Moyen-Orient, le pétrole baisse, dit-il. Et la bourse remonte comme une fusée. Jusqu'à 38 degrés dans le sud-ouest jeudi, la chaleur va s'installer sur la France. C'est le constat de Météo France. Plus de 30 degrés attendus dès demain dans plusieurs secteurs de la Bourgogne et l'Alsace. Dès jeudi, 34 à 38 degrés prévus sur une grande partie de la France. Et puis, zéro partout pour l'instant. C'est la Coupe du Monde de football et cette rencontre entre l'Espagne et le Cap-Vert. Nous approchons de la fin de cette première mi-temps.
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1: Zao et cette reprise d'M6 Solar comme Caroline, je vous retrouve dans moins de 5 minutes.

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3: Ça roule plutôt bien en ce moment sur les autoroutes hein, sur lesquelles vous circulez. Pas de bouchons, plus de ralentissements non plus à déplorer. Trafic qui s'est fluidifié au fil des dernières minutes, notamment en approche de Lyon ou encore de l'agglomération grenobloise. Fun et Daft Punk, les Daft Punk à suivre sur Autoroute Info. Prochain rendez-vous pour connaître vos conditions de circulation. Restez avec moi, hein. Ce sera à 19h15. Belle soirée à vous.

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1: 19h15, trafic fluide sur l'ensemble des axes sur lesquels vous circulez en ce début de soirée. Hein. Ça se passe bien, pas de perturbations majeures. Faites en sorte évidemment que ces bonnes conditions de circulation se poursuivent partout et tout le temps. Vous respectez bien les limitations de vitesse sur autoroute et vous maintenez, c'est important également, vos distances de sécurité par rapport aux autres véhicules.
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1: Rendez-vous dans quelques minutes pour plonger dans le quotidien d'un patrouilleur autoroutier. Immersion à suivre juste après Ed Sheeran sur Autoroute Info.

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6: Et pas de difficulté à ces temps-ci. On espère évidemment que cela va durer le plus longtemps possible. Attention à quelques balisages toujours en place ce soir, notamment sur l'A49 en Isère, en direction de Valence. Voie de droite neutralisée sur 5 km, quelques kilomètres après la sortie 11 de Tulin. Seule la voie de gauche est disponible. Balisage installé par les patrouilleurs autoroutiers. On part justement dans les coulisses de l'autoroute pour découvrir le quotidien de ces patrouilleurs et leur mission de sécurité. Eliott Monod s'est rendu dans le département de l'Allier sur l'A79. Précisément, il s'est installé à bord d'un fourgon.
7: Au volant ce jour-là et en pleine ronde.
8: Julien Pitot, moi je suis agent de

0: du client.
1: Et pour assurer la sécurité des conducteurs, les patrouilleurs s'exposent à de nombreux risques.
0: On se met en danger, forcément, c'est un métier dangereux. On travaille seul, donc il faut quand même avoir les yeux partout. Il ne faut pas se précipiter, garder son sang-froid. Après, je pense que tous les patrouilleurs vous le diront, c'est une vraie fierté d'être là, présent, intervenir. C'est nous qui protégeons tous les intervenants, qui protégeons le client, on évite le suraccident. Derrière, c'est quand même une belle image. Ouais, Fabrice, moi, c'est bien pris pour moi. Le morceau de bois dans la bretelle, entrée sans ça.
1: Le métier de patrouilleur offre aussi son lot de bons souvenirs. Julien Pitot garde par exemple en tête celui d'un soir d'hiver pas comme les autres.
0: C'était dans les Vosges, j'arrive sur l'aire de Sandaucourt-Latrelle. Et là, le jour de Noël, trois routiers belges qui viennent me voir, qui me disent « Chef, chef, viens ». Je vais les voir, je me demande qui ils ont. Et là, en fin de compte, dans la semi, ils avaient fait une grande table avec tout un repas de Noël. Et ils m'ont invité à grignoter 2-3 trucs avec eux. Donc je suis resté 10 minutes, un quart d'heure avec eux à discuter. Un moment d'échange super intéressant avec ces trois routiers le jour de Noël.
1: Une petite parenthèse revigorante avant de repartir arpenter inlassablement le réseau, car vous le savez, les agents autoroutiers interviennent pour votre sécurité 7 jours sur 7 et 24 heures sur 24. 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
1: Bienvenue sur Autoroute Info, avec à 19h30 de très bonnes conditions de circulation sur l'ensemble des axes sur lesquels vous circulez en ce moment. Pas de perturbations, trafic fluide sur les autoroutes alpines. On espère évidemment que cela va durer tout au long de cette soirée et de la nuit qui se profile. En revanche, on peut s'attendre, comme ce matin d'ailleurs, à des difficultés de circulation importantes dans la région de Genève en raison du G7 qui se tient en ce moment en Haute-Savoie, du côté d'Évian notamment. Les détails de cet événement et des répercussions sur le trafic, c'est avec Franck Pellissier.
2: D'abord, un point clé à retenir. Jusqu'à jeudi, seuls 7 postes aux frontières franco-suisses sur 38 resteront ouverts. Résultat, un trafic fortement concentré sur ces 7 points et des filtrages très importants à la douane. Les points noirs attendus, ce sont surtout les douanes de Bardonnay sur la 41 et de Vallard sur la 411. Les bouchons y seront plus importants que d'habitude, notamment aux heures de pointe. D'une manière plus générale, toute la zone entre Annecy et Genève sera sous tension avec des déplacements officiels et une forte concentration des flux. Le mieux serait donc d'éviter le secteur jusqu'à jeudi, de différer tout déplacement non indispensable et de privilégier le télétravail quand cela est possible.
1: Et tout ça nous emmène vers l'actualité nationale et internationale, les titres de France Info.
3: Avec Donald Trump qui assure que le détroit d'Ormuz sera complètement ouvert vendredi.
4: Jour de la cérémonie de signature de l'accord avec l'Iran à Genève. D'après le président des États-Unis, le texte très attendu de l'accord pourrait être publié après cette date. L'Iran dit vouloir faire ratifier la version finale par le Conseil de sécurité de l'ONU. Les cours du pétrole sont au plus bas depuis le mois de mars après l'annonce de cet accord. Il faut s'attendre à une baisse des prix à la pompe. Le gouvernement y veillera. Le gazole, carburant le plus consommé par les Français, était déjà repassé sous la barre symbolique des 2 euros le litre vendredi selon des chiffres dévoilés aujourd'hui. Pour la France, des frappes meurtrières menées par la Russie en Ukraine la nuit dernière démontrent une nouvelle fois son refus de s'engager dans des négociations. Un incendie a ravagé une cathédrale orthodoxe classée à l'UNESCO. Place aux épreuves écrites du bac. Après la philo ce matin, plus de 530 000 lycéens de terminale ont planché ce matin sur une question ou un texte. En filière générale, les élèves avaient le choix entre 2 sujets de dissertation. Avons-nous la maîtrise de nos paroles ou peut-on être heureux quand les autres ne le sont pas ?
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1: Heureux, ils le sont. Le trio originaire de Los Angeles, Temper City, sur Autoroute Info. Je retrouve juste après, évidemment.

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1: Trafic fluide avec quelques chantiers en place. Celle qu'il y a notamment en Isère sur l'A48 en direction de Lyon. Long balisage qui vous prive de la voie de droite sur près de 8 km située juste après la sortie 9 de Rive. Attention, seule la voie de gauche est disponible à la circulation sur cette partie de l'autoroute A48 en direction de Lyon. 19h45, notre prochain rendez-vous trafic avec Lynn Rims et David Guetta sur Autoroute Info. Excellent début de soirée à vous tous.

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1: Merci d'être avec nous avec de bonnes conditions de circulation ce début de soirée hein, sur l'ensemble des autoroutes alpines. Trafic fluide, pas d'incident particulier qui pourrait vous surprendre. On compte sur votre prudence hein, pour que ces bonnes conditions se poursuivent. Respect des distances de sécurité et maintien de votre vitesse en dessous ou égale à 130 km/h. Hein, vous le savez, sur les autoroutes. Il y a des travaux prévus ce soir et cette nuit, notamment pour ceux d'entre vous qui voudront circuler en région lyonnaise, notamment sur l'A43 dans le secteur de Saint-Priest, dans les deux sens. Fermeture à partir de 21h jusqu'à 6h demain matin, des bretelles d'accès à la rocade est lyonnaise en direction de Paris, mais aussi à l'A46 pour prendre la direction de Marseille. Et par ailleurs, les bretelles d'entrée des diffuseurs 4 et 3 de l'A43 seront également fermées cette nuit entre 21h et 6h demain matin. Je rajoute que le boulevard périphérique nord de Lyon sera lui aussi fermé dans les deux sens sur l'ensemble de son tracé, et ce, là aussi, entre 21h et 6h demain matin.
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1: Allez, on fera un peu de tourisme dans quelques minutes. On prendra la direction du territoire de Belfort. Reportage précisément sur la presqu'île de Malsaucy. Reportage à suivre juste après. Charlotte Cardin.

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8: Ça se passe toujours très bien à 19h50 sur l'ensemble des autoroutes sur lesquelles vous circulez. Hein, pas de difficulté majeure à cette heure-ci. 20h, notre prochain rendez-vous trafic après les Spice Girls et Joseph Kamel en duo avec Julien Doré. En voyageant du côté du territoire de Belfort, vous pourrez croiser un panneau sur l'autoroute A36, Mal Saucy, Détente et Nature. Vincent Rouillet, responsable de la Maison de l'Environnement sur la Presqu'île, nous fait découvrir ce lieu au micro des Malougerettes.
9: Pourquoi cette Presqu'île? C'est parce qu'en réalité, il y a deux étangs. Donc il y a l'étang de la Véronne et l'étang du Mal Saucy. Deux grands étangs, parmi les plus grands étangs de Franche-Comté. Et cette bande de terre, elle a été aménagée pour accueillir beaucoup de monde, effectivement avec une plage, et puis toute une palette d'activités qu'on peut faire sur l'eau. Ça va des sports nautiques, de la planche à voile, l'aviron, le canoë, le kayak, mais aussi le pédalo, le beach volley, tout ce qu'on veut pendant l'été. Et puis il y a tout un réseau de promenades qui permet aussi de découvrir le site dans ses aspects les plus naturels. Et puis pour les randonneurs, avérés, on peut traverser l'Europe, et puis passer par le site du Mal Saucy, puisque le GR5 traverse le site. C'est un site qui est magique, en fait, qui est vraiment essentiel pour la biodiversité, parce qu'on abrite beaucoup d'espèces et des milieux qui deviennent rares à l'échelle européenne, des habitats naturels qui sont rares.
10: Et cet aspect naturel se traduit entre autres par les différentes espèces d'oiseaux migrateurs que le site abrite.
9: On peut les observer au gré de ces promenades et puis il y a aussi des installations, des affûts qui permettent de les observer en étant discret.
10: Le site du Mal Saucy est également bien connu pour un événement en particulier, le Festival des Eurokéennes, qui chaque année attire des dizaines de milliers de festivaliers.
9: C'est un temps fort pour la vie du site, ça c'est certain. C'est aussi l'occasion pour beaucoup de personnes de découvrir ce site. C'est un très très bel événement et qui fait résonner le site d'une autre manière, avec la musique bien évidemment, mais aussi tout ce qu'on vit pendant le festival en lien avec ces paysages de nature qui font partie de l'identité du festival aussi.
10: La presqu'île du Mal Saucy est accessible depuis l'autoroute A36, sortie 13, Belfort Glacy du Château. Et pour plus de renseignements sur le site et les événements qui y sont organisés, rendez-vous sur www.belfort-tourisme.com.
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1: Bienvenue, bonne soirée à vous, il est 20h.
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1: Et ça se passe bien sur l'ensemble des autoroutes à cette heure-ci. Trafic parfaitement fluide, pas d'attente particulière, quel que soit l'axe sur lequel vous vous trouvez. L'actualité marquée tout de même par des travaux qui s'installent. C'est le cas désormais du côté de l'Isère. Si vous empruntez l'autoroute A41 Sud en direction de Chambéry et d'Albertville, attention, la voie de droite est à présent neutralisée dès la barrière de péage de Crolles, et ce sur un peu plus de 6 km. 6 km le long desquels vous ne circulez plus que sur la voie de gauche à pas plus de 90 km/h. Ce sera le cas également, toujours en Isère, cette fois-ci sur l'A48 en direction de Lyon, juste après la sortie 9 de Rives. Là aussi, la voie de droite est neutralisée sur pratiquement 8 km. Un long chantier avec là aussi uniquement la voie de gauche de disponible à la circulation. Et le reste de l'actualité avec les titres de France Info.
2: Pour le fil info, et la Turquie qui espère que l'accord entre les États-Unis et l'Iran permettra une paix durable au Moyen-Orient.
3: Pour l'instant, on n'y est pas encore. Une frappe israélienne a fait un mort aujourd'hui dans le sud du Liban. Donald Trump n'a pas mentionné explicitement le pays quand il a assuré que l'accord avec Téhéran apportera la paix au Moyen-Orient. À l'instant, le président libanais salue l'accord entre Washington et Téhéran après un appel du chef de la diplomatie iranienne. Le président des États-Unis dit aussi que le détroit d'Ormuz sera complètement ouvert une fois passée la cérémonie de signature de l'accord vendredi, qu'il n'aura pas besoin de beaucoup d'aide internationale pour le rouvrir. Emmanuel Macron réitère son offre d'une mission militaire internationale franco-britannique. Les trois quarts des mesures préconisées par la Civise en 2023 pour lutter contre la pédocriminalité ne sont pas pleinement mises en œuvre. La commission indépendante sur l'inceste et les violences sexuelles faites aux enfants demande au gouvernement de passer à la vitesse supérieure. CNews se fait une nouvelle fois taper sur les doigts. Le régulateur de l'audiovisuel met en demeure la chaîne de respecter davantage la diversité des courants de pensée et d'opinion, sous peine de sanctions, notamment financières. La chaîne Info conteste fermement les accusations de l'ARCOM.
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1: L'un des coups de cœur d'Autoroute Info, c'est Neika. On se retrouve dans moins de 5 minutes.
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3: Et ça va être court, hein. Ça se passe bien sur les autoroutes en ce début de soirée, les autoroutes alpines sans difficulté majeure. Trafic en tout cas fluide hein, en ce moment et on espère que cela va durer le plus longtemps possible. 20h15, notre prochain rendez-vous trafic avec les Fool's Gardens et Florent Pagny et sa liberté de penser. Bonne route et bonne soirée.

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1: Et le trafic qui se passe bien ce soir sur l'ensemble des axes sur lesquels vous circulez, vous allez percevoir des panneaux en Haute-Savoie vous indiquant la présence d'un accident dans la sortie 17 d'Annecy-le-Vieux, Annecy-Nord sur la 41 Nord, mais pas de gêne direct à la circulation. Vous réduisez tout de même l'allure au moment de quitter l'autoroute à cet endroit. Partout ailleurs, c'est fluide, hein, pas d'autres perturbations particulières à cette heure-ci. Des travaux hein, en revanche, hein, toujours en place, notamment en Isère. On va aller sur la 48 en direction de Lyon avec ce long balisage qui vous prive de la voie de droite sur 8 km dès la sortie numéro 9 de Rive. Attention, seule la voie de gauche est disponible, pas plus de 90 km/h hein, tout au long de ce long chantier.
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1: Et notre prochain rendez-vous dans quelques instants, retour sur vos conditions de circulation. On parlera également de la livraison des pneumatiques. On ira visiter un centre de logistique du côté du département de la Drôme. Ce sera juste après Bruno Mars, I Just Might.

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1: Et attention, en Haute-Savoie, si vous empruntez en ce moment l'autoroute A40, direction Chamonix, un véhicule en panne, peut-être gênant, en tout cas signalé sur la bande d'arrêt d'urgence à la toute fin de cette autoroute, juste après la sortie 21 de Saint-Gervais-les-Bains, Passy. Attention à ce véhicule sur le côté droit et décalez-vous bien évidemment sur la gauche dans ce secteur. Ailleurs, sur les autoroutes sur lesquelles vous circulez, ça se passe bien, globalement, pas d'autres difficultés particulières. Benny King, Link Lee dans quelques instants, mais pour l'instant nous prenons la direction de la Drôme à deux pas de l'autoroute A49. Adeline Després nous emmène au cœur d'une plateforme logistique où s'entassent des milliers de pneus prêts à être expédiés un peu partout en France.
2: Bonjour, bienvenue chez Allo Pneus.
3: Damien Bonabel, directeur général.
2: Ici on se trouve à Valence, c'est notre dépôt logistique. C'est un hangar qui fait 55 000 m2. C'est là qu'on a aujourd'hui quasiment 800 000 pneumatiques qui sont stockés en attente d'être expédiés partout en France pour les automobilistes. On va expédier là depuis Valence plus de 20 000 pneus dans la journée.
3: Nous croisons justement Mouloudji qui s'affaire entre les allées pour préparer les commandes dans sa nacelle mobile.
4: On va les ramener au four après, une fois que la mission sera terminée. Pour l'instant, je continue sur la mission et ensuite on continue.
5: Eh bien, on vous suit.
4: D'accord, ça marche.
2: Donc là, Mouloudji, il a reçu sa mission d'aller chercher un certain nombre de pneus. Certains sont en bas, mais certains sont tout en haut, ouais, jusqu'à 10 mètres de haut. Donc il monte avec sa nacelle, il les récupère, il les charge. Et puis une fois que sa nacelle va être pleine, il va aller les amener sur la zone d'expédition. Alors aujourd'hui, sur le dépôt, à ce matin, on a 133 personnes qui travaillent. À la réception, mais essentiellement à l'expédition.
3: Cap sur la zone d'expédition, devant un long serpentant de tapis roulant. Point névralgique du hangar.
2: Mouloudji, maintenant, il a laissé sur place le rack, c'est l'espèce de chariot dans lequel tous les pneus qu'il est allé chercher ont été entreposés. Et maintenant, on a un opérateur qui va les prendre un par un. Ils sont scannés, donc vous voyez, à l'aide d'une petite douchette là, qui est posée sur le doigt, les préparateurs vérifient que c'est bien le pneu qui a été commandé, l'installent sur ce tapis roulant. Et à partir de là, ils partent pour un petit voyage où ils vont être pesés, filmés, étiquetés, vérifiés. Ils vont monter là quasiment jusqu'au plafond. Ils vont redescendre sur des convoyeurs où ils vont être dispatchés dans différents poids lourds qui partent partout sur l'Hexagone.
3: Suivant le moment de l'année, comptez entre 24 et 48 heures entre le clic de commande et la réception des pneus. Le pic des ventes se situe entre octobre et décembre. Plus d'1 million de pneus vont sortir de l'entrepôt.

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1: Excellente soirée à vous, d'ailleurs à 20h30 avec toujours des conditions de circulation fluides sur l'ensemble des axes sur lesquels vous circulez, hein, pas de difficultés particulières, pas de perturbations et pas d'incidents non plus. On espère que cela va se poursuivre. On compte sur vous, sur votre prudence de tous les instants, évidemment, sur les différentes autoroutes sur lesquelles vous circulez. On évoque un chantier en place, c'est en Isère, sur l'autoroute A41 Sud, chantier assez conséquent en direction de Chambéry d'Albertville, dès la barrière de péage de Crol. La voie de droite est neutralisée ce soir sur plus de 6 km et la circulation possible uniquement sur la voie la plus à gauche. Circulation fluide, il va falloir peut-être s'attendre à des difficultés de circulation importantes demain dans la région de Genève en raison du G7, hein, qui se tient jusqu'à jeudi du côté de Dévian-les-Bains en Haute-Savoie. Les détails pour la circulation, c'est avec Franck Pélissier.
2: D'abord un point clé à retenir. Jusqu'à jeudi, seuls 7 postes aux frontières franco-suisses sur 38 resteront ouverts. Résultat, un trafic fortement concentré sur ces 7 points et des filtrages très importants à la douane. Les points noirs attendus, ce sont surtout les douanes de Bardonnay sur la 41 et de Vallard sur la 411. Les bouchons y seront plus importants que d'habitude, notamment aux heures de pointe. D'une manière plus générale, toute la zone entre Annecy et Genève sera sous tension avec des déplacements officiels et une forte concentration des flux. Le mieux serait donc d'éviter le secteur jusqu'à jeudi, de différer tout déplacement non indispensable et de privilégier le télétravail quand cela est possible.
1: Et le reste de l'actualité, ce sera un peu plus tard. Tame Impala en duo avec Jenny, c'est leur titre, Dracula, vous le connaissez peut-être déjà. C'est tout de suite sur Autoroute Info.

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1: Ça se passe bien sur l'ensemble des autoroutes, hein. Faites en sorte que cela continue. Évitez les risques d'accrochage et d'accident au maximum en respectant bien les limitations de vitesse, pas plus de 130. Et en maintenant, c'est important également vos distances de sécurité par rapport aux autres véhicules. Je vous retrouve, c'est promis, à 20h45 pour un nouveau point complet sur vos conditions de circulation. Et c'est la musique, hein, qui vous accompagne d'ici là. Et pas des moindres, Phil Collins dans quelques minutes. Pink également à suivre. Juste après, Monsieur Stevie Wonder, Isn't She Lovely? Bonne route et bonne soirée sur Autoroute Info.

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1: Merci de nous rejoindre sur Autoroute Info en ce début de soirée, avec toujours un trafic fluide sur l'ensemble des autoroutes sur lesquelles vous circulez. C'est ralenti, il y a un peu d'attente tout de même du côté de l'A43 Maurienne en Savoie, avec toujours des travaux en place dans la rampe d'accès au tunnel du Fréjus, entre la sortie 30 de Modane et ce tunnel. Une circulation alternée qui vous oblige à patienter plusieurs minutes avant de poursuivre votre trajet dans l'un ou l'autre des sens de circulation, donc sur cette rampe d'accès au tunnel. Partout ailleurs, c'est parfaitement fluide. Place aux travaux de la soirée de la nuit. Chantier d'ores et déjà en place, notamment en Isère, sur l'autoroute A48 en direction de Lyon. Long chantier, long balisage après la sortie 9 de Rives, avec la voie de droite qui est neutralisée sur quasiment 8 km sur cette autoroute A48. Et seule la voie de gauche disponible à la circulation. Attention, pas plus de 90 km/h tout au long de ce chantier. C'est le cas également sur l'A41 sud, direction Chambéry, après la barrière de péage de Crolles. On est toujours en Isère. Là aussi, la voie de droite est neutralisée sur un peu plus de 6 km. Même effet, une seule voie disponible, pas plus de 90 km/h également. Et d'autres travaux qui vont se mettre en place d'ici les prochaines minutes. On va à Lyon, avec notamment sur la 43 dans le secteur de Saint-Priest, dans les deux sens, fermeture programmée des bretelles d'accès à la rocade est de Lyon direction Paris, ou encore à la 46 direction Marseille. Ça va débuter à 21h jusqu'à 6h demain matin. À noter également que le boulevard périphérique nord de Lyon va fermer lui aussi dans quelques minutes dans les deux sens sur l'entièreté de son parcours entre la bifurcation avec la M6 et la porte de la Doie. Et ça sera effectif jusqu'à demain 6h pour contourner Lyon. Il va falloir emprunter, vous l'avez compris, la 46 à partir donc de 21h ce soir.
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1: Et le prochain rendez-vous trafic à 21h, vous serez accompagné par Hugo Amiot tout au long de cette nuit qui se profile, avec d'ici 21h, évidemment, de la musique sur Autoroute Info, le groupe Téléphone dans quelques instants, Imagine Dragons également est à suivre, et puis pour entamer les prochains kilomètres à l'écoute d'Autoroute Info, vous allez poursuivre le trajet en compagnie de l'une des découvertes de cette année 2026, en la personne de Jérémy Frérot. Bonne route et bonne soirée à vous tous sur Autoroute Info.
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1: ravi de vous accompagner en cette soirée, il est tout juste à 21h.
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1: Et oui, je vous accompagne en cette soirée, ça se passe plutôt très bien, pas de gêne pour votre circulation, un trafic totalement fluide, que ce soit aux portes des grandes villes, notamment de Paris, de Lyon, de Dijon ou encore de Genève, pas de perturbation particulière. En revanche, un incident tout de même, c'est en Saône-et-Loire, un patrouilleur qui vient d'arriver sur place sur l'autoroute à 6 km 401. Il est donc en direction de Lyon, entre le secteur de Mâcon et le secteur de Villefranche-sur-Saône. Il y a un chien signalé au niveau de ce kilomètre 401, donc le patrouilleur est en train de sécuriser la zone. Vous êtes concerné après la sortie à 29 pour Moulins, mais le chien pourra à tout moment traverser les voies, donc vous êtes également concerné dans l'autre sens, en direction de Paris, après la sortie 30, Belleville. Voilà donc pour vos conditions de circulation. Je le disais, pas d'autres incidents, ça se passe très bien. Et puis côté météo, un temps sec et calme, parfois de fortes chaleurs, donc pensez à bien faire la pause et à vous hydrater. L'actualité trafic revient dans les prochaines minutes pour reparler de vos très bonnes conditions de circulation. Je vous retrouve dans moins de 5 minutes, le temps d'écouter le coup de cœur de cet été pour la rédaction d'Autoroute Info. C'était d'hiver sur Autoroute Info.
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1: Le rappel de cet incident en Saône-et-Loire, un chien aperçu au bord des voies de la 6 km 401 en direction de Lyon. Un patrouilleur vient d'arriver sur place, il sécurise la zone. Vous êtes concerné après la sortie 29 pour Moulins. On en reparle et on se retrouve dans les prochaines minutes sur Autoroute Info. Restez bien à l'écoute, je vous retrouve après Star Sailor pour vous accompagner. Bonne soirée.

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1: 21h14, vous parlez de deux incidents concernant des animaux aux abords des voies, et c'est aux abords des voies de la 6. Tout d'abord en Côte d'Or, kilomètre 311, un animal qui aurait traversé donc les voies de circulation. Soyez très prudents entre la sortie 24.1 pour Beaune et la sortie 25.1 Chalon-sur-Saône. En Saône-et-Loire, même cas de figure au kilomètre 401. Là aussi, donc, entre la sortie 29 pour Moulins et la sortie 30 pour Belleville. Ici, un patrouilleur est sur place et va sécuriser la zone, tente de sécuriser la zone. Partout ailleurs, tout se passe bien, pas d'autres incidents à signaler. Puis côté météo, un temps sec et calme.
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1: Allez, l'actualité trafic revient dans les prochaines minutes et puis on verra comment rester zen au volant. Ce sera sûr après. Alex Warren sur Autoroute Info.

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1: Vous rappelez en Côte d'Or cet animal aux abords des bois de la 6 km 311, un chevreuil signalé aux abords des bois entre la sortie 24.1 pour Beaune et la sortie 25.1 Chalon-sur-Saône. Et puis en Saône-et-Loire, un chien qui aurait traversé les voies de cette même autoroute à 6 km 401. Soyez très prudents entre la sortie 29 Moulins et la sortie 30 pour Belleville. Notre humeur influence notre manière de conduire, alors comment apprendre à gérer son stress au volant ? Éclairage avec Basile Voisin.
2: Pour bien conduire en sécurité, il faut être détendu, serein et concentré. Pas facile tous les jours avec les tracas du quotidien. Prendre le volant pour aller au travail semble anodin, pourtant ça ne l'est jamais vraiment. Explication avec Jean-Marc Bellet, docteur en psychologie et expert du comportement sur la route.
3: Le véhicule à conduire est généralement assez difficile, c'est pas aussi simple que l'on dit, d'appuyer sur un bouton démarrage et on y va. Non, dans la conduite automobile, on a ce stress qui est là. Le problème, c'est que les gens, les conducteurs ne savent pas gérer leur stress. Alors ça se traduit par des choses donc contre nature sur la route.
2: Et justement, ce stress peut faire des ravages sur la route quand il devient incontrôlable.
3: Quand on conduit sous l'état de stress, eh bien, on n'analyse pas correctement toutes les situations routières. Et là où il faudrait, par exemple, freiner dans un virage, eh bien non, on reste à la même vitesse, on zappe finalement cette difficulté du parcours. On a des critères de jugement qui sont donc faussés du fait du stress qui perturbe un peu tout ce qui se passe dans le système cognitif.
2: Le stress au volant altère le jugement et peut même conduire à de l'agressivité et à des situations de tension sur la route. Le premier pas pour y faire face, c'est déjà de s'en rendre compte.
3: Mais l'exercice qui est valable pour toutes les situations, c'est avant tout la respiration abdominale. Tout de suite, donc, je fais cette respiration abdominale et je peux le faire tout en conduisant le véhicule. On regarde droit devant et ensuite on fait une respiration forcée. J'inspire, je prends un temps de repos, une ou deux secondes, et ensuite j'expire. Et dans ces cas-là, ça permet de rétablir donc tout le fonctionnement du corps et d'abaisser vraiment le niveau de stress. Donc la respiration abdominale à faire dans tous les cas, chaque fois qu'une difficulté se présente sur le parcours, quelle que soit la difficulté.
2: Pratiquer la conduite n'est pas une activité à prendre à la légère. Notre état psychologique est un facteur déterminant au volant, au même titre que la fatigue ou la météo par exemple.

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1: À 21h30, ravi de vous accompagner en cette soirée et cette nuit à venir. On fait le point sur vos conditions de circulation. Ce début de semaine, le trafic est fluide. Ce soir, ça se passe très bien. Pas mal de zones de travaux. On y reviendra à 21h45. Pour l'heure, on fait le tour des incidents qui pourraient vous concerner. Et en Saône-et-Loire, ce chien aperçu aux abords des voies de la 6, kilomètre 401 en direction de Lyon. Il aurait traversé les voies, un patrouilleur sur place. Hein. Il nous a confirmé ça. Donc soyez très prudents dans les deux sens, entre la sortie 29 Mâcon et la sortie 30 Belleville. En Savoie, c'est un véhicule arrêté sur la 43, kilomètre 86 en direction de Lyon. Il est sur bande d'arrêt d'urgence. C'est après la sortie 20 à Pour-Saint-Badolphe, secteur de Chambéry. Et en cette période de Coupe du Monde, on s'intéresse au titre de France Info. De Benjamin Netanyahou, 24 heures après l'annonce d'un accord entre Américains et Iraniens.
2: Le Premier ministre israélien affirme que la guerre contre l'Iran a sauvé l'État hébreu de la menace d'une destruction nucléaire. L'accord convenu entre les États-Unis et l'Iran a largement été considéré comme un échec pour Israël, par la société et une grande partie de la classe politique. Benjamin Netanyahou qui affirme d'autre part que l'armée israélienne restera à Gaza, au Liban et en Syrie aussi longtemps que nécessaire. 8 heures de retard pour un train Paris-Clermont-Ferrand. Il avait quitté la capitale ce matin peu avant 7 heures, mais a subi une panne de locomotive dans le Loiret. SNCF Voyageurs s'engage à dédommager les voyageurs à hauteur de 200% du prix de leur billet. Puis l'Égypte vient d'ouvrir le score face à la Belgique dans ce match de Coupe du Monde de football. On joue maintenant depuis une vingtaine de minutes.
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1: Et le retour de l'information trafic dans les prochaines minutes. Je vous retrouve après Angèle et Justice sur Autoroute Info.

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1: Le rappel de vos bonnes conditions de circulation. Vous rappelez cet incident dans les Vosges. Un véhicule arrêté sur la 31 km 195 en direction de Beaune et de Lyon. C'est après la sortie 11, Neufchâteau. On reparle de vos conditions de circulation, puis on évoquera les nombreuses fermetures nocturnes pour cause de travaux. Ce sera sûr après Elisa Tovati et Tom Dice sur Autoroute Info.

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1: Et le point sur vos conditions de circulation, on se rend en Saône-et-Loire, on tient un poids lourd arrêté sur la 6 km 399 en direction de Lyon, qu'une gêne directe pour autocirculation, il est sur la droite de la chaussée au niveau d'un refuge, c'est après la sortie 29 pour Moulins. Vous parlez également en Savoie d'un véhicule arrêté cette fois, c'est sur l'autoroute à 43 km 86 en direction de Lyon, à dépanneur sur place, véhicule sur bande d'arrêt d'urgence, donc soyez tout de même prudent du monde à proximité des voies serrées, bien sur la voie de gauche après la sortie 29 pour Saint-Badolphe. Partout ailleurs, tout se passe bien, pas d'autres incidents ni d'accidents qui pourraient être gênants, puis côté trafic, c'est totalement fluide. Et en cette nuit, pas mal de fermetures à vous signaler, notamment fermeture en Isère de la 480 et de la 48 en direction de Lyon, jusqu'à 6h entre la sortie 5.B, Cessin, et la sortie 14, Saint-Égrève. En Savoie, fermeture de la 43 dans les deux sens jusqu'à 6h demain matin, entre le péage de Saint-Michel-de-Maurienne et la sortie 30 pour Modane. Tout au bout de la 43, c'est le tunnel du Fréjus qui est fermé cette nuit. Et puis, en région lyonnaise, les bretelles d'accès à la rocade est de Lyon, fermées en direction de Paris, et à la 46 en direction de Marseille. Et enfin, le périphérique nord de Lyon, fermé entre la bifurcation avec la métropole 6 et la porte de la Doua.
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1: Allez, dans les prochaines minutes, on ira à Sens pour découvrir la première cathédrale gothique de l'histoire. Elle date du 12e siècle. Ce sera à suivre après Taylor Swift sur Autoroute Info.

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1: Direction le Jura, Ancien, un Chevreuil aux abords des voies de l'A39, kilomètre 69. Vous êtes concerné dans les deux sens au niveau de la sortie 7 pour Poligny. Et on part dans Lyon à présent, à Sens, pour visiter la première cathédrale gothique de l'histoire. James Clavard a retrouvé sur place Baptiste Gâteau, guide conférencier.
2: Cette cathédrale, elle est assez atypique. Nous, ici, on a perdu une tour dans la deuxième moitié du 19e siècle, qui a été démontée, qui d'ailleurs n'était déjà pas à l'identique de la première, qui ici est en pierre, en face de nous, qui culmine à presque 70 mètres. On a donc ce grand portail central, et donc différents styles visibles sur cette cathédrale. Une partie nord encore assez romane, puisqu'on parle de première cathédrale gothique, mais le roman n'est pas très loin. On est vraiment de cette période de transition. Et puis la grande tour de pierre qui s'élève, plus on lève les yeux vers le haut, plus on arrive vers le gothique finissant, le gothique flamboyant et le début de la Renaissance avec le petit campanile. On a entendu les cloches tout à l'heure sonner pour les heures.
1: Après avoir admiré l'extérieur de la cathédrale, il est temps à présent de pénétrer à l'intérieur de l'édifice. On s'arrête avec Baptiste Gâteau dans le bras nord du transept devant une magnifique verrière.
2: Ici devant les yeux, c'est cette belle rose avec ses vitraux qu'on appelle le vitrail des anges musiciens, le concert céleste, où on a ce Christ doré en plein centre, puis 62 anges musiciens tout autour en train de jouer de tous les instruments de l'époque, de la fin du Moyen-Âge, du début de la Renaissance. Certains qu'on connaît très bien encore aujourd'hui, flûte, orgue, cornemuse, trompette, on connaît. Et puis d'autres qu'on a un petit peu oubliés, les psaltarions, les mandorles, les tintinabules, bref, c'est presque un cours d'histoire de la musique.
1: En plus des verrières, si vous visitez la cathédrale de Sens, ne manquez pas le mausolée du dauphin et de la dauphine, la chapelle des Salazars ou encore le fameux Jean de Cognot.
2: On a un dicton dans la cathédrale, on dit si vous ne l'avez pas vu, c'est que vous n'êtes pas venu. C'est une toute petite tête coincée dans un des piliers à l'entrée de la cathédrale, un peu entouré de légendes puisque chacun a un peu sa version de l'histoire. Jean de Cognot, de son vrai nom, Pierre de Cugnières, personnage du XIVe siècle, qui avait combattu, si vous voulez, le droit du clergé, puis il va perdre son procès, il va donc être raillé par le clergé, qui c'est ce petit laïc là, qui s'est levé devant la grande église de France, alors on va le punir, et comment on punit quelqu'un, c'est comme à l'école avant, on le met au coin. Et donc on a sculpté sa petite tête comme ça, dans un coin de la cathédrale, tourné vers la sortie, pour pas qu'il puisse se racheter pendant la messe, bien évidemment. On l'appelle finalement le gars du coin. Et comment on dit le coin au Moyen-Âge, le coignet, le coignot, Cugnières est devenu Cognot. Donc maintenant que vous l'avez vu, c'est que vous êtes vraiment venu dans la cathédrale.
1: Dans le département de Lyon, la ville de Sens et sa cathédrale gothique sont accessibles depuis l'autoroute A19. 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
1: Tout juste 22h, ravi de vous accompagner en cette soirée et en cette nuit.
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1: Et ça se passe plutôt très bien. On fait un tour d'horizon de vos conditions de circulation. Quelques incidents, principalement des véhicules arrêtés à proximité des voies. C'est le cas dans Lyon. Véhicule arrêté sur un bande d'arrêt d'urgence de la 6 km 195 en direction de Lyon. Un patrouilleur se rend sur place, serré bien sur la voie du milieu, sur la voie de gauche, après la sortie 21 pour Nitry, afin de respecter le corridor de sécurité. Dans les Vosges, un patrouilleur en protection d'un poids lourd arrêté sur bande d'arrêt d'urgence, là aussi, de la 31 km 195 en direction de Beaune. Et de Lyon, c'est après la sortie 11 pour Neufchâteau. Et puis en Savoie, ce véhicule arrêté là aussi sur bande d'arrêt d'urgence, kilomètre 86 de l'A43 en direction de Lyon. Dépanneur sur place, donc du monde à proximité des voies. C'est juste après la sortie 20 pour Saint-Badolphe. Partout ailleurs, tout se passe bien. Et puis côté météo comme côté trafic, c'est totalement calme. Et l'on s'intéresse à présent à ce qui se passe en France et dans le monde depuis la rédaction de France Info.
2: Et à la une, cette nouvelle soirée de mobilisation devant les tribunaux en France.
3: C'est le ministère de la Justice à Paris. Plus d'un millier de manifestants rassemblés par exemple place Vendôme, plus d'une semaine après la mort de la petite Liana. Ils restent déterminés à obtenir du gouvernement une loi intégrale contre les violences sexistes et sexuelles. Une première photo des participants du G7 déviant, et à côté d'Emmanuel Macron, il y a bien Donald Trump. Le président américain a vanté avant cela la réussite de son accord avec l'Iran. Il doit être signé vendredi et évitera selon lui, à l'Iran d'avoir l'arme nucléaire. Un bombardier lourd B-52 américain s'écrase en Californie. C'était peu après son décollage de la base d'Edwards. Et ses responsables l'annoncent sur les réseaux sociaux. Les secours sont sur place. Pas de précision sur d'éventuelles victimes. Et puis la Coupe du Monde de foot avec en ce moment Belgique face à l'Égypte. Le score est toujours de 1-0 en faveur des Égyptiens après bientôt 45 minutes de jeu. Et puis il va faire très chaud dès demain sur un grand quart nord-est de la France. De 30 à 34 degrés selon Météo France. Jeudi, ce sera jusqu'à 38 degrés dans le sud-ouest.
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1: Allez, retour de l'information trafic. Je vous retrouve dans quelques instants après. Pierre Demers sur Autoroute Info.

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1: Et pas d'évolution, pas d'incident gênant, quel que soit l'axe autoroutier que vous en parlez, que vous empruntez. On en reparle dans les prochaines minutes. Ophélie Winter. Et avant ça, Cathy Perret sur Autoroute Info.

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1: À 22h13, je vous parle de vos conditions de circulation et de cet incident dans le département de l'Yonne sur l'autoroute A6, kilomètre 195 en direction de Lyon. Un véhicule arrêté à proximité des voies sur bande d'arrêt d'urgence est après la sortie 21 pour Nitry. Même cas de figure dans les Vosges, un poids lourd cette fois-ci sur l'A31, kilomètre 195 en direction de Beaune et de Lyon. Patrouilleur en protection, donc serrez bien sur la voie de gauche après la sortie 11, Neufchâteau.
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1: Si vous avez rayé votre véhicule récemment, restez avec nous dans 5 minutes. On vous proposera quelques astuces pour rendre votre voiture comme neuve sans passer chez le carrossier. Ce sera après Manon Lisa sur Autoroute Info.

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1: Ravi de vous accompagner dans cette soirée. Je vous rappelle, dans Lyon, ces obstacles sur les voies de la 6 km 107 en direction de Paris. Des débris de pneus de poids lourds, c'est après la sortie de 17 pour Courtenay. Si votre voiture était raflée ou qu'un petit malin trouvait amusant de dessiner à la clé sur votre carrosserie, tout n'est pas perdu. Paulin Caillard vous donne quelques astuces qui peuvent vous permettre d'économiser un passage coûteux au garage.
2: Ne vous en faites pas, rayer sa voiture, ça arrive à tout le monde.
3: Regardez bien cette carrosserie, ça c'est la portière, le coup de clé, ça on le connaît, c'est le traditionnel. Hop, il est là.
2: Et pour peu que votre rayure soit l'œuvre d'un artiste super subtil, s'en débarrasser est une priorité. Mais aller chez le carrossier, ça peut coûter très, très cher.
4: 5 000 euros, 10 000 euros, 100 000 euros, 600 000 euros et même 2 millions d'euros.
2: Heureusement, il y a des dégâts que vous pouvez effacer vous-même.
5: Tout va s'arranger, vous allez voir, tout va s'arranger.
2: Avant tout, il faut commencer par déterminer à quel type de rayure on a affaire.
6: Alors, qu'est-ce qu'on a ?
2: Passez votre ongle sur l'endroit endommagé et s'il accroche, c'est qu'il faudra aller chez le garagiste car c'est la peinture qui est atteinte. Les dégâts que vous pouvez réparer vous-même sont ceux qui ne touchent que le vernis, qui est la première couche qui recouvre la carrosserie. Quand il est endommagé, il peut être restauré grâce à différents produits et techniques à la maison, ce qui peut faire disparaître ses rayures. Première astuce, le polissage.
7: À l'occasion, je vous mettrai un petit coup de polish.
2: Commencez par bien nettoyer la zone endommagée, puis poncez-la doucement avant d'appliquer une fine couche de produit polish. Il n'y a plus qu'à laisser sécher, puis à lustrer, et normalement, le polish aura comblé la rayure. Si vous ne pouvez pas acheter de polish, astuce numéro 2, le dentifrice.
8: T'aurais pas du dentifrice là, je suis à sec.
9: Prends-en sur le rebord des lavabos, il en reste toujours un peu. Tiens, là.
2: Appliquez-en sur la rayure avec un chiffon humide et propre, sans dépasser. Une fois sèche, essuyez la zone et normalement, votre éraflure aura été effacée. Mais si jamais votre lavabo aussi est à court de dentifrice, astuce numéro 3, la cendre de cigarette. Même procédé, prenez un linge propre et humide, saupoudrez-le de cendre et tamponnez doucement votre rayure. Essuyez et constatez le résultat.
7: Vous voyez l'automobile derrière moi ? Ça fait un petit moment que je l'observe.
10: Eh bien ?
7: Eh bien, elle est absolument impeccable.
2: Évidemment, ce ne sont pas des solutions miracles. Mais sur les plus petites rayures, ça peut vraiment faire la différence, comme à la revente de votre voiture par exemple.

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1: Et ravi de vous accompagner, il est 22h30, merci de nous écouter sur Autoroute Info. On fait le point complet sur vos conditions de circulation avec plusieurs incidents. On se rend tout d'abord dans l'Ain, un véhicule arrêté sur la 42 km 18 en direction de Genève. Il est arrêté dans une bretelle de sortie 6, celle du diffuseur pour Ballan et Dagneux. On sera présent dans le département de l'Yonne, des débris de pneus de poids lourds sur les voies de la 6, km 107 en direction de Paris, soyez prudents, un patrouilleur est en route afin de les ramasser. C'est après la sortie 17 pour Courtenay. On reste pas loin de la région parisienne, dans l'Essonne, sur cette autoroute A6, dans l'autre sens, direction Lyon, kilomètre 40. C'est un véhicule en panne sur bande d'arrêt d'urgence, c'est-à-dire après la sortie 12 pour Pontiry. Et puis dans l'Allier, ce véhicule également arrêté sur la 79, kilomètre 85, en direction de Montluçon, ou plutôt pour quitter cette autoroute A79 via la sortie 24 pour La Palisse. Et puis pour finir, dans le Rhône, ce véhicule arrêté sur la 43, kilomètre 5, en direction de Turin, un véhicule sur bande d'arrêt d'urgence, donc pas de gêne direct, mais tout de même serré sur la voie du milieu après la sortie 4.B pour Bron. Allez, l'actualité trafic revient dans les prochaines minutes. Je vous retrouve dans quelques instants après les titres de France Info.
2: Action. Après l'annonce d'un accord entre les États-Unis et l'Iran,
3: la Turquie souhaite qu'il permette une paix durable au Moyen-Orient. Le Hamas espère qu'il aidera également à mettre fin aux violences dans la bande de Gaza. Le Premier ministre israélien affirme, lui, que son armée restera dans l'enclave palestinienne, au Liban et en Syrie aussi longtemps que nécessaire. De son côté, Donald Trump assure que le détroit d'Ormuz sera complètement ouvert une fois passée la cérémonie de signature de l'accord vendredi, qu'il n'aura pas besoin de beaucoup d'aide internationale pour le rouvrir. Emmanuel Macron réitère son offre d'une mission militaire internationale franco-britannique. Les trois quarts des mesures préconisées par la Civise en 2023 pour lutter contre la pédocriminalité ne sont pas pleinement mises en œuvre. La commission indépendante sur l'inceste et les violences sexuelles faites aux enfants demande au gouvernement de passer à la vitesse supérieure. Et puis la Coupe du monde de foot et la Belgique qui est opposée en ce moment à l'Égypte. 61 minutes de jeu, les Égyptiens mènent toujours 1-0. En début de soirée, l'Espagne et le Cap-Vert ont fait match nul, un partout.
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1: Allez, l'actualité trafic revient dans quelques instants. Je vous retrouve après une chanson que vous entendez souvent en ce moment, en cette période de Coupe du Monde. C'est l'hymne de cette compétition, Burna Boy et Shakira sur Autoroute Info.

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1: Direction le département de Lyon, vous rappelez ces débris de pneus de poids lourds sur les voies de la 6, km 107 en direction de Paris. C'est après la sortie 17 pour Courtenay. Un patrouilleur est en route. D'autres incidents, des véhicules arrêtés à proximité des voies. On en reparle à 22h45 et puis on évoquera également les fermetures pour cause de travaux. Tout ça après Dépêche Mode dans quelques instants. Et avant ça, Jennifer, ma révolution.

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1: À 22h44, on fait un tour d'horizon des différents incidents qui pourraient vous concerner et on se rend dans Lyon tout d'abord. Des débris de pneus de poids lourds sur la 6, kilomètre 107 en direction de Paris. Donc soyez prudents, obstacle volumineux après la sortie 17. Courtenay, dans l'Essonne, sur la 6 toujours, mais en direction de Lyon, kilomètre 40. Un véhicule en panne sur bande d'arrêt d'urgence. Vous êtes donc concerné après la sortie 12 pour Pontierry. Et puis dans le département de l'Ain, même cas de figure sur la 42. Kilomètre 18 en direction de Genève, c'est au niveau de la sortie 6 pour Ballan. Dagneux, d'autres véhicules arrêtés dans le Rhône notamment ou encore dans les Vosges, là aussi à proximité des voies. Dans ce cas, respectez le corridor de sécurité, que ce soit sur la 43 ou encore l'autoroute A31. Et on reste dans le Rhône, la région lyonnaise, avec, vous signalez, la fermeture totale du périphérique nord de Lyon, dans les deux sens, entre la bifurcation avec la métropole 6 et la porte de la Doua. Fermeture également sur la 43 des bretelles d'accès à la rocade est de Lyon, en direction de Paris, et des bretelles d'accès à la 46 en direction de Marseille, et ce, jusqu'à 6h demain matin. Et puis en région parisienne, sur l'autoroute A5A, sachez que la bretelle d'accès à la Nationale 104 est fermée, puisque cette nationale est fermée. Et puis la sortie 11 également en direction de Lyon qui est fermée sur l'autoroute A5A.
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1: Savez-vous comment est surnommé le château de Fontainebleau situé aux portes de Paris? La réponse d'ici 5 minutes avec notre prochain reportage consacré à ce célèbre édifice. Ce sera à suivre après Tibbs sur Autoroute Info.

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1: Un rappel de cet incident dans le Rhône sur la 43, un véhicule en panne, kilomètre 5 en direction de Turin, c'est dans le secteur de Lyon. Un dépanneur est arrivé sur place, donc serrez bien sur la voie du milieu. Afin de respecter le corridor de sécurité, c'est après la sortie 4.B pour Bron. Et tout de suite, on vous emmène à quelques kilomètres de l'Assise, dans la demeure des Rois. Adeline Després a poussé les grilles du château de Fontainebleau.
2: Tout commence ici, dans l'allée de l'entrée principale du château. Sylvain Moulaine, directeur de la communication.
3: Nous sommes ici dans la cour d'honneur, qui est un peu la synthèse du château de Fontainebleau et de sa richesse. On a plusieurs bâtiments. On a un bâtiment qui date de François Ier, on a un autre qui date d'Henri II, on a une aile qui date de Louis XV, et puis on a surtout la pièce phare de cette cour d'honneur, qui est l'escalier en fer à cheval, qui est mythique, qui est connu de tous, construit par Louis XIII, et sur lequel Napoléon, donc cette grande figure historique que vous avez effectivement sur les panneaux d'autoroute, qui a fait ses adieux ici à sa vieille garde en 1814 avant de prendre l'exil.
2: Pénétrons ensuite sous l'escalier dans la chapelle de la Trinité, dont la voûte date d'Henri IV. Impressionnante de peintures et de stucs, elle porte l'empreinte de l'histoire au-delà de ses décors.
3: Le 5 septembre 1725, le roi Louis XV s'est marié ici à Fontainebleau. Pour la petite anecdote, les mémorialistes racontent que la future reine de France, quand elle est rentrée dans la chapelle, une fois arrivée à l'hôtel, eh bien, sa traîne était encore à l'entrée de la chapelle. Donc c'est vous dire la longueur de cette traîne de la future reine de France.
2: 1500 pièces, 5 cours principales. Il s'agit de la seule demeure royale, impériale et même papale à avoir été habitée pendant 7 siècles. Un véritable millefeuille historique.
3: Chaque souverain, à quelques exceptions près, a gardé, a conservé ce qu'avait fait son prédécesseur. Et donc, on a plutôt un amalgame de plusieurs architectures. Et donc, aujourd'hui, à la fois à l'extérieur, mais aussi à l'intérieur, c'est le seul château en France où vous passez de décors de la Renaissance qui vont jusqu'au décor du Second Empire.
2: Mais à Fontainebleau, il n'y a pas que le château qui se visite. Un musée est aussi consacré à Napoléon, sa vie personnelle et son destin politique. Le château abrite aussi 130 hectares de jardins et une salle de jeux de paume d'époque encore en activité. Un lieu qui vaut le détour, situé à une quinzaine de minutes de l'Assise.

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1: Soyez les bienvenus si vous venez de nous rejoindre, il est 23h.
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1: Et on fait le point sur vos conditions de circulation. Ça se passe bien en cette soirée, mais pas mal de véhicules arrêtés à proximité des voies. C'est le cas dans le Loiret, ça vient de parvenir sur l'autoroute à 77,56 km en direction de Paris. Véhicule arrêté sur bande d'arrêt d'urgence, c'est après la sortie 20 pour Orléans. En Essonne, même cas de figure sur la 6,40 km en direction de Lyon, après la sortie 12 pour Pontiry, ou encore un autre secteur, c'est dans l'Ain, sur la 42,18 km en direction de Genève, à patrouillant en protection. Dans tous ces cas, serré sur la voie du milieu ou la voie de gauche afin de laisser une voie de libre, c'est-à-dire le corridor de sécurité. Donc soyez tout de même prudent, même s'il n'y a pas de gêne direct. Allez, on s'intéresse à présent à ce qui se passe en France et dans le monde depuis la rédaction de France Info.
2: Entre les États-Unis et l'Iran, au cœur des discussions, bien sûr, au sommet du G7.
3: Peu après son arrivée, tout à l'heure, Donald Trump a déclaré que le détroit d'Ormuz sera complètement ouvert vendredi, jour de la cérémonie de signature de l'accord avec l'Iran à Genève, en Suisse. L'Iran qui dit vouloir faire ratifier la version finale par le Conseil de sécurité des Nations Unies. Lui n'avait pas encore pris la parole après l'annonce d'un accord entre Washington et Téhéran. Le Premier ministre israélien affirme ce soir que la guerre contre l'Iran a sauvé Israël de la menace d'une destruction nucléaire. Il ajoute que son armée restera à Gaza, au Liban et en Syrie aussi longtemps que nécessaire. Plus d'un millier de manifestants rassemblés ce soir devant le ministère de la Justice à Paris et plusieurs tribunaux du pays. Des manifestants déterminés à se battre jusqu'à l'obtention d'une loi intégrale contre les violences sexuelles dans le sillage de l'affaire Liana. Place aux épreuves de spécialité du bac. Après la philo ce matin, plus de 530 000 lycéens de terminale ont planché sur une question ou un texte. En filière générale, les élèves avaient le choix entre deux sujets de dissertation. Avons-nous la maîtrise de nos paroles ou bien peut-on être heureux quand les autres ne le sont pas?
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1: Allez, le retour dans l'information trafic dans les prochaines minutes. Je vous retrouve après Louane sur Autoroute Info.

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1: Direction de Loiret avec ce véhicule arrêté sur la 77 km 56 en direction de Paris. Véhicule arrêté à proximité des voies de circulation. C'est après la sortie 21 pour Auxerre. On en reparle et on se retrouve dans les prochaines minutes après Pink Floyd et avant ça Nelly Furtado sur Autoroute Info.

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1: En Isère, véhicule arrêté sur bande d'arrêt d'urgence de la 48 km 49 en direction de Lyon, c'est-à-dire après la sortie 9 pour Rives.

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1: À 23h13, je vous accompagne sur votre trajet, toujours en cette soirée, pour la nuit à venir. Quelques incidents à signaler dans le Cher. Tout d'abord, obstacle sur les voies de la 71, kilomètre 210. Vous êtes concerné dans les deux sens au niveau de la sortie 7 pour Bourges, des cailloux, des pierres sur les voies de circulation. Donc soyez tout de même prudents. Dans le Loiret, véhicule arrêté à proximité des voies de la 77, kilomètre 56, en direction de Paris. Il est sur bande d'arrêt d'urgence après la sortie 21 pour Auxerre et Saint-Fargeau. D'autres véhicules arrêtés à proximité des voies, c'est le cas dans les Vosges sur la 31, notamment kilomètre 195 en direction de Beaune et de Lyon.
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1: Certaines autoroutes françaises portent des surnoms en plus de leur numéro. Dans quelques minutes, on fera un tour d'horizon de ces différentes appellations. Ce sera à suivre après Bruno Mars sur Autoroute Info.

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1: Aucune évolution, quel que soit l'axe autoroutier que vous empruntez, pas de gêne direct pour votre trajet, que ce soit dans le sud-ouest, dans le centre, encore en région parisienne. Elles sont tellement familières qu'elles ont, comme certains de vos proches, un surnom. Elles, ce sont certaines autoroutes que vous empruntez régulièrement en tour d'horizon avec Vivien Topa.
2: Certaines ont choisi la simplicité comme l'autoroute du Nord, la 1, la plus ancienne des autoroutes françaises qui relie Paris à Lille. Et puis il y a les autres.

0: Du Soleil est probablement la plus connue, ou plutôt les plus connues, puisqu'elles sont deux. La 6 vous conduit de Paris à Lyon, puis la 7 prolonge le trajet jusqu'à Marseille. Elles sont nées dans les années 60 avec l'essor des congés payés et l'envie des Français de rejoindre le soleil méditerranéen. Mais il n'y a pas que la mer comme destination de vacances. Avec l'un des plus grands domaines skiables d'Europe, la France a construit des autoroutes pour rejoindre les vallées alpines. La 43, qui mène jusqu'en Italie, est surnommée, sur son dernier tronçon, l'autoroute de la Maurienne, en référence à la célèbre vallée savoyarde. Sa petite sœur, la 40, part de Mâcon et rejoint le tunnel du Mont-Blanc en Haute-Savoie. Elle porte deux noms selon les secteurs, l'autoroute blanche en raison de la neige, omniprésente sur les sommets, et aussi l'autoroute des Titans, en hommage aux prouesses techniques et aux gigantesques viaducs et tunnels nécessaires pour franchir les Alpes. Certaines autoroutes jouent les profs d'histoire géo.
1: Bonjour les adolescents, je suis votre nouveau professeur d'histoire, car j'ai réussi mon CAPES.
0: La 65, l'autoroute de Gascogne, relie Pau à Langon et tire son nom de la province historique de Gascogne, située sur les territoires actuels des Landes, du Gers et des Hautes-Pyrénées. La 71, dite l'Arverne, permet de rejoindre l'Auvergne depuis Orléans. Elle doit son nom aux Arvernes, peuple gaulois dirigé par Vercingétorix. Clermont-Ferrand, ville chère à Valéry Giscard d'Estaing, est aussi traversée par l'A89 qui relie Bordeaux à Lyon en passant par la Corrèze, fief de Jacques Chirac et François Hollande. On la surnomme donc l'autoroute des présidents.
2: Au revoir.
0: Vous l'aurez compris, les patronymes des autoroutes sont le reflet des territoires variés qu'elles traversent.

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1: Il est à 23h30, je vous accompagne sur votre trajet en cette soirée. Ça se passe bien, un seul incident, cela vous concerne dans le département du Cher, sur la 71, secteur de Bourges, au niveau de la sortie 7, c'est-à-dire au kilomètre 210, des obstacles sur les voies. On signale des morceaux de pierre, des cailloux. Donc soyez tout de même prudents, levez le pied, un patrouilleur est en route dans les deux sens de circulation. Partout ailleurs, pas d'autres gênes, que ce soit en région lyonnaise, région parisienne, en Bourgogne-Franche-Comté, aux portes des Alpes, aux portes de l'Espagne, dans le sud-ouest également. Pas d'autres incidents. Du côté météo, un temps sec et calme en ce lundi soir. La suite du programme, 23h45, notamment, on parlera des fermetures nocturnes pour cause de travaux, la musique aussi, Hanson, ça suivra encore Superbus, mais avant ça, les titres de France Info.
2: Une rencontre avec Vladimir Poutine aux États-Unis.
3: Et c'est le président ukrainien qui assure l'avoir évoqué à Donald Trump lors d'un entretien téléphonique. Une annonce alors que la nuit dernière, des frappes de la Russie sur une cathédrale de Kiev ont fait au moins 11 morts lors d'une nuit de bombardement. Premier repas ce soir entre les participants du G7 à Évian, en Haute-Savoie. Donald Trump est à la table des convives. Le président américain a déjà pu vanter son accord qu'il va signer vendredi avec l'Iran, notamment pour ouvrir le détroit d'Ormuz. Au passage, le chef de la Maison-Blanche minimise l'initiative d'Emmanuel Macron pour sécuriser, avec l'aide de la Grande-Bretagne, cette axe stratégique commerciale. Et puis le mondial de football et la Belgique brouillonne a été tenue en échec par l'Égypte, hein, partout. Avant cela, zéro partout entre la grande équipe d'Espagne et le Cap-Vert, dont c'était et dont c'est le premier mondial.
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2: Et avant de revenir sur les résultats du jour, direction New York pour retrouver Xavier Monfer.
1: Allez, voilà pour les titres de France Info. Je vous retrouve dans les prochaines minutes sur Autoroute Info. Restez bien à l'écoute après Superbus. 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
1: Et direction Puy-de-Dôme, vous rappelez cette zone d'accident sur la 75 km 10 en direction de Montpellier. Un véhicule sur bande d'arrêt d'urgence est au niveau de la sortie 5 pour Orsay. On en reparle et on se retrouve dans les prochaines minutes après Hanson sur Autoroute Info.

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1: À 23h43, on prend la direction du Puy-de-Dôme avec ce véhicule accidenté sur la 75 km 10 en direction de Montpellier. Il est a priori signalé sur bande d'arrêt d'urgence, mais cela reste à confirmer, donc soyez prudents. Après la sortie 5 pour Saint-Amand, Talente du Monde se rend sur place afin de sécuriser la zone. Et puis dans le département du Cher, tout au nord, secteur de Bourges, sur la 71, kilomètre 210, des débris, des cailloux plutôt sur les voies de circulation dans les deux sens. Donc soyez prudents au niveau de la sortie 7 pour Bourges. D'ailleurs, tout se passe bien, pas d'autres incidents. On sera en Isère, vous parlez d'une fermeture, celle de l'A480 et de l'A48 en direction de Lyon, jusqu'à 6h demain matin, entre la sortie 5 pour un BCS1 et la sortie 14 pour Saint-Égrève, un chantier qui entraîne aussi la fermeture de la Nationale 481 en direction de Lyon, au niveau de la sortie 15, ainsi que la fermeture sur la Roquette Sud de la bretelle d'accès à l'A480 direction Lyon.
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1: Dans quelques instants, on fêtera l'anniversaire d'une voiture culte, le Scénic, ce sera sûr, après Naïka sur Autoroute Info. 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
1: Le rappel à 23h48 de cette zone d'accident dans le Puy-de-Dôme sur la 75 km 10 en direction de Montpellier. Un véhicule sur bande d'arrêt d'urgence patrouilleur qui vient d'arriver sur place est au niveau de la sortie 5 pour Saint-Amand-Talande. Le Renault Scénic a 30 ans, retour sur l'histoire de cette voiture devenue culte. Pendant que Will Smith trustait la première place du box-office mondial avec Independence Day, la bande-son de l'année 1996 nous venait tout droit d'outre-pays. Et alors que les Français se demandaient qu'est-ce qu'Internet, l'Hexagone voyait arriver une nouvelle voiture qui allait révolutionner le marché du monospace. La formule est simple, le Scénic reprend le principe du monospace inauguré par le Renault Espace, mais dans une version plus réduite et moins coûteuse. Un marché de niche pour l'époque sur lequel Renault compte bien capitaliser. Et c'est réussi puisque le premier modèle nommé le Renault Mégane Scénic atteint les 2,8 millions d'unités vendues et est élu voiture de l'année 1997.
2: Renault, les voitures à vivre.
1: Un succès qui s'explique en un mot, fonctionnalité. Le slogan de l'époque du groupe Renault, les voitures à vivre, en est un bel exemple. Le Scénic propose 5 sièges individuels modulables, mise sur la praticité, avec de nombreux rangements aussi bien dans les portières, à l'arrière des sièges ou encore dans le plancher. Renault vient de créer un nouveau marché et les autres constructeurs veulent leur part du gâteau. Arrivera donc par la suite la Citroën Picasso ou l'Opel Zafira.
0: L'Opel Zafira est à partir de 17 430 euros.
1: Et c'est dans ce contexte de concurrence que sort en 2003 le Scénic 2. La décennie 2010 est marquée par l'avènement du SUV et Renault l'a bien compris. Avec le Scénic 4, l'ADN est sacrifié. Moins de rangement, plus de style. Cette transition vers le SUV est actée en 2022 avec la cinquième génération, le Scénic E-Tech. Durant ces 30 ans, le Renault Scénic aura été un miroir de l'évolution de l'industrie automobile. Un véhicule qui a dominé son marché pendant 15 ans, mais qui a ensuite dû céder à la tendance du SUV pour finalement passer à l'électrique. Après avoir été la voiture à vivre, le Scénic a dû s'adapter pour rester en vie.

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1: Ravi de vous accompagner en cette nuit. Soyez les bienvenus, il est minuit.
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1: Et en effet, merci de nous écouter en cette nuit du lundi au mardi 16 juin. Ça se passe bien sur votre trajet, un temps sec et calme et un trafic totalement fluide partout où vous roulez. Un seul incident, d'ailleurs une zone d'accident en ce moment dans le secteur de Clermont-Ferrand, département du Puy-de-Dôme, donc la 75 concernée. Kilomètre 10 en direction du sud de Montpellier, un véhicule sur bande d'arrêt d'urgence et du monde à proximité des voies, notamment un patrouilleur qui est arrivé sur place, les gendarmes également, j'aperçois ça en retour caméra, puis un dépanneur aussi qui s'est positionné devant ce véhicule accidenté, donc serré bien sur la voie du milieu afin de respecter le corridor de sécurité. Partout ailleurs, tout se passe bien, pas d'autres incidents ni d'accidents. La suite du programme, on évoquera les travaux, les fermetures pour cause de travaux dans moins de 15 minutes. Tame Impala, Robbie Williams ou encore les Maroon 5 pour la playlist d'Autoroute Info. Mais avant, c'est un reportage. Que faut-il faire avant de partir en vacances pour bien préparer son trajet? Raphaël Giudicelli a rencontré un spécialiste de la sécurité routière.
2: Sébastien Vattier, vous êtes responsable pédagogique pour Centaur Grand Est. Pouvez-vous nous donner les conseils à suivre avant de partir en vacances?
3: Déjà, bien préparer sa voiture. Alors, c'est assez vaste comme sujet, mais ça veut dire faire la révision. Si c'est le moment de faire la révision, faire la révision avant de partir. Il vaut mieux réviser avant de partir que après. Ça sera beaucoup plus utile. Et puis ensuite, bien préparer son trajet, les horaires auxquels on va circuler et se préparer soi-même. C'est-à-dire que si on a prévu de, par exemple, de rouler la nuit, se préparer quelques nuits avant, déjà à se décaler un petit peu en termes de rythme de sommeil pour se préparer à être bien éveillé sur notre parcours de nuit.
2: Attention aussi à vos pneus, leur bon état est essentiel pour votre sécurité. Sébastien Vattier.
3: C'est généralement les accidents que l'on voit, des éclatements de pneus, des pneus qui sont très vieux, très fatigués, souvent mal gonflés. Donc faire attention à ces pneus et puis s'assurer que ce ne sont pas des pneus qui soient trop vieux.
2: On sait que malheureusement sur les airs, on peut être victime de vols. Comment on peut faire pour les éviter?
3: Le mieux, c'est bien sûr de bien cacher tout ce qui peut être objet de valeur, ne pas tenter les voleurs. Hein. Souvent les voleurs, ils vont être assez pressés, donc ils vont pas fouiller. Ils ne vont casser la voiture que s'ils ont repéré quelque chose. Quoi.
4: Je roule sur autoroute, je suis témoin d'un accident ou je vois un obstacle. Qu'est-ce que je dois faire?
3: La première chose à faire, c'est déjà de s'arrêter tout de suite pour aller voir ce qui se passe, parce que ça risque d'encombrer la chaussée et là on va être sur un risque de suraccident. Donc l'idéal, c'est d'aller jusqu'au prochain refuge où on va trouver une borne d'appel, ou alors si on ne veut pas utiliser la borne d'appel, aller quand même jusqu'au refuge de manière à pouvoir se serrer sur le côté droit et puis utiliser une application style les applis SOS autoroute.
2: Au cours d'un long trajet à vitesse constante, comme c'est généralement le cas sur autoroute, les risques d'assoupissement surviennent plus rapidement qu'en temps normal. Donc pensez à vous arrêter régulièrement pour éviter une baisse certaine de concentration sur la route. Les aires d'autoroute sont nombreuses, alors n'hésitez pas à faire la pause.

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1: Minuit 15, vous êtes bien sur Autoroute Info. On se rend dans le Puy-de-Dôme avec cette zone d'accident sur la 75, km 10 en direction de Montpellier. Véhicule sur bande radio d'urgence du monde. En ce moment, d'ailleurs, je vois un retour caméra. Que, a priori, cette intervention vient de se terminer. Dépanneur qui a pu repartir. Donc, a priori, plus de gêne. Hein, cela reste à confirmer au niveau de la sortie 5, Saint-Amand-Talande. Et on se rend en Savoie, fermeture de l'A43 en ce moment dans les deux sens, jusqu'à 6h du matin entre le péage de Saint-Michel-de-Maurienne et la sortie 30 pour Modane. Des travaux donc sous un tunnel et d'ailleurs un autre tunnel fermé tout au bout de cette A43. C'est le tunnel du Fréjus qui est en ce moment fermé et ce pour chaque nuit de la semaine pour rejoindre l'Italie.
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1: En France, certaines autoroutes portent un petit nom en plus de leur numéro. Vivien Topa.
2: Alors avancez.
3: L'autoroute du Soleil est sans doute la plus célèbre de France, ou plutôt les plus célèbres, car elle se compose de deux axes, la 6 qui relie Paris à Lyon, puis la 7 qui prolonge le trajet jusqu'à Marseille. Née dans les années 60, à l'heure où les congés payés se démocratisaient et où les Français rêvaient de soleil et de Méditerranée, la 6 et la 7 forment un itinéraire iconique qui évoque à lui seul l'été et aussi un peu les bouchons. En effet, le fameux chassé-croisé de l'été entre les juilletistes et les haussiens est aussi indissociable de ces axes.
2: On est presque arrivé !
4: Oui !
2: Oh, eh ben tu vois !
3: Heureusement, pour se détendre, il y a les aires de repos et certaines sont devenues, au fil du temps, de véritables étapes emblématiques. Celle de Beaune sur la 6, par exemple, est la plus grande du réseau APRR. Elle est située au carrefour de trois autoroutes, la 6, la 31 et la 36. Celle de Montélimar sur la 7 est la plus grande d'Europe et l'un des plus importants lieux de vente de nougat en France.

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1: À minuit et demi, je vous accompagne sur votre trajet en cette soirée, en cette nuit. Plutôt, ça se passe très bien, quel que soit l'axe autoroutier que vous empruntez. Vous signalez tout de même une information en réseau qui pourrait vous impacter dans le secteur d'Oyonnax. C'est dans l'Ain, sur la 404, au bout de l'autoroute A404, avant de rejoindre Oyonnax. Il y a un dégagement de fumée qui se dégage avec une zone d'incendie hors secteur qui pourrait vous impacter. Donc, si vous circulez au bout de cette autoroute A404, après la sortie 11 pour Oyonnax. Partout ailleurs, tout se passe bien. Pas d'autres informations à vous signaler. Un temps sec et calme. On aura l'occasion d'évoquer de nouveau les fermetures pour cause de travaux. Il y en a pas mal, notamment région lyonnaise. On en reparle à minuit 45. Et la suite du programme, la playlist d'Autoroute Info, Angèle ou encore Jerry Halliwell. Avant ça, un reportage. Et si on faisait une pause hors du temps sur notre trajet, Cluny, en Saône-et-Loire, est une ville dont l'histoire rayonne encore aujourd'hui. Entre culture, balade et découverte, Emma Logerette s'y est rendue. Reportage.
2: Quand on vient à Cluny, on vient découvrir plus de 1000 ans d'histoire.
3: Virginie Gouteiller, administratrice de l'abbaye et du musée de Cluny.
2: Donc là, on se trouve dans la partie de l'église qui a été construite à la toute fin du XIe siècle. Cette église était la plus grande, la plus haute de toute la chrétienté. Dans le monde, à ce moment-là, il n'y a pas d'église ailleurs qu'en Occident. Eh bien, on peut dire que c'était la plus grande du monde. Je vais vous emmener voir un petit joyau de la visite. Suivez-moi. Nous sommes dans un endroit où le son est différent, vous l'entendez, ça résonne beaucoup plus. C'est une chapelle gothique, une chapelle qui a été construite. Et quand on lève les yeux, on découvre également des vitraux qui sont une création contemporaine de l'artiste Sarkis. Les monuments, et cette chapelle en fait largement partie, sont des lieux de création depuis leur origine. Et poursuivre cette création avec des artistes contemporains, c'est extrêmement riche et précieux pour continuer de faire vivre les lieux. On continue la visite et on va se rendre au musée.
3: Un seul même ticket de visite permet de découvrir l'abbaye ainsi que le musée d'art et d'archéologie.
2: Nous venons de rentrer dans une pièce sombre car on maintient les volets fermés de façon à protéger les quelques 4500 ouvrages qui s'offrent à nos yeux tout autour des murs. Plus de la moitié proviennent vraiment de la bibliothèque qui a été constituée par les moines au fil des siècles. Et certains datent de la fin du 15e siècle, au tout début de l'imprimerie.
3: Une abbaye, c'est aussi des jardins, des espaces extérieurs, et la particularité du lieu est qu'il abrite également une école d'ingénieurs. Lors d'une visite, on peut donc croiser quelques étudiants qui, comme c'était le cas ce jour-là, font la sieste dans ces somptueux jardins. La ville de Cluny est accessible via l'autoroute A6, sortie 29, Moulins-Charolles.

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1: Direction le département du Cher, on vient de me signaler deux véhicules arrêtés à proximité des voies de l'A71, kilomètre 234 en direction de Bourges et de Paris. C'est après la sortie 8 pour Saint-Amand-Montrond, deux véhicules arrêtés au niveau d'un refuge. Donc pas de gêne direct, soyez tout de même prudents, c'est sur la voie de gauche. Dans l'un, dégagement de fumée qui nous dégage hors secteur de la 404, kilomètre 18 environ, tout au bout de cette autoroute, secteur d'Oyonnax, un incendie qui s'est déclaré au-delà du réseau qui pourrait gêner votre trajet. Et on parle fermeture en région lyonnaise avec le secteur de Saint-Priest dans les deux sens sur la 43, fermeture des bretelles d'accès à la Rocade Est et à la 46, Rocade Est en direction de Paris et à 46 en direction de Marseille. Fermeture également du périphérique nord de Lyon dans les deux sens entre la bifurcation avec la métropole 6 et la porte de la Doua, tout ça jusqu'à 6h du matin.
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1: Et il est temps de se rendre à l'Opéra de Dijon qui termine sa saison sous le signe des concerts symphoniques avec pas moins de 3 représentations prévues en ce mois de juin. Un final grandiose que nous présente Victor Simonet.
2: Avant toute chose, laissons Antonella Zeda, directrice de l'Opéra de Dijon, nous rappeler ce qu'est réellement un concert symphonique.
3: C'est des très grands orchestres dans lesquels on a les quintettes à cordes, violons, les altos, les violoncelles, les contrebasses. Et on a aussi une grande instrumentation par rapport à un orchestre classique qui est autour des 45, 50 musiciens. On peut arriver jusqu'à 130 musiciens.
2: Des représentations qui impressionneront tout autant les amateurs que les habitués et même les amoureux de cinéma.
3: On accueillera l'Orchestre Philharmonique des Radio France, et après on aura un autre concert symphonique avec l'orchestre Victor Hugo Franche-Comté, dirigé par Jean-François Verdier, avec la soprano Anna Wall. C'est là aussi on pourra découvrir, pour ceux qui ne connaissent pas encore, les planètes des Gustav Holst, qui ont inspiré par ailleurs la bande sonore, la bande de film à John Williams pour Star Wars.
2: Trois concerts qui auront lieu les 2, 18 et 21 juin prochains à l'Auditorium de Dijon.

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1: 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Il est tout juste une heure, ravi de vous retrouver.
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1: Et ça se passe très bien cette nuit, à cette heure-ci, hein, dans la nuit de lundi à mardi 16 juin. Pas de perturbations particulières, les températures qui sont rafraîchies. Forcément, cette nuit, on attend de fortes chaleurs en ce mardi, mais pour l'instant, tout se passe très bien. Pensez à bien faire la pause tout de même, puisque la nuit, c'est toujours plus fatigant de prendre le volant. Donc, soyez tout de même prudent, que ce soit aux portes de Paris, de Lyon, dans le sud-ouest de la France, dans le centre, ou encore aux portes des Alpes. En tout cas, pas d'incident, d'accident, condition idéale pour la conduite. La suite du programme, Taylor Swift encore Texas pour la playlist d'Autoroute Info. Pour l'instant, un reportage, la van life qui a le vent en poupe depuis plusieurs années. Mais au-delà de la carte postale, quels sont les avantages et les inconvénients de ce mode de voyage? On fait le point avec Émilien Fèvre.
2: Pour en savoir plus, j'ai rencontré Christophe Léger, responsable de l'agence Vanaway à Dijon, qui loue des vannes et des fourgons aménagés. Ce que l'on peut dire, c'est que le profil des personnes intéressées est éclectique.
3: On a toutes sortes de clientèles, des jeunes qui veulent partir en vacances, des couples et des personnes âgées jusqu'à 80 ans qui veulent vivre aussi une expérience différente de ce qu'ils ont toujours connu, des campings, de la caravane et de l'hôtel.
2: 90% de ces personnes qui tentent l'aventure le font pour la première fois. Parmi les questions que l'on peut se poser, il y a évidemment celle de la différence avec le camping-car. Cela tient principalement de la base. Christophe Léger.
3: Un van est sur la base de la carrosserie d'un utilitaire. Alors que le camping-car, c'est sur un plateau sur lequel on a rajouté un élément, ni plus ni moins qu'une caravane.
2: Et cela apporte des avantages vis-à-vis de la conduite et du stationnement.
3: Le van reste dans la catégorie utilitaire. Donc la restriction de stationnement est moins limitée que le camping-car. À savoir que le camping-car est considéré comme un élément habitable, ce qui n'est pas forcément le cas d'un van. Le van, à partir du moment où il n'y a pas de signe extérieur d'habitation, peut stationner partout. Qu'un camping-car n'a pas cette facilité de stationnement.
2: Évidemment, cela n'enlève en rien l'obligation de respecter le code de la route et notamment les interdictions de stationner à certains endroits et certaines heures. À part cela, il faut simplement profiter. Christophe Léger.
3: L'idée des vacances en van ou en fourgon, c'est les vacances liberté. C'est partir avec le minimum d'affaires, revenir avec le maximum de souvenirs, de découvrir les endroits magnifiques de notre pays et des autres pays. On roule, on s'arrête, on voit quelque chose de merveilleux. Et ben, on fait une petite pause prolongée. On n'a pas de chronomètre pour savoir à quelle heure on doit arriver pour manger ou pour partir. On a tout ce qu'il faut. Et une chose primordiale, laisser les espaces nature propres.
2: Pour vous essayer à la van life, la location débute à 500 € la semaine pour un fourgon en saison basse, histoire de goûter vous aussi à ce petit vent de liberté.

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1: À 1h14, vous êtes bien sur Autoroute Info et on parle de cet incident dans le Loiret. Des obstacles sur les voies de la 77, km 14 en direction de Nevers, débris de pneus sur les voies après la sortie 17 pour Dordive. Pas d'autres incidents d'ailleurs à signaler, tout se passe bien sur le réseau. Et vous parlez de la Savoie tout de même, vous pouvez être concerné par des travaux et des fermetures, c'est le cas. La 43 qui est fermée entre le péage de Saint-Michel de Maurienne et la sortie 30 pour Modane. Dans les deux sens de circulation, il y a des travaux sous le tunnel d'Aurel. Et puis autre tunnel concerné par des travaux et donc une fermeture, celui du Fréjus, tout au bout de la 43 pour rejoindre l'Italie. Il est fermé dans les deux sens de circulation jusqu'à 5h du matin.
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1: Buée, humidité, manque de visibilité, Vivien Topa vous donne quelques astuces pour garder une vision claire de votre, lors de votre trajet.
2: La buée est liée à l'humidité dans l'habitacle. Il s'agit en réalité d'un phénomène de condensation lorsque l'air humide entre en contact avec un pare-brise plus froid. La solution la plus efficace reste donc d'utiliser un déshumidificateur et ça tombe bien, vous en avez un dans la majorité des véhicules. En effet, la climatisation assèche l'air et améliore rapidement la visibilité. Régler la température autour de 21-22 degrés, une température standard de confort, et activer la fonction désembuage avec l'air dirigé vers le pare-brise. Évitez en revanche le mode recyclage d'air qui conserve l'humidité à l'intérieur de l'habitacle. Autre réflexe utile, aérer brièvement en ouvrant les fenêtres pour renouveler l'air. Pensez aussi à limiter les sources d'humidité comme les tapis mouillés ou les vêtements humides. Un pare-brise propre à l'intérieur réduit également la formation de buée. Enfin, gardez à bord une éponge ou un chiffon absorbant type peau de chamois ou microfibre pour retrouver rapidement une bonne visibilité.

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1: Une heure et demie, vous êtes bien sur Autoroute Info, on vous remercie, ça se passe bien sur votre trajet. Un seul incident

0: dans le département du Loiret, sur la 77 km 14 en direction de Nevers. Un patrouilleur en ce moment sur place en train de ramasser des obstacles, des débris de pneus. Il est sur bande d'arrêt d'urgence, donc à proximité des voies, serrez bien. Sur la voie de gauche après la sortie 7 pour la sortie 17 pardon pour Dordive. Partout ailleurs, tout se passe bien, pas d'autres incidents à signaler. Puis côté météo, aucune perturbation. À la suite du programme, on aura l'occasion de parler des zones de travaux qui pourraient vous concerner, à de nombreuses fermetures. Christophe Maé, Réma ou encore David Bowie pour la playlist d'Autoroute Info, mais avant ça, un reportage. L'escalade, qui n'est pas seulement réservée aux amateurs de sensations fortes, bien encadrée, sa pratique est accessible à tous. Enfilez votre baudrier, préparez vos mousquetons, on vous emmène à Saint-Gervais-Mont-Blanc, en Haute-Savoie, pour une initiation en falaise. Reportage Franck Pelletier.
1: Il faut dire qu'à Saint-Gervais, l'escalade est en plein renouveau, comme me l'a confirmé Olivier Béguin, directeur de la compagnie des guides.
2: La commune de Saint-Gervais a largement aidé à la création de nouvelles falaises et aussi au renouvellement des anciennes en modernisant les équipements. Et l'intérêt du développement des nouvelles falaises sur Saint-Gervais, c'est que ça permet de passer du niveau de la salle d'escalade à la pratique des grandes voies. Tous les équipements ont été pensés dans ce sens.
3: Alors là, on est au pied d'une paroi dans le parc thermal. C'est une paroi pour de l'initiation ?
2: Alors, c'est une paroi qui permet de faire de l'initiation basique. Elle a été complètement rééquipée de façon à pouvoir pratiquer exactement les mêmes choses que l'on fait dans les grandes voies d'ascension. Les relais, plusieurs longueurs de cordes, des descentes en rappel. C'est vraiment un bel outil pédagogique.
1: Et avant de grimper, il faut s'équiper.
4: Alors, au niveau matériel, la première chose, c'est d'avoir un équipement basique, c'est-à-dire un baudrier, une corde et un casque, bien évidemment. C'est une protection contre les chutes de pierre et chutes du grimpeur éventuel. Laquelle chute, si elle est bien assurée, ne pose aucun problème.
1: Ce jour-là, Olivier accueille Yann, qui n'est pas tout à fait un novice.
2: Yann, c'est déjà un bon grimpeur, mais un grimpeur de salle. Et là, il voudrait découvrir donc la pratique des grandes voies. Donc, je vais lui expliquer toutes les techniques qui vont avec.
3: Yann, pas trop impressionné par la paroi ?
5: C'est vrai que ça change un petit peu de la salle. On a moins de repères visuels, mais moi je trouve que c'est toujours un petit peu plus agréable d'être vraiment au contact de cette nature pour l'escalade.
1: Et pendant que Yann se lance dans son ascension, j'en profite pour tendre mon micro à Éline, 11 ans, venue de Nantes, qui vient elle aussi de s'initier à la falaise.
6: On vient de monter donc sur une paroi, on est attaché, on monte et quand on veut descendre, on descend en rappel tranquillement à sa vitesse.
3: Alors c'est quoi le mieux, c'est la montée ou la descente en rappel ?
6: Moi je préfère la descente, on se met bien en arrière, dans son baudrier, c'est assez chouette.
1: Et si l'escalade vous tente, renseignements à la compagnie des guides de Saint-Gervais-les-Contamines.

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1: À 1h44, ça se passe bien en ce moment sur votre trajet. Un seul incident, c'est dans le Loiret, un patrouilleur qui intervient sur bande d'arrêt d'urgence de la 77, km 14 en direction de Nevers afin de ramasser des débris de pneus, donc c'est bien sur la voie de gauche après la sortie de 17 pour Montargis. Et vous parlez de fermeture qui pourrait vous concerner en Isère, notamment fermeture de la 480 et de la 48 en direction de Lyon jusqu'à 6h aujourd'hui entre la sortie 5.B Cessin et la sortie 14 pour Saint-Égrève, un chantier qui entraîne aussi la fermeture de la nationale 481 en direction de Lyon au niveau de la sortie 15 ainsi que la fermeture sur la rocade sud de la bretelle d'accès à la 480 direction Lyon.
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1: Sur vos pneus, il existe un détail important, trop souvent négligé, l'indice de charge pneumatique. On en parle avec Ilyes Jamlaoui.
2: Avant de prendre la route, pensez à jeter un rapide coup d'œil à vos pneus. D'ailleurs, vous avez sans doute remarqué un numéro inscrit sur leur flanc. C'est ce qu'on appelle l'indice de charge pneumatique. Ce chiffre indique le poids maximal que chaque pneu peut supporter. Par exemple, un indice numéroté 91 correspond à environ 615 kg par pneu. Attention, si cet indice est trop faible, le pneu risque de s'échauffer, de s'user, voire même d'éclater, surtout si votre voiture est déjà bien chargée, sans oublier qu'un pneu correctement gonflé supporte mieux la charge et offre une meilleure tenue de route. Pour connaître l'indice recommandé, vous pouvez consulter simplement le manuel du véhicule ou bien l'étiquette collée la plupart du temps sur la tranche de la portière. Alors avant de partir, vérifiez l'indice et la pression de vos pneus et prenez la route en toute sécurité.

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1: 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Ravi de vous accompagner, il est 2h.
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1: Et à cette heure-ci, on fait le point sur vos conditions de circulation cette nuit. Ravi de vous accompagner, ça se passe très bien. Partout où vous roulez, que ce soit dans le sud-ouest, dans le centre de la France également, ou encore en région Bourgogne-Franche-Comté, un seul incident d'ailleurs.